0: peut pas.
1: Ce très jeune artiste a adopté la Bretagne et le pays de Ploërmel pour en faire son espace de création. Déjà repéré et soutenu par des musiciens comme Gizmo du groupe Trio, il propose des chansons au style frais et léger.

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4: Adieu Baleine, et adieu à toutes. Franz, une question.
5: Ah,
4: Kousiba, Bapla la chantate.
5: Bapla.
4: Ouais, bon. Si je vous pose cette question, c'est parce que le pitchou de mes voisins bat Atalatal.
5: Ah.
4: Anna Atalatal, c'est aller Koussi Koussa. Donc il pourra aller mieux bas Atalatal. À quoi fait maille d'une jaune que le pitchou del Bézi qui topasse des toussis. Ça fait plusieurs jours que le pitchou de mes voisins n'arrête pas des toussis. Alors, votre avis, qu'est-ce que ça signifie le verbe toussis en occitan?
5: Ce serait pas tousser.
4: Eh oui, bravo. En effet, en pays toussin, c'est dit toussis, autre prononciation, mais tussis, c'est des brembal au verbe tufega, sans oublier le verbe tufega pour dire également tousser. Alors, mais le pauvre drôle, vous pouvez dire que toussis qui conne. Alors, le pauvre drôle, c'est-à-dire le pauvre garçon, je peux vous dire qu'il tousse quelque chose. Et quand quelqu'un tousse bruyamment, on dit en Gascogne toulousaine que toussis comme une tibao.
5: Qu'il tousse comme un cheval.
4: Mais oui. Ah, c'est bon, quand une personne pousse très très fort. C'est pas dit les tabés qui toussissent comme un tambour. Ouais, comme un tambour, là aussi, c'est assez imagé.
5: Oui.
4: Ou encore qui toussissent comme une asclaire. Une asclaire, que j'accou, eh bien, c'est quelqu'un qui fend le bois et qui tousse fort, Macarel, et qui frappe fort comme un forcené. La toux se traduit en occitan par la tousse, le toussimen, le toussite, et dans certains endroits de la Gascogne, la toussiquaire. Alors, concernant le pitchou du voisin, nous n'y a mal que nous n'ajons remède. Il n'est pas de mal sans remède. Une bonne sirop et c'est la garite, un bon sirop, il sera guéri.
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6: Ai-je encore besoin de le présenter? Arnaud Fromage est avec nous. Bonjour Arnaud.
7: Bonjour.
6: Pour votre nécessaire minute comtoise, Arnaud, il y a quelques temps, vous nous avez expliqué pourquoi l'emblème de la Franche-Comté était un lion.
7: Mais je ne suis pas allé au bout du raisonnement. Pour rappel, la Franche-Comté adopte le lion vers 1278-79 quand le comte de Bourgogne, Othon IV, décide de se rapprocher du royaume de France. Il décide pour cela d'adopter le lion, le roi des animaux et symbole de la monarchie française. La Franche-Comté n'est d'ailleurs pas la seule région à arborer cet animal que l'on retrouve aussi sur les armoiries de la Normandie ou en Aquitaine et qui est tout autant le symbole de Belfort que de la ville de Lyon parce que oui, il y a une logique là-dedans. Mais voilà, maintenant qu'on a dit ça, reste une question. Pourquoi le lion, qui n'est pas le plus imposant des animaux et qui, soit dit en passant, est une sacrée grosse feignasse, a-t-il pu devenir le roi des animaux et pas la baleine bleue ou le chinchilla?
6: Bon, déjà, ce n'est pas le cas partout, hein.
7: C'est vrai. En Asie, c'est plus souvent l'éléphant ou le tigre qui sont considérés comme les rois des animaux. En Amérique, c'est l'aigle qui règne aux côtés de l'ours, du jaguar ou du puma. En Afrique, le rhinocéros et le léopard sont aussi dans la place aux côtés, c'est vrai, du roi lion. Et en Europe, eh bien avant le lion, c'était l'ours qui était considéré comme le roi des animaux, mais tout va changer au Moyen-Âge. En gros, ce sont des histoires de symboles. Au Moyen-Âge, on se passionne pour la mythologie grecque, dans laquelle Hercule, qui était méga fort, a tué le lion de Némée, dont la peau était pourtant censée être impénétrable. Et puis, la crinière du lion est vue comme une sorte de couronne, ce qui fait bien plaisir aux souverains du continent, d'autant que bon, l'Afrique c'est méga loin et que personne n'ira vérifier.
6: Mais bon, un roi c'est très humain, alors comment un animal peut-il être le roi de quoi que ce soit, quelque part, Arnaud?
7: Là encore, vous marquez un point, mais ce qualificatif de roi des animaux, depuis qu'il s'est débarrassé de sa symbolique royale, est plutôt là pour qualifier ce qu'en zoologie, on appelle les super-prédateurs. Ces animaux qui sont tout en haut de la chaîne alimentaire et qui sont relativement imprenables à la baston contre les autres espèces du coin. Et même dans ces cas-là, on devrait dire que ce sont les lionnes qui sont les reines, parce que ce sont elles qui chassent, mais seulement les reines de la savane. Bah oui, si on va par là, chaque type de terrain a son roi. Celui de la jungle amazonienne, ce serait plutôt le jaguar, et celui de nos forêts à nous, ce serait plutôt le cerf. Mais au fond, une grosse feignasse qui laisse les autres combattre à sa place, qui se fait nourrir et qui prend la lumière, est-ce que ce serait pas ça la définition d'un roi? Bon bah, je retire tout ce que j'ai dit alors.
6: Retirez tout. Merci beaucoup Arnaud.
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0: Franchement, c'est mignon, Cormeil. Si vous cherchez du typiquement normand, vous êtes au bon endroit. Et puis, on est à la campagne, tout en étant qu'à 20 minutes de la mer et à 15 km de Pont-l'Évêque. Cyril, lui, vous le trouverez en plein cœur du village, sur la place du Mont-Mirel. Il m'aurait plu son métier à Cyril, si j'avais pas eu de main gauche.
8: Trop bien ça. Comment ça va?
9: Ça va, oui, impeccable.
8: Tu viens de rentrer?
9: Eh ben à l'instant, on vient de rentrer de chantier.
8: T'étais dans une église?
9: Oui, on était dans une église à une vingtaine de kilomètres d'ici, à Saint-Pierre de Salerne.
0: Son métier, c'est de donner vie à la lumière.
9: Nous, la lumière, on la redonne dans les édifices et puis on la reprend, mais colorée, la lumière.
8: Mais tu fais pas que les églises?
9: Non, on fait les manoirs, on fait les particuliers, on fait tout plein d'édifices, que ce soit particulier ou monument historique.
0: Cyril, il est comme ton père, il est pas vitrier.
9: Non, je suis pas miroitier ni vitrier. Moi, je suis maître verrier, restaurateur, créateur de vitraux.
0: Je pensais qu'on disait vitrailliste.
9: Ah oui, vitrailliste. Vitrailliste, c'est pour ceux qui ont moins de 10 ans d'expérience.
0: Ah.
9: Voilà. Et au-dessus de 10 ans d'expérience, quand on a travaillé dans des monuments historiques et autres classés, eh bien, on devient maître verrier.
0: J'entends du monde à la cave.
9: En bas, ils sont en train de faire du montage au plomb. Donc, on les entend un peu taper avec des clous, des marteaux. Ouais. Et ils remontent des vitraux en plomb.
0: Bah oui, c'est du plomb entre les bouts de verre.
9: Bon, après, il y en a d'autres qui peuvent utiliser une technique au Tiffany, mais c'est pas la technique traditionnelle. Nous, on fait la technique traditionnelle plomb, verre et étain, comme au Moyen-Âge.
8: Ah, le Tiffany, c'est la même technique que celle qu'on utilise pour les lampes qui portent le même nom?
9: Exactement, c'est ça. C'est la technique qui s'appelle Louis Comfort Tiffany, qui a fait les lampes aux États-Unis.
8: Ah, mais je croyais que c'était du plomb,
9: moi. Ah non, c'est du Tiffany.
8: D'où le nom de la lampe,
9: puisque c'est le nom du créateur, Louis Comfort Tiffany.
8: Je vais me coucher moins con ce soir.
0: Pour ça, il y a encore du boulot.
9: Et d'autres aussi, peut-être, du coup.
0: Il a pas l'air si vieux, à la louche.
9: À la louche, le mois prochain, 44.
8: Quand t'avais 15 ans, tu voulais être...
9: Un an après. Moi, j'ai commencé à l'âge de 16 ans mon métier, à l'apprendre, bien évidemment. Et puis, je suis ressorti d'une école sur Paris à l'âge de 20 ans.
8: Et ça devient d'où, cette envie de travailler le verre, comme ça?
9: Eh ben, on parlait tout à l'heure, la lumière le matin. Bon, ouais. Moi, c'était la lumière, tout simplement, qui se décolorait sur les murs par rapport à des vitraux, avec le soleil qui passe à travers. Ça m'a tout de suite attiré, et j'ai voulu savoir comment ça se passait. J'ai découvert une école, l'école de Paris, et je suis rentré dedans.
0: Le maître verrier, il travaille pas que le verre.
9: On travaille le bois, le métal, la pierre et le verre.
8: La pierre aussi?
9: Eh oui, quand là, on vient de sortir de chantier, on vient de taper dans la pierre pour retirer les vitraux. Et puis pour les reposer, il faut savoir faire du mortier avec la pierre.
8: Donc tu casses et tu refais, quoi.
9: Exactement, on casse et on refait.
0: Si vous voulez un vitrail chez vous, il peut vous le faire?
9: On peut le faire. Par contre, nous, on a une chance assez extraordinaire et je touche du bois. On a à peu près un an et demi d'attente avant de pouvoir le réaliser.
0: Ah bah oui, mais non, j'en avais besoin pour ce week-end, moi.
9: Donc Fred, t'auras ton vitrail dans un an et demi, pas avant.
0: Il a fait des beaux chantiers, le copain.
9: Moi, celui qui me vient tout de suite en tête, c'est le Petit Palais à Paris, de refaire les quatre rosaces du Petit Palais à Paris.
0: Bon, il était pas tout seul, hein.
9: Je les ai restaurés avec des compagnons, mais j'étais dessus, j'étais chef de mon équipe à cette époque.
0: Pour voir le travail de Cyril, vous tapez ateliergouty.com avec un Y à Goutille.
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1: Mais oui, ces toitures typiques que l'on trouve dans de nombreuses régions de France, et notamment dans le Val de Serre et la Hague. Leur particularité, ce sont des toitures composées de pierres plates de pays en schiste, des toitures très chères à faire réparer. C'est la raison pour laquelle le château de Vauville a besoin de soutien financier. Je vous propose d'aller dans les combles du château avec Éric Pellerin, son propriétaire. On baisse la tête.
2: Attention la tête. La tête, c'est juste une chauve-souris.
1: Ah, où ça, il y a une chauve-souris?
2: Il y en a une là, il y en a une qui dormait à l'autre palier aussi.
1: Ah, tu vois comment la dérange trop. Ah oui, oui.
2: C'est protégé. Ce qui montre aussi que Vauville, c'est bien un lieu aussi de conservation, parce qu'on a dans le jardin plus de 25 espèces d'oiseaux différentes. Dans les combles du château, on a les chauves-souris qui sont protégées. Et on a beaucoup de petits reptiles. On a la mare de Vauville, donc nous, ici, entre les Landes et le jardin, beaucoup de tritons, beaucoup de grenouilles aussi, et pas mal de salamandres aussi dans le jardin.
1: Là, on va passer une toute petite porte. Il y a des araignées. Ah oui, donc là, effectivement, il y a quelques trous dans la toiture.
2: Donc c'est vrai qu'il faut agir. Tout est humide, hein, tout s'effrite. Les chevilles de bois, elles sont plus du tout à 45 degrés.
1: Oui, c'est-à-dire que là, ça risque de tomber aussi.
2: Ah oui, oui, la prochaine tempête, je pense que ça va encore glisser un petit peu. Ce qu'il faut se dire, et c'est toujours ce qui me sauve un petit peu, c'est que cette maison-là, elle existe depuis presque 900 ans. Oui, il y a des problèmes de toiture. Maintenant, je suis là pour m'en occuper. Il y a les couvreurs qui interviennent génialement pour venir bâcher dès qu'il y a un problème. Et ça, c'est vrai qu'on est en confiance. La lose de schiste, quand on voit travailler les ouvriers et les couvreurs, c'est incroyable parce qu'ils soigneusement enlèvent chacune des tuiles. Pendant 3 semaines, 1 mois au sol, sous des tentes, ils les retaillent, ils les brossent, ils les toquent comme ça pour voir si la pierre est encore résistante et dure. Ils ont réussi à réutiliser 80% des tuiles qui existaient sur la toiture.
1: Mais je crois que ça ne se trouve plus de toute façon, ces tuiles.
2: Et non, et les couvreurs du Cotentin essayent de garder, voire de racheter, quand ils sont sur tout leur chantier, des tuiles pour pouvoir les réutiliser sur des monuments historiques comme Vauville.
1: Comment est-ce qu'on peut expliquer ce que c'est que la lose pour celles et ceux qui ne connaîtraient pas? Comment on peut parler de ces toitures?
2: Les loses de schiste, c'est comme si vous aviez des grosses tranches d'un centimètre de pierre bleue, d'une pierre qui était extraite des carrières de Tour-la-Ville à côté de Cherbourg. Et quand on se promène dans Cherbourg, on peut voir le schiste dans la maçonnerie des maisons. Aussi bien sur la toiture, mais aussi dans les murs. Donc ça, c'est la partie récente refaite cet hiver.
1: Ah oui, effectivement, on voit la différence, hein. Et alors, il n'y a pas de gouttière?
2: Non, au 15e et au 17e, il n'y a pas de gouttière.
1: Le château de Vauville, première pierre posée au 12e siècle, avec son jardin botanique, son environnement exceptionnel, les dunes, la mare et les landes de Vauville. 80% de sa toiture en lauze de schiste est gravement endommagée, mais on devrait pouvoir remplacer cette toiture grâce à la Fondation du patrimoine, et puis tous les soutiens habituels, la commune, la région, le département et l'État.
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1: Pour changer, je ne vais pas vous apprendre un mot, mais vous apprendre quelques subtilités pour écrire en breton. Et ensuite, place à un prénom pour changer aussi.
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1: Ouais, c'est la journée du changement. Alors, je vous apprends chaque jour des mots. La pratique orale, c'est bien, mais l'écrit, c'est important aussi. Alors, dans l'alphabet breton, il y a 2 ou 3 petites choses à savoir. En premier, vous verrez une lettre que vous connaissez, mais que vous ne prononcez pas bien. C'est le C'H, qui sert à écrire le son RE, et donc pas CHE ni QUE, c'est RE. C'est un gros H aspiré. Pensez à un hangar, hein, voilà, comme ça, ça va vous aider. Ensuite, une autre chose à savoir, pas de bol, le Q n'existe pas en breton, on parle pas de Q, mais à la place, nous avons le K, qui sert à remplacer donc le Q, mais aussi le C, et ça sert à faire le son que. Un K, tout simplement. Donc avec ça, vous ne devriez plus confondre C'H, c'est le he, le hangar, hein. Et si c'est un K, eh ben là, vous pourrez dire K. Ça paraît bête comme chou, mais c'est important à connaître pour pouvoir écrire, mais aussi lire et retrouver la bonne prononciation. À vous de répéter, ou alors écrivez-le quelque part pour vous en souvenir.
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1: Et pour changer des noms de lieux de famille, un prénom aujourd'hui qui est sûrement parmi les plus répandus, ou du moins dans le top des prénoms bretons, c'est Maël, avec sa variante Maëlan. Alors Maël, c'est un très vieux prénom, commun à d'autres langues celtiques. Maël, ça vient du Moyen-Âge, de l'époque du vieux breton, et ce nom était celui des princes ou des chefs de clan. à l'époque où la Bretagne était clanique, évidemment. Mais ce joli prénom est resté. Maël, c'est un prénom masculin, féminisé depuis peu. Mais Maël, c'est le chef de clan. Et dans Maëlan, eh bien là, on a une contraction de Maël et Tan, qui donne Maël Dan. Et ensuite, Maëlan, c'est-à-dire le chef de feu, donc au caractère bien trempé. C'est lycée en Maëlan. Voilà. Il est temps pour moi de vous laisser, de vous dire à demain, même heure, Canevarchoas.
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5: Bonjour Julie,
6: bonjour tout le monde.
7: Lucie, vous commencez avec une affirmation ce matin.
5: Il n'y a pas de rue à la Baule.
7: Pourtant, on roule bien quelque part.
5: Bah oui, mais il n'y a pas de rue. Il y a des avenues, il y a des boulevards, il y a des allées, mais il n'y a pas de rue. C'est une bizarrerie de la ville.
7: Ah, mais est-ce qu'on sait pourquoi ?
5: On le suppose. Déjà, il faut savoir que si on se penche sur la définition, une avenue est censée être végétalisée, donc bordée d'arbres et de verdure, ce qui n'est pas le cas d'une rue. Alors, je ne suis pas allée faire le tour de toutes les rues de la Baule pour vérifier si on voit bien des arbres, mais je suppose que c'est en majorité le cas. Ce qui est certain, c'est que les personnes qui ont tracé les voies chercher à vendre des parcelles ou des maisons à des personnes plutôt aisées, des gens qui avaient des pépettes, quoi. Des gens qui venaient des grandes villes et qui seraient fiers de donner leur nouvelle adresse. Notre résidence balnéaire se situe avenue des Érables, avenue des Ibis. C'est quand même plus chic que de dire rue. Donc, pas de rue à la Baule. Et je suis allée voir chez les voisins si cette particularité a pu déteindre. Et figurez-vous qu'à Pornichet, il n'y a qu'une seule rue.
7: Quoi ?
5: Ben oui, vous avez bien entendu, cette rue s'appelle la rue d'Alsace. Et figurez-vous que c'est même pas une rue. Non mais on marche sur la tête, hein. La rue d'Alsace, c'est une impasse qui s'appelle rue. Alors qu'à côté, il y a des avenues qui devraient s'appeler rue. Bon bref, je suis en train de tout mélanger dans votre tête. En gros, ce qu'il faut retenir, c'est qu'à la Baule, il n'y a pas de rue. Il n'y a que des avenues, des boulevards et des allées. À Pornichet, il n'y a qu'une seule rue. Et les autres sont aussi des avenues et des boulevards. Tout ça pourquoi ? Ben parce que c'est plus classe.

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1: Forte, sensible et guerrière. Quand les gens vous disent tout arrive en même temps, c'est vrai. Bon, à la limite, comme que ça arrive tout en même temps, parce que en ce moment on fait tout. Et puis ça peut être que mieux après. Je me suis retrouvée pour la première fois de ma vie assise dans mon salon par terre avec une impossibilité totale de me servir de mon cerveau, de pouvoir travailler, ce qui m'était jamais arrivé.
2: Qu'est-ce qui vous permet en fait à ce moment-là de sortir la tête de l'eau ?
1: Ce qui va m'aider, c'est une prise en charge médicale, mais aussi je me suis mise à peindre, à lire de la philo, et ça va m'aider doucement à baisser le taux d'angoisse, à donner du sens au vide auquel j'étais confrontée. Quelque chose de créatif qui m'a aidé à pas mourir en fait, hein. Donc ça a été assez incroyable de voir capacité de créativité qu'on peut avoir alors que quand plus rien fonctionne en fait.
2: De quelle façon ça se met en place ?
1: J'étais assise par terre entre Noël jour de l'an 2021 toute seule, mes enfants n'étaient pas là et j'avais sous mon canapé acheté pour les enfants pour jouer deux trois toiles et puis une espèce de gouache. Et je me suis mise à peindre des points pour faire des peintures aborigènes parce que je me suis dit bon bah ça va être à peu près tout ce que je vais savoir faire. Il m'arrivait des fois de le faire pendant 10 heures d'affilée sans me rendre compte du temps qui passait et c'était assez magique. Mais non, il n'y avait rien de prémédité. Aujourd'hui, ce qui est incroyable, c'est que je ne saurais plus faire ça. Donc je les regarde avec... D'abord, je les remercie parce que je sais que ça a été un peu... vraiment ma planche de salut, enfin, mes toiles de salut, je ne sais pas si on peut dire ça. Comment expliquer ? Ça m'a aidé à poser mon cerveau, mettre sur pause les angoisses et surtout de voir que malgré le vide intersidéral qui m'entourait, j'arrivais à créer quelque chose. Parce qu'il n'y a pas d'objectif à atteindre. On a le droit d'effacer, de recommencer. Que ça plaise ou pas, on s'en fiche, parce que de toute façon, on ne le fait pas pour ça. Rien n'est grave, en fait. Tout sera parfait. Et ça c'est agréable.
2: Cette réflexion, ça vous a mené à quelle conclusion ?
1: Avant, je pensais que tout n'était que responsabilité. Aujourd'hui, c'est plus du tout le cas. Je vois beaucoup plus de choses, en fait. Un souci ne prend plus jamais tout l'espace dans ma tête. Il y a de la place pour tout. Les emmerdes et les trucs bien. Mais c'est pas parce qu'on a... Voilà, il y a quelque chose qui va pas que rien d'autre ne doit aller. Et c'est comme dans la peinture, en réalité. Par exemple, quelque chose ne va pas correspondre à ce que vous vouliez faire. Bah, c'est pas grave, l'espèce de tâche qui n'était pas prévue, bah, on la laisse, mais le tableau n'est pas gâché. Et c'est ça, en fait, que j'ai appris. C'est, il peut y avoir une couleur qui ne correspond pas à ce qu'on a voulu sur une partie de la toile, mais tout le reste, en fait, est magique. Bah, la vie, c'est ça, en fait. Il y a toujours un truc qui ne va peut-être pas aller, mais on va juste lui laisser la place qu'il doit avoir, mais pas tout.
3: Voilà, résiliente et sage, pour donner d'autres qualificatifs qui correspondent à Émilie Voiron. Vous retrouvez son portrait sur ici.fr.
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4: Avaler des légumes aux ados, c'est souvent mission impossible.
5: Parce que c'est pas bon.
4: Et si en plus les légumes sont moches, bah là c'est carrément la guerre.
6: Oh, toi, file dans ta chambre et que ça saute. Dépêche-toi. Allez, housse.
4: Carottes tordues, navets craquelés, patates trop grosses ou trop petites, difficile de leur faire avaler tout ce qui sort des standards parfaits des supermarchés.
7: Non, j'ai pas faim.
4: Du coup, les légumes moches finissent à la poubelle. Pourtant, ces légumes-là ont autant de goût, voire plus de caractère. Mais non, ils ne rentrent pas dans le moule. Comme dans la vie, ce qui n'est pas dans la norme est souvent mal perçu. Et dans l'alimentation, bah, carrément jeté.
8: Je me rappelle dans le temps que, quand j'étais petite, qu'on ne gaspillait rien.
4: Au lycée d'Avier à Joigny, on a décidé de casser les codes et de ne rien gaspiller avec une soupe un peu spéciale.
9: Tiens, ça c'est de la soupe au chou.
4: Alors, elle n'est pas forcément au chou, mais tous les mercredis, entre 10h-10 et 10h10, c'est l'effervescence dans la cafétéria. Des centaines d'ados, des cuillères qui s'agitent, des verres de soupe qui disparaissent en un clin d'œil, 150 portions englouties avec le sourire. Le secret ? Une soupe préparée avec des légumes moches. C'est tellement bon. Bah oui, des carottes difformes, des pommes de terre irrégulières, transformées en un délice réconfortant.
10: Avant, j'étais moche. Ma vie était un enfer.
4: Et puis l'équipe choc de l'association Lycée Évasion, née en 2025, est arrivée et elle a tout changé. Avec cette idée choc, et si on montrait que moche ne veut pas dire mauvais? Et ça marche, les élèves adorent, tout se passe comme sur des roulettes au lycée Louis Davier. Voilà un geste d'éducation de bon goût, doublé d'un geste solidaire et anti-gaspi, qui met dans le mille, du coup j'ai envie de m'y mettre aussi. Allez, sauvons les légumes moches.
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5: Les petits bonheurs, généralement, ce sont des sourires qui se récoltent tous les jours au hasard des rencontres. Il suffit d'un micro ici, de ne surtout pas prendre de rendez-vous et de ne pas se présenter. Ça marche très bien à Megève, par exemple. Nous sommes donc en Haute-Savoie, sur les hauteurs de Megève, au Mont d'Arbois, pendant que des chevaux sont en train de monter dans une bétaillère.
10: Bonjour.
5: Matin de bonheur, venez vous occuper des bêtes.
10: C'est ça, on vient les mettre au chaud, ouais.
5: Ah, c'est-à-dire que là, ils quittent la montagne?
10: Ouais, ce coup-ci, ouais, c'est bon. Ce coup-ci, on va les ramener, on va les mettre en pension pour cet hiver, ouais. Ils ont passé tout l'été en montagne, donc ce coup-ci, ça y est. Ils vont aller se mettre au chaud pour l'hiver.
5: Ah oui, ils font toute la saison,
10: là,
5: ici?
10: Ouais, ceux-là, ils font toute la saison ici. Il y en a qui sont là pour la monte, il y en a qui sont là pour l'attelage, et puis vu que nous, on est élevage, il y en a, ils sont juste là pour grandir.
5: Vous, c'est pas juste un loisir, c'est votre métier?
10: Ouais, moi, c'est mon métier, ouais. Je suis cocher palefrenier. Ouais.
5: Quand vous dites pour l'attelage, c'est les calèches qu'on peut voir à Megève, par exemple?
10: Exactement, c'est ça.
5: Donc, les chevaux, quand ils sont pas attelés, on les voit ici, sur les hauteurs de Megève?
10: Ouais, c'est ça. Nous, on en a à l'Alpette, comme là en face, en haut de la côte 2000. On en a aussi au Mont d'Arbois, là, juste derrière. Et puis, après, au fur et à mesure de la saison, on les fait descendre petit à petit. Puis là, ils atteignent leur point le plus bas sur Megève. Puis après, on les change de département et puis voilà.
5: Donc là, ils montent dans le bus?
10: C'est ça, ouais. Ils montent dans le bus. Là, je vais en mettre 4. Là, après, j'ai mon patron qui va arriver. Il va prendre le reste. Et puis après, on va prendre un camion et une remorque. Puis on y charge tout dedans. Puis lui, il part cet après-midi.
5: Et là, il part où, hein, en résidence d'hiver?
10: Ils partent dans l'Allier, ceux-là. Ils partent dans l'Allier. Ils ont des gros champs de plusieurs hectares où c'est qu'ils ont du foin, des abris pour eux, de l'eau à volonté, puis voilà.
5: L'Allier, donc en Auvergne, si je ne m'abuse, il fait pas beaucoup plus chaud qu'ici l'hiver.
10: Non, il fait pas beaucoup plus chaud, mais par contre, ils auront plus d'herbe qu'ici, on va dire. Ils auront moins de neige, ils auront un peu plus de foin, un peu plus d'eau, parce que nous ici, c'est qu'on est tout de suite dans la neige, et puis nous, on n'a pas assez de foin pour tous les nourrir l'hiver, donc on préfère les mettre en pension. C'est beaucoup plus agréable pour eux. Puis pour nous, l'hiver, on a déjà bien assez de boulot comme ça, donc au moins, ils sont un peu tranquilles aussi de leur côté.
5: Alors justement, vous faites quoi l'hiver si vous avez plus de chevaux?
10: Alors c'est pas qu'on en a plus, c'est qu'on en a moins. Toute la partie élevage en fait partout en pension, et en fait l'hiver nous on fait énormément de calèches sur Megève. On a des grosses calèches qui montent jusqu'à 12 personnes. C'est qu'on fait les fondus en calèche en soirée ou midi, et on fait juste des balades en calèche.
5: Bon, vous, j'imagine que le cheval c'est une passion, on fait pas ce métier là par hasard.
10: Mon grand-père était déjà éleveur de chevaux. Là maintenant je bosse chez un ami de mon grand-père. Puis voilà, après on fait ça par passion. De toute façon c'est pas par l'argent qu'on va le faire, hein, comme dans tout métier agricole.
5: Même à Megève.
10: Même à Megève, l'agricole, ça reste l'agricole, à Megève ou pas.
5: Je peux vous demander votre prénom?
10: Moi, c'est Mathieu, moi.
5: Et c'est quoi le dernier petit bonheur de Mathieu, s'il vous plaît?
10: Mon dernier petit bonheur, c'est d'avoir fait un galop sur les crêtes de la côte 2000 en plein été avec le soleil couchant. Et ça, je pense que je m'en souviendrai jusqu'à ma mort.
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1: Impossible de ne pas céder à la tentation des macarons de Boulet, la plus ancienne enseigne de la ville depuis 1854. Et la transmission est aussi une affaire de famille puisque Jacques Alexandre vient de passer la main à sa fille. Bonjour Mathilde.
2: Bonjour.
1: Les macarons de Boulet sont fabriqués dans la tradition de manière artisanale. Il y a une volonté de garder une production de qualité.
2: Moi, c'était vraiment une priorité pour moi, comme ça l'a été pour mon père il y a 31 ans, quand il a pris la suite donc de sa maman, donc ma grand-mère. C'est de perpétuer le savoir-faire et donc bien sûr la qualité et l'artisanat. Donc je modifierai absolument pas du tout la façon de les fabriquer. Ça restera tel que ça l'est depuis le début.
1: Quels ont été les mots de votre papa ?
2: Pour être honnête, ça fait quelques années qu'on en discute, hein, que le sujet est sur la table. Mais ça lui tenait bien sûr à cœur qu'il y ait une suite. Il m'a mis aucune pression. Hein, ça s'est fait d'une manière très naturelle, très douce également. Je pense qu'il est fier et surtout tout heureux de savoir que je vais conserver ce savoir-faire et pas faire de changements majeurs qui puissent entacher notamment la qualité de nos macarons.
1: Les macarons de Boulet, ils sont célèbres, Mathilde, dans le monde entier. L'export peut être encore plus performant.
2: Ça peut être encore plus performant parce qu'aujourd'hui, avec Internet, les possibilités sont illimitées. Mais j'ai surtout à cœur de maintenir notre ancrage dans la région parce que c'est tout de même essentiellement en Lorraine qu'on a nos clients de plus longue date. Donc l'export fait partie de mes projets, mais je tiens surtout à trouver de nouveaux distributeurs dans la région et à continuer de les faire connaître autour de nous.
1: Vous êtes en possession d'un secret de fabrication. Qu'est-ce qui fait ce petit goût si particulier des macarons boulageois pour qu'on les aime tant ?
2: Ce qui fait vraiment leur particularité, c'est ce goût de l'amande, parce que nous, on travaille donc des amandes entières qu'on reçoit dans leur peau. C'est pas de la poudre d'amande, c'est des amandes qui arrivent entières chez nous et qu'on va ensuite aller émonder. Du coup, on ne casse pas la fibre de l'amande lors de la fabrication. Donc, ça permet vraiment à nos macarons d'avoir un goût très fin, très subtil, le goût de l'amande qui se développe très longuement dans la bouche après l'avoir mangé. Et le dressage à la cuillère, qui est une technique très rare sur les macarons. On a quand même beaucoup de macarons aujourd'hui posés avec une dresseuse. Les nôtres sont faits un par un à la main à la cuillère en argent et donc ils ont un moelleux que vous trouverez sur aucun autre macaron.
1: Vous représentez la 7e génération à travailler dans l'entreprise. Est-ce que c'est une pression supplémentaire de faire perdurer cette tradition ?
2: Comme toute reprise d'une société d'aussi longue date, il y a une pression, aussi beaucoup, beaucoup de fierté. Puis je resterai bien entourée par mon papa, ta compagne qui travaille ensemble depuis longtemps, ne seront pas très loin. Donc je suis quand même bien entourée. Donc assez confiante tout de même.
1: Question gourmande, Mathilde, comment aimez-vous déguster le macaron de Boulet ?
2: C'est vrai qu'avec un petit café à 16h, pour moi c'est l'idéal. Mais honnêtement, même avec une coupe de champagne, il n'y a pas d'heure pour en manger. Ça passe toujours très bien.
1: Un grand merci d'avoir été notre Lorraine du jour et très bientôt à Boulet pour goûter ces magnifiques macarons.
2: Avec grand plaisir, à bientôt.
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3: Wikizef, petit guide à l'usage des étrangers du sud du péage d'Arras en vacances dans notre belle région.
4: Dimanche matin, levé avant le soleil, vers 9h, vous descendez prendre un café que vous pensez amplement mérité. 8 heures de sommeil, franchement, on mérite une pause café. Et devant la cafetière, votre cousin regarde attentivement le café couler. Ça s'appelle une sentinelle de cafetière. Et là, il se retourne et dit « Bon, t'es déjà debout ? Il fait corps noir, t'as qu'à t'allier ou quoi ?» Ne paniquez pas, Wikizef est là pour vous aider. T'as qu'à t'allier. C'est une réflexion semi-désagréable, parce qu'il y a plusieurs niveaux de réflexion désagréable. Ça dépend de l'heure qu'il est, du temps qu'il fait. Admettons, il fait 27 degrés à l'ombre, et ben c'est l'heure de « fais pas chier ». Ou alors, il y a 3 grammes à quart. Et ben c'est pas la peine de se demander pourquoi il est désagréable d'un seul coup, c'est parce qu'il n'y a plus de canette.
3: Exemple.
4: Vous avez la réflexion désagréable qui serait « T'es déjà debout ? Ah, retourne te coucher, c'est pas le jour à me faire quiller du côté de la cafetière. Hein. » La réflexion pas désagréable, « T'es déjà debout ? Oh, bah alors, j'ai fait du café pour un régiment de soldats, t'inquiète, assis-toi, je te ramène un jatte. » Réflexion semi-désagréable, « Bah, t'inquiète, t'as lié ou quoi ?» Petite phrase qui présuppose que pour que vous parvinciez à vous lever tôt, il faille forcément que vous fûtes tombé du lit. Vu que vous n'êtes pas totalement du Nord, que forcément tout ce qui est au sud du péage d'Arras possède un degré de fainéantise qui augmente au fur et à mesure qu'on s'approche de la Côte d'Azur. Ou là-bas, pour se lever tôt, faut pas qu'ils quittent leur lit, mais qu'ils descendent en rappel. Allez, au revoir, et un baisse à ma reine.
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5: À Villebois-Lavalette, il suffit de lever les yeux pour comprendre que ces halles ne sont pas ordinaires. Sous cette charpente de 350 ans, des générations de marchands et d'habitants se sont retrouvées, faisant de ce lieu le cœur battant du village. Les halles de Villebois-Lavalette ont été construites au XVIIe siècle, probablement autour de 1665. Elles auraient été édifiées par les mêmes ouvriers que ceux qui travaillent, à la même époque, sur la partie princière du château voisin. D'ailleurs, qui mériterait lui aussi une chronique, hein, d'ailleurs. Mais le site des halles est plus ancien encore, hein, puisque les halles d'aujourd'hui reposent de toute évidence sur un soubassement du XIIe siècle, ce qui montre, hein, ce qui traduit que le commerce s'organise ici depuis le Moyen-Âge. Au XVIIIe siècle, un certain Daubé d'Aubeuf de Villers, qui était seigneur de Blanzaguet et capitaine du château auquel les halles appartenaient, eh bien, il entreprend d'importants travaux. Les bases des piliers en bois, qui étaient d'ailleurs vermoulus, sont renforcées par des dés de pierre et la charpente est consolidée. Puis, en 1806, sous le Premier Empire, les halles deviennent propriété communale en même temps que le champ de foire. Et pendant un temps, hein, elles vont même accueillir la mairie et la justice de paix, une sorte de tribunal de proximité. En 1855, le maire décide de reculer la façade qui longe la route, hein, pour faciliter la circulation. C'est à ce moment-là qu'on remplace 11 piliers en bois par 7 colonnes toscanes en pierre. On aménage aussi des escaliers et on modifie une partie de la toiture. En fait, c'est en grande partie l'aspect que nous connaissons aujourd'hui. Après la Seconde Guerre mondiale, l'entretien des halles coûte cher, trop cher pour la commune. Un projet de démolition est même envisagé en 1946. Mais finalement, les halles sont classées monument historique le 10 mai 1948. Et ce classement, eh bien, il est décisif. Parce qu'il faut imaginer, hein, qu'à cette époque, en France, beaucoup de halles des 16e, 17e siècles sont détruites. Suite à cet épisode, le monument va connaître plusieurs phases de travaux. La toiture est restaurée en 1976, le pavage est refait quelques années plus tard, et puis l'ensemble va être rénové au début des années 2010. Aujourd'hui, hein, chaque samedi matin, eh bien, le marché anime toujours les halles. La preuve que ce monument n'est pas seulement un superbe patrimoine, c'est aussi un véritable lieu de vie.
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1: Pluie, neige, canicule, brouillard, la météo décide si on va râler ou si on va râler autrement, si vous voyez ce que je veux dire. Mais dans le fond, qui décide des prévisions météo? Qui observe? Qui calcule? Qui c'est qui tranche à la fin? Et surtout, pourquoi ils disent qu'il va y avoir du soleil alors qu'on se prend une rincée? Eh bien, réponds tout de suite dans les coulisses de Météo France Alsace que je teste pour vous aujourd'hui. Je suis à Ilkirch-Grafenstaden. Ici, on estime, on calcule le temps qu'il fera demain. Et à côté de moi, voici Simon. Simon, c'est le technicien météo. C'est lui qui surveille des capteurs, des antennes, des machines qui parlent. Bref, tout le langage, c'est des chiffres. Entre le vent, la pression, l'humidité, tout est mesuré en continu avec des stations météo basées un peu partout en Alsace, à des endroits stratégiques, en altitude, dans les vallées, en plaine ou encore en ville, au nord, au sud, bref, un peu partout. Et à cela, on peut ajouter aussi d'autres outils comme les radars, les satellites. Et chaque jour, c'est des millions d'observations qui arrivent dans les ordinateurs de Météo France Alsace. Et avec des équations très, très, très complexes. Et cette complexité est en lien avec notre prochaine découverte. Direction le bureau des modèles météo. Ça, c'est avec Théo. Théo, il est météorologiste et il m'explique qu'on ne prédit pas le futur. Mais en revanche, on calcule des scénarios et leurs probabilités. Certains modèles, par exemple, simulent l'atmosphère avec comme résultat, écoutez bien, 350 prévisions possibles chaque jour. Ah bah oui, hein, la machine, elle calcule tout ce qui est possible. Hein, et c'est l'humain, enfin, qui va trancher. Parce que oui, la météo, en bout de ligne, c'est pas juste une machine. Hein, c'est aussi un cerveau. Il y a un cerveau qui tranche. Et en parlant de cerveau, en voici un autre bien rempli. C'est celui de Cédric. Il est climatologue. Et Cédric, lui, va nous emmener littéralement dans un autre monde. Parce qu'avec ses analyses à Cédric, on ne regarde pas demain. Non, on va regarder 100 ans en arrière. Car Météo France, conserve en quelque sorte la mémoire du climat depuis plus de 150 ans. Parce que le passé, il nous permet quoi? De comprendre l'avenir. Surtout avec les notions du dérèglement climatique qui nécessite une véritable expertise. Alors, après ce dévoilage d'outils, de calculs, d'équations et d'expertises en tout genre, comment se fait-il qu'en 2026, on puisse encore se tromper dans les prévisions? J'ai posé la question et la réponse de mes spécialistes est claire. Prévoir la météo, c'est comme essayer de prédire la forme exacte des vagues dans une soupe qu'on remue en permanence, sauf que la casserole fait la taille de la planète et que la cuillère tourne toute seule. Et en plus de ça, il y a quelqu'un qui joue avec le feu. On continue. Bref, vous l'avez compris, impossible d'être parfait, seulement de se rapprocher de probabilités, mais avant tout, le rôle de Météo France Alsace, c'est d'anticiper au maximum les risques.
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3: À quoi servent les maths?
4: Par exemple, si on est coiffeuse, pour faire payer ses clients, au lieu que de prendre une calculette, le faire de tête comme ça le plus rapidement, comme ça on n'utilise pas trop notre téléphone. Puis c'est intéressant les mathématiques.
5: Moi je trouve que ça sert à tout et à rien. Les profs, ils disent faut savoir convertir, mais ça sert à rien quand on est grand en fait.
6: Dans n'importe quel métier, il faut savoir les maths. Convertir, si il faut, parce que ça se trouve, à un moment donné, l'occasion elle va venir, tu vas pas savoir et ça va être compliqué. Et moi, je préfère les maths que le français.
7: Moi, je me dis, c'est comme toutes les autres matières, plus tu sais de choses et tu es bon en maths, français, grammaire, plus tu auras plusieurs métiers à ta disposition.
8: J'ai jamais trop aimé les maths, mais je sais que je pense que ça va beaucoup servir.
9: En fait, les maths, c'est une des premières matières à être inventée. Les maths, c'est la base de l'école.
10: Pour payer quelque chose, il faut se servir des maths pour, par exemple, compter les pièces, les billets, etc. En fait, les maths, il y a beaucoup de choses qui servent à beaucoup de choses. Il y a des choses où tu vas jamais t'en servir en mathématiques, quoi. Par exemple, la géométrie, tu t'en sers que dans quelques métiers. Tu vas pas t'en servir dans tous les métiers du monde.
11: On était parti à Cultura et j'avais pris des sous, mais j'avais mal compté. Donc, je demande à ma mère de payer parce que j'avais pas assez. Mais du coup, faut compter tout. Faut compter les centimes et les euros et tout ça.
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12: Bonjour, je m'appelle Jean, je suis né en 1935. J'ai fait du vélo depuis très jeune. J'ai côtoyé après des gens de qualité et j'ai eu la chance de participer à beaucoup d'épreuves et d'en tirer de grands souvenirs et des profits.
13: Bonjour Jean. Alors c'est pas exagéré hein, de dire que vous êtes un mordu, un grand passionné de vélo et de cyclisme. Ça se voit quand on regarde vos albums photos chez vous, vos nombreux trophées. Et ça se voit un peu dans vos yeux aussi quand on parle de vélo, ça vous émeut ?
12: Mais c'est vrai qu'à vélo j'ai été heureux. Ah oui, j'étais mordu. Et alors dans mes rêves, je rêvais que le Tour de France passait dans le coin, que je me planquais derrière une haie et que je m'emmanchais dans le peloton. Je roulais comme les autres sans fatigue. Et ça, c'était un rêve qui m'est resté longtemps. Et j'ai même rêvé une nuit, il n'y a pas si longtemps, que sur le guidon, j'avais mis mon nom.
13: Jean, vous-même, vous avez participé à certaines courses, notamment le Paris-Brest-Paris.
12: Ah, Paris-Brest-Paris avait existé la première fois en 1891. Et c'est Charles Théron qui avait gagné. Il avait eu un peu de chance parce que il avait déjà un frère qui avait une voiture. Et il avait bénéficié de ravitaillement, d'assistance. Et à un moment, il a voulu abandonner. Et son frère a sorti un pétard. Il a dit, si tu t'arrêtes, je te tue.

0: vélo. Il était attaché à ce que je faisais. Et je savais que pour un contre-la-montre, fallait lui mettre de la guidoline neuve, le chatterton des guidons. Je l'ai accompagné au championnat du monde et il était champion du monde, à Sallanches. Et là, les larmes sont sorties et on s'est embrassés. Et après, j'en ai eu un autre, Luc Leblanc. Luc Leblanc était champion du monde. Luc Leblanc était maillot jaune du Tour. Luc Leblanc a eu le malheur de perdre un frère lors d'une soirée de 14 juillet à Nieul en Haute-Vienne. Un gars bourré rentre dans la foule, tue le frère à Luc et casse une jambe à Luc. Ça n'a pas empêché Luc d'être champion du monde. Enfin, pour moi, c'est grandiose. Et il y a 2 ans, le Tour de France passe à La Roche et Luc Leblanc conduit une voiture. Tout le monde pose des questions, tout ça. Et je dis à Luc Leblanc, comment va ta sœur? Les gens me prennent pour un timbré, quoi. Ah, il me dit, elle va bien, elle habite à Toulouse, elle fait telle et telle chose. Ces périodes-là, pour moi, sont formidables.
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3: Bonsoir, merci beaucoup.
4: Merci, John Baez est notre invité ce soir et on accueille aussi Marguerite Capelle qui va assurer la traduction. Merci Marguerite. Ma chère John Baez, la poésie et vous, c'est une longue histoire d'amour. Vous avez même chanté des poèmes du Moyen-Âge en français.
5: Que

0: Brut Bœuf, une chanson qui avait été chantée par Léo Ferré en 1955. C'est un poème très ancien, un poème du Moyen-Âge. Vous avez chanté les poèmes de Rimbaud également.
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0: C'est Enfance 3 de Rimbaud en 1873. Et vous avez dit ce texte sur votre album Baptism en 1968. Alors la poésie et vous, c'est une longue histoire d'amour. Vous publiez aujourd'hui pour la première fois vos textes poétiques. John Bass, pourquoi avoir attendu aussi longtemps?
2: When I wrote them was 40 some years ago.
3: Je les ai écrits il y a une quarantaine d'années. Je n'avais pas du tout l'intention de faire un livre, j'écrivais des poèmes, c'est tout. Et plus tard, après avoir fait des livres, des tableaux, il a été temps de retrouver tous ces poèmes éparpillés dans ma maison, qui étaient aussi dans des hangars et des boîtes. Il m'a fallu 3 mois pour les rassembler. Certains étaient tellement anciens que j'ai dit à mon assistante, je sais qu'il y a ce poème qui est quelque part. Elle a même retrouvé un vieil ordinateur qui avait 40 ans et elle a retrouvé le poème que je cherchais. Et on a dû tout retranscrire parce que c'était impossible de sortir le fichier. Ça a été une très longue quête.
0: Une très longue quête, mais qui, ça y est terminée. Quête réussie, comme disent les fans de jeux vidéo. John Bass, quand tu verras ma mère, invite-la à danser. Ça vient de sortir. C'est une édition bilingue aux éditions Point. Ça veut dire que vous avez à chaque fois des doubles pages. À gauche, le texte en anglais. À droite, le texte en français. C'est toujours intéressant de voir les traductions, évidemment. Parfois, vos chansons, John, ont été adaptées en français. C'est le cas d'une des plus célèbres en France, la Marche de Sacco et Vanzetti, chantée par Georges Moustaki.

0: grande histoire d'amour aussi avec la langue française. D'où vous vient ce goût pour le français?
1: The French language.
2: Le français?
1: Because this is beautiful.
2: Parce que c'est une langue magnifique.
1: Yeah, there are some languages are prettier than others.
2: Il y a quelques langues qui sont plus jolies que les autres.
1: I don't think English is particularly.
2: Je ne crois pas que l'anglais soit une langue particulièrement intéressante. L'italien, oui. Le français, oui.
0: On dit que l'anglais est quand même une langue plus adaptée pour chanter, pour faire des chansons. Est-ce que ça, vous êtes d'accord avec ça?
1: I think everybody now writes in
2: Je
1: English.
2: Crois qu'aujourd'hui tout le monde écrit en anglais, même à Hong Kong. Quand on écrit une chanson, on écrit souvent en anglais. Je ne sais pas comment ça sonne pour une oreille qui n'est pas anglophone.
1: Not as interesting.
2: Mais pour moi, ce n'est pas aussi intéressant que le français ou l'italien.
0: En tout cas, les versions françaises, les traductions sont très très importantes hein, dans ce recueil John Bass, Quand tu verras ma mère, invite-la à danser. C'est traduit par Anne-Laure Tissu. Puisque vous parlez français, avez-vous travaillé avec la traductrice de vos textes?
1: Non, c'est elle qui... She figured it all out.
2: Elle a tout trouvé toute seule. Elle s'est débrouillée.
0: Waouh. Eh ben, vraiment, je vous recommande. Même si vous parlez pas super bien anglais, c'est très intéressant quand même de lire la musique des mots de John Bass et ensuite de se référer à la page de droite, à la traduction, voilà, pour essayer de comprendre exactement de quoi il s'agit. On va évidemment parler de ces textes poétiques qui parlent de l'enfance, de la famille, de la nature, de la vie, de tout un tas de gens qui étaient importants pour vous. Mais avant, j'aimerais savoir pour vous, John Bass, est-ce que potentiellement tout poème peut devenir une chanson pour peu qu'on trouve la bonne musique?
1: It would be lovely if it worked that way.
2: Ce serait formidable si ça fonctionnait comme ça. Dans mon expérience et celle des personnes que je connais qui écrivent des chansons, on essaie de parfois comprimer les mots dans un poème sur une musique et en général ça ne marche pas vraiment. Il faut les subvertir.
0: Ça veut dire que dans ce recueil, tous les textes, alors certains sont trop longs de toute façon pour faire une chanson, d'autres un peu plus courts, mais certains pourraient correspondre au format de chanson. Vous êtes sûr que dans ce recueil, il n'y a aucune chanson?
1: Non, mais peut-être. I have to look again.
2: Il faut que je le relise.

0: Here's to You, c'est l'histoire de Sacco et Vanzetti, un de vos plus grands succès en France notamment. Vous avez un rapport
1: en Espagne,
0: et en Italie,
1: et en Espagne,
0: et en Allemagne. Ouais. Vous avez un quel rapport avec cette chanson aujourd'hui?
1: Well, it's interesting because
2: c'est intéressant parce que c'était pas une chanson si connue aux États-Unis parce qu'elle est très politique et que aux États-Unis personne ne se souciait du sort de Sacco et Vanzetti. Mais c'est incroyable à quel point elle a duré. Ce qui, le point de départ, c'est que Ennio Morricone était un bon ami en Italie et c'est lui qui m'a dit il faut qu'on fasse ça. Écris-moi ces trois couplets.
1: And then Morricone came to me.
2: Pas spécialement connu.
1: Can you write some words to this?
2: Je lui ai écrit trois ballades d'abord, qui n'ont pas remporté un succès particulier. Et puis Ennio Morricone est venu et il m'a demandé est-ce que là tu peux écrire des couplets sur cet air. Et c'est devenu cette chanson extraordinaire et extrêmement connue partout sur la planète.

0: vous entendez Jimi Hendrix, magnifique chanson qui s'appelle Little Wing. Jimi Hendrix fait partie des artistes et des amis, des belles âmes, des beaux artistes que vous évoquez dans ce recueil, John Baez, Quand tu verras ma mère, invite-la à danser. Jimi Hendrix, vous vous adressez à lui dans un texte. Tu as joué juste avant moi sur l'île de Wight et on ne sait comment tu as mis le feu à la scène. Pourquoi est-il là et à quel point vous a-t-il marqué?
1: It is one of the specially brilliant performers.
2: L'un des artistes les plus brillants.
1: A lot of suffering,
2: avec une profondeur d'âme, beaucoup de souffrance aussi, beaucoup d'adoration.
1: The stage burning down at the island.
2: Et puis il y a aussi cette scène qui a brûlé à l'île de Wight. Et puis il y a aussi évidemment Woodstock où il a clôturé le concert avec l'hymne national qu'il a complètement détruit et c'était magnifique.
0: Ouais, Jimi Hendrix qui, comme vous le rappelez à la fin du poème, n'avait que 27 ans quand il est mort. Et c'est un bel hommage que vous lui rendez. Dans le livre, on croise aussi une artiste qui est beaucoup moins connue en France pour nous, c'est Judy Collins.
1: Oui, je sais. She is strong in the United States.
2: Elle est très connue aux États-Unis. En tout cas, elle reste importante.
1: I think it's because they sang in different languages.
2: Je crois que c'est bizarre. C'est peut-être une question de langue qui fait que j'ai été acceptée rapidement d'Europe parce que je chantais dans d'autres langues.
0: Alors justement, découvrez, si ce n'est pas déjà fait, la voix de Judy Collins. Elle chante Leonard Cohen, ça tombe bien, lui aussi est dans le livre. Susan.

0: Le texte qui lui est consacré à Judy Collins, en plus, il est alors très court, très frappant. Il y a, je ne sais pas si je dois révéler la fin, je ne crois pas, mais lisez-le en une page. On passe du sourire à l'effroi. Ça vous amuse de nous balader comme ça, nous les lecteurs? C'est l'ascenseur émotionnel.
1: Oui.
2: Judy and I are good friends.
1: Judy et yeah. moi, on est bonnes amies.
2: And she said, quite a life.
1: Et elle a eu une vie compliquée.
2: Compliquée. So when, but the wonderful thing about her.
1: Mais ce qui est merveilleux
2: when
1: chez
2: I call
1: elle,
2: her, I know she'll start. She laughs.
1: C'est que quand je l'appelle, je sais qu'elle va toujours éclater de rire. Elle a un rire spontané.
2: It's wonderful.
1: Qui est merveilleux.
0: Et puis, évidemment, il y a un moment pour parler de Robert Zimmerman, fils aux yeux bleus venu de Duluth.

0: Robert Zimmerman, c'est le vrai nom de Bob Dylan. On vous est très liés depuis les débuts respectifs de vos carrières. Est-ce qu'il a lu les textes qui lui sont consacrés?
1: Aucune idée. Absolutely no idea.
2: Je n'en sais absolument rien.
0: Et vous aimeriez le savoir ou c'est bien comme ça?
1: C'est bien comme ça. C'est bien. No, I appreciate him now because I had to get over all.
2: J'ai de l'appréciation pour ce qu'il est maintenant. J'ai dû surmonter beaucoup de bêtises. J'ai eu de la chance de le rencontrer à l'époque où je l'ai rencontré. J'ai eu la chance d'avoir ses chansons que j'ai chantées avec lui. C'est extraordinaire. Toutes les autres complications qui ont suivi, c'est terminé aujourd'hui.
0: Qui sont Bébé, Yasha, Étoile, The Raj, Franck et Conseiller?
1: Complicated, but they are.
2: C'est compliqué, mais.
1: They are inner people.
2: Ce sont des voix intérieures, des personnes en moi que j'ai découvert alors que je m'étais engagée dans une thérapie approfondie pour affronter des traumas d'enfance. Et comme d'autres personnes, il arrive que l'on découvre les abus par la voix d'autres personnalités. Et je suis heureuse d'avoir eu ce moyen de guérir parce que j'ai aimé toutes ces personnes en moi comme une famille. Et ce qui est important dans le livre, c'est que toutes ces personnalités se sont révélées de meilleurs auteurs, de meilleurs écrivains que ce que je pouvais faire. Parfois, je regardais ce qui était sur la page et je me disais, waouh, c'est pas mal. Et puis, je voyais un autre nom en bas de la page. Yasha est le meilleur auteur.
0: Tellement de choses à dire là-dessus. Déjà que parler de santé mentale pendant des années, ce fut tabou. Et là, que ce soit dès l'introduction du livre, dès votre préface, La poésie et moi, note de l'autrice, vous racontez cette histoire-là, John Baez. Vous parlez donc de ces voix intérieures. Et en plus, vous les avez embrassées. Et en plus, elles sont là, et créditées finalement dans le livre. Pourquoi est-ce que c'était important pour vous de nous donner ces coulisses-là, de nous expliquer toutes ces voix intérieures et dans quel texte elles étaient intervenues?
1: In a way, it's because I feel as though I owe it.
2: D'une certaine façon, c'est parce que je crois que je leur dois justement de les créditer pour ce qu'ils ont fait, ce que ces voix ont fait pour moi. C'est sans doute la meilleure réponse. Et puis on a fait front ensemble, tous ensemble, toutes ces personnes et moi. On a fait front et ça m'a fait du bien.
0: Est-ce que vous pensez que si on avait osé parler de santé mentale, de trauma d'enfance, si on avait cessé ce tabou plus tôt, alors aujourd'hui, peut-être de grands artistes comme Janis Joplin ou plus récemment comme Amy Winehouse pourraient être encore avec nous.
1: If they had discovered their own,
2: si elles avaient découvert ou compris leurs propres difficultés, eh bien, les gens, soit ils vont en thérapie, soit ils vont aux alcooliques anonymes, soit ils meurent.
1: It's sad.
2: C'est ça, la triste vérité.
1: But it was huge what they were carrying around with them. A lot of these folks, a lot of
2: toutes ces personnes que vous citez, ces musiciens, portaient un fardeau énorme. Judy, par exemple, je ne sais pas comment elle a fait. Son fils s'est suicidé. Il avait 18 ans. Comment est-ce qu'on vit après ça? Elle vit avec ça. Elle écrit des livres. Elle essaie de se faire du bien. Elle essaie de trouver des façons d'affronter les choses. Mais comment affronter une chose pareille? Tout comme Janis n'a pas su le faire à la fin.

0: Ça, c'est un album live à avoir dans toutes les bonnes collections de disques, les amis. From Every Stage, album de 1976. John Bass chantait Blowing in the Wind. Cher John Bass, je vois que je parle très très vite, même si elle est bilingue. Elle se dit,
1: no, I love hearing it. It's terrific.
2: J'adore entendre ça, c'est super.
0: Merci beaucoup. Alors, on va écouter une voix qui, je pense, a été importante à toutes les époques, a parlé précisément le 28 août 1963 à Washington et ferait bien d'être écoutée de nouveau en 2025.
3: So even though we face the difficulties of today and tomorrow, I still have a dream.
4: Yes.
3: It is a dream deeply rooted in the American dream.
4: Yes.
3: I have a dream that one day,
4: yes,
3: this nation will rise up and live out the true meaning of its creed.
0: Martin Luther King, le 28 août 1963 à Washington, devant 250 000 personnes. Vous étiez là, Joan. Vous avez d'ailleurs chanté la chanson We Shall Overcome ce jour-là aussi. Est-ce que ce discours de Martin Luther King résonne d'une manière particulière pour vous aujourd'hui dans l'Amérique, est-ce qu'on a encore ce rêve? Est-ce qu'on a encore de l'espoir? Ou est-ce que les temps sont très sombres?
1: Très sombres. And we just try to find different ways.
2: Et on essaie de trouver différentes façons de combattre ces temps sombres. Je n'avais jamais imaginé dans ma vie, ça ne m'est jamais venu à l'idée qu'on pourrait être confronté à un mal d'une telle ampleur.
1: Evil, but the people were not evil.
2: C'est-à-dire
1: so I'm not so sure
2: de la malveillance envers des personnes
1: but it is really an avalanche of,
2: qui ne le sont pas. C'est vraiment une avalanche.
1: The people in this avalanche really, their first order of business is cruelty.
2: Vraiment, les personnes qui sont en train de mener cette attaque,
1: so what does one do?
2: Ce qui les préoccupe, c'est la cruauté, c'est l'humiliation. Alors, qu'est-ce qu'on fait face à ça? On peut avoir l'impression qu'on ne sera pas capable de renverser la vapeur. On ne peut pas faire renverser la marée, on ne peut pas la faire reculer, mais on peut sauver quelques poissons. On peut aller là où il y a besoin d'alliés, on peut être témoin de ces jeunes qui ont parfois 10 ans, qui ne parlent pas anglais, qui n'ont pas d'avocat. Comment est-ce qu'on peut essayer de les protéger? Il faut aller dans les tribunaux, hors des tribunaux. Ça, ce sont des choses qu'on peut faire activement. Et ce n'est pas ce que les personnes imaginent, les marches, les bannières, même si, évidemment, les marches sont aussi très importante et que je suis ravie que 8 millions de personnes aient manifesté récemment. Parce qu'en Europe, dans d'autres endroits, on se demande, mais qu'est-ce qui se passe dans ce pays? Pourquoi personne ne dit rien?
1: Why didn't somebody stop Hitler?
2: Et moi, en même temps, j'ai passé ma vie à entendre pourquoi est-ce que personne n'a jamais arrêté Hitler. Et bien voilà pourquoi. Parce qu'il était populaire, parce que c'était une véritable secte, une sorte de culte. Et c'est vraiment ce qui est en train de manœuvrer dans la direction d'une dictature aujourd'hui. Et ça ne va pas être simple.
0: Alors qu'est-ce qu'on fait? Dans ces cas-là, on se le répète

0: pourra surmonter ceci, we shall overcome. Quelle est pour vous la puissance, soit de la force pure, soit du réconfort, justement, de la musique, des arts, quand les temps sont durs, quand la politique fait peur, est-ce que vous trouvez du réconfort encore aujourd'hui dans la musique, dans la poésie?
1: Of course, yeah.
0: Oui, bien sûr.
1: And I was joking a while ago because
2: et je plaisantais il y a peu parce que j'ai raconté que j'avais rejoint un cirque
1: two nights a week for six weeks
2: pour pendant six semaines, deux soirs par semaine, avoir justement ce moment où je pouvais laisser derrière moi, quitter cette tragédie de l'époque. J'ai trouvé ça merveilleux. J'ai d'abord commencé par lire mes poèmes en plein milieu d'un cirque. Et on était au milieu de personnes qui pensaient la même chose et toute personne saine d'esprit partage ce sentiment et on était dans la joie et on pouvait retrouver justement cet esprit un peu plus sain dans le cirque, la musique, les arts, tout ce qui est impossible à écraser. En réalité, ils peuvent essayer, mais ça se relèvera.
1: For my part, I appreciate everything
2: that I have. J'apprécie tout ce que j'ai, tout ce que j'ai le privilège de pouvoir avoir. Et c'est important pour moi d'apprécier ce privilège chaque jour parce que ça m'aide justement à traverser cette période difficile. Et j'ai tellement de privilèges. Je vis dans la beauté, au milieu des arbres. Personne ne menace ma vie aujourd'hui. Alors j'essaie simplement de veiller sur mon jardin.
0: Tout ça et l'humour, je voulais terminer en lisant en français, et si vous voulez bien, John, vous lirez vos mots à vous en anglais, parce que oui, l'humour aussi, quelle force! L'écriture est comme l'amour, on ne peut la forcer, ou elle meurt en cherchant à croître. L'écriture est comme l'amour, on ne peut la forcer, ou elle se change en ciment dans un tube de dentifrice. À vous, John.
1: But do you want me to read it in English?
0: Yes, no. Please.
2: Oh, okay, yeah. En anglais.
1: Writing is like love. It can't be forced, or it dies in its own process. Writing is like love. It can't be forced, or it becomes cement in a tube of toothpaste.
0: Merci beaucoup.
1: Very poetic.
2: C'est poétique.
1: Thank you very much.
2: Merci à vous.
0: C'est poétique et drôle. Quand tu verras ma mère, invite-la à danser aux éditions Point. À très bientôt.
1: Merci.
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0: L'homme qui a réussi à mettre d'accord le Figaro et l'humanité. Bonsoir Benjamin Biolay.
7: Bonsoir.
0: Mais oui, vous avez fait ça. Le Figaro dit, l'auteur-compositeur-interprète le plus doué de sa génération. Et Luma, très d'accord, dit, mais oui, un double album nourri et inspirant. Eh, la classe ou pas?
7: Bah, de ce point de vue-là, ouais, c'est pas rien, quoi. Figaro et Luma, je pense qu'il n'y a que à ce sujet-là qu'ils ont été d'accord cette année. Donc, pour une fois, je prends.
0: Ouais, on peut découuper les articles, exactement. Benjamin Biolay, bienvenue dans Décibel.
7: Merci beaucoup.
0: Cet album, le disque bleu, 11e album, double album. C'est vrai qu'il a été accueilli d'une manière unanime. Luma et le Figaro, c'est pour la vanne, mais n'empêche, le grand public, ça y est, c'est votre terrain de jeu, quoi. Parce que vous n'avez pas perdu la street cred qui vous permet d'être en couverture des Un Rock, mais vous êtes aussi en couvre de Télé 7 Jours et Gala. C'est quoi cette place quasi unique?
7: Ah ben je ne sais pas du tout. Moi, j'étais très content que différents médias s'intéressent à mon cas et tout.
0: Ouais.
7: Après, je ne cherche pas à savoir ce que ça veut dire d'être à ces endroits-là, c'est sûr.
0: Alors, est-ce que ça se traduit quand même sur scène et dans le public notamment? Je pose la question parce que vous avez commencé, vous avez déjà fait quelques dates de votre tournée acoustique. Il y a eu Longjumeau et puis il y a quelques jours le Théâtre Marigny à Paris. Est-ce que vous voyez de nouvelles têtes dans le public? Est-ce que vous sentez venir de nouvelles personnes à vos concerts?
7: À chaque tournée, un petit peu quand même. Ouais, j'ai l'impression que c'est quand on va régulièrement chanter et tout dans les villes de France et tout. Si on le fait bien, les gens quand même ont tendance à revenir et pourquoi pas inviter des amis. C'est ce qu'on fait tous en fait, quoi. En disant viens voir, il y a un groupe super, je les ai vus l'autre fois, ça m'a plu. Et c'est sans doute un truc de bouche à oreille plus que de presse. Enfin, j'espère. Après, c'était très chouette quand même. Ça faisait longtemps que j'avais pas fait de concert régulier. Enfin, que j'avais pas préparé un concert et tout. Et là, c'était avec les musiciens que je préfère, même si c'était pas tous là, parce qu'on peut pas être 15 sur scène. Mais non, c'était trop bien. J'ai pris un grand plaisir.
0: Alors ça c'est vu, en plus il y a des vidéos qui ont été partagées sur les réseaux sociaux, qui ont quand même au moins cette qualité-là.
7: Ah, ils ont plein de qualités, les réseaux sociaux.
0: Ouais.
7: C'est pas que ça.
0: Mais je me suis dit, waouh, qu'est-ce qu'il est détendu sur scène, Benjamin. Moi je vais vous voir en concert, en gros, depuis cette période-là. Ça fait 20 ans, Benjamin. Vous êtes la plus longue relation de ma vie.
7: Oh, ça me fait plaisir.
0: Donc, à l'origine, c'est là où j'ai commencé à aller vous voir en concert. Et en vous suivant, d'année en année, d'album en album, je trouve que vous vous êtes détendu sur scène. Je me demande si vous n'avez pas toujours été super à votre place en studio. Ça n'a jamais été une question. Par contre, sur scène, il vous a fallu plus de temps pour apprivoiser la bête.
7: Beaucoup, beaucoup plus de temps. Ouais. Le studio, c'est pas que j'étais à ma place, mais au début, mes fonctions, elles étaient toutes petites. Quand il faut juste faire un truc, puis après, donc on prend, c'est comme dans n'importe quel métier, en fait, on vous donne de plus en plus de responsabilités et ça se fait de manière très chronologique. Ouais. La scène, en fait, il y avait la scène avant, moi quand j'habitais à Lyon et tout, j'allais jouer, je faisais des concerts, des trucs, et j'étais plutôt détendu. Mais la scène avec la grosse pression d'avoir sorti un disque, ouais. Et puis j'étais au début hyper emmerdé parce que je savais que mon disque, le premier Rose Kennedy, c'était un vrai truc de producteur et que c'était impossible à faire sur scène en fait.
0: Il y a trop d'instruments, trop de choses.
7: C'est une voix toute petite avec énormément de production derrière, ça avait demandé d'ailleurs du boulot. Donc je savais que c'était mort. Donc j'ai dû faire avec et puis ça s'est mis à me plaire et ça s'est mis à me plaire déjà quand j'ai eu du succès en vérité quoi, parce que ça change la vie quand même d'avoir un peu de succès et puis quand j'ai commencé à me sentir un peu à ma place, c'est sûr.
0: Ouais, et puis même je trouve même physiquement au début j'avais l'impression que vous saviez pas quoi faire de votre grand corps que... là et que maintenant oui vous savez.
7: Je trouve que c'est là où c'est ce qu'on voit le plus quand quelqu'un est pas à l'aise sur scène, c'est quand son corps paraît bizarre. Parfois la voix ça va très bien mais on sent que le mec ou la fille se sent pas vraiment bien et moi je pense que ça se voyait. Ouais.
0: Pensez que le ciné aussi, ça vous a aidé à ça, à apprivoiser ça?
7: Moi, je pense un petit peu quand même. Le corps, en tous les cas, ouais, c'est sûr. Oui.
0: Le disque bleu, les amis, sort les violons comme à l'origine, à l'époque. Je crée ce

0: Alors ça s'est fait dans quel sens, Benjamin, le choix de faire un double album? C'est, vous sentiez que vous aviez des chansons qui étaient vraiment différentes?
1: Oui, il a suffi de quelques chansons, on n'en a mis que deux, mais là je me suis dit, voilà, c'est impossible cette affaire de faire.
0: Sinon ça marche pas.
1: Ça
0: ensemble.
1: Sur une même face. Bah ouais, parce que je suis à l'ancienne, je pense aux faces d'album. Et souvent quand on tournait la face, ça pouvait être complètement différent, mais il y avait eu ce sas entre les deux, ça s'arrête, tu tournes la face et tout. Donc j'ai décidé d'en refaire un, mais j'en avais déjà fait. Et puis, c'est de la génération qui a grandi avec ça, quoi, entre le triple du Clash, Sandinista, le Songs in the Key of Life et l'album blanc, qui sont des doubles albums.
0: Tous les Led Zepp quasiment aussi.
1: Tous les Led Zepp. Ouais. Même Francis Cabrel, si je me trompe pas, Samedi soir sur la Terre, c'est double et tout. Goldman en a fait un double aussi, qui a beaucoup. C'est quand même un truc très culturel de l'époque des albums. C'est là où c'est un peu.
0: Et double tournée aussi, du coup. Est-ce que certaines chansons des résidents peuvent se trouver sur la tournée acoustique et inversement, des chansons de la partie plus acoustique de l'album Visiteur seront dans la tournée électrique?
1: Alors, il y a eu 2-3 chansons de la première phase qui étaient sur la tournée acoustique. L'inverse va être plus difficile.
0: Oui,
1: ouais, je pense quand même. Ouais.
0: On verra. Pour le moment, écoutons ma préférée de l'album. Je suis très égoïste. Hein, j'ai fait la programmation en me disant que à vous aussi ça vous plairait d'écouter Morpheus, Tequila, très homme à la tête de chou.
1: Total, et Mélodie Nelson, c'est un hommage à Gainsbourg Vanier, ce couple maléfique qui a fait pour moi l'album français le plus dingue de tous les temps.
0: Benjamin Biolay est dans Décibel et on est bien contents.

0: J'ai envie de dire un truc très banal, mais c'est pas grave, je le dis quand même, je me rattraperai après. Qu'est-ce que c'est beau, merde, alors.
1: Oh, c'est gentil, non, mais c'est un plaisir à faire. En tout. Mais c'est aussi pour la référence, c'est un plaisir de faire vraiment ça en studio. Au studio ICP à Bruxelles, qui est magnifique, avec les vrais sons. Parce que les disques de cette époque, on les adore à cause du son, mais c'est à cause des studios aussi dans lesquels ils ont été faits, quoi. Tu vois, avec le vrai matos,
0: la bonne console,
1: Les bons paravents, au bon endroit, le bon compresseur. Et là, on s'est fait un peu plaisir et du coup, c'est hyper satisfaisant.
0: Et pour essayer de rendre un peu moins banale mon histoire de beauté, j'ai quand même une question là-dessus, justement. Est-ce qu'il y a autre chose d'encore plus important que la beauté quand on fait une chanson ? Benjamin, je veux dire, est-ce que vous êtes capable de faire un peu moins beau en vous disant que ça sera peut-être plus intéressant ou plus émouvant ou plus choquant ?
1: Non, si c'est plus dansant, je suis prêt
0: à faire moins beau.
1: À faire un petit deal en disant, allez, ce sera un peu moins joli ou par exemple, ce sera moins poétique ou je sais pas quoi. Mais parce que c'est aussi l'autre fonction pour moi de la musique, quoi.
0: De danse.
1: Non,
0: il faut que ça danse. Ouais.
1: Soit j'aime la musique parce qu'elle est belle, soit parce qu'elle est dansante, et quand c'est les deux, c'est merveilleux, quoi. C'est vraiment un truc comme les Smiths dont j'ai toujours été fan à cause de ça, quoi. Au début, quand j'ai découvert, je dansais dessus et ça me rendait hystérique, je sais pas, ça me faisait un effet fou. Et puis quand j'ai commencé quand j'ai eu mon premier disco franco-anglais, j'ai vu les textes, j'étais là, what the fuck, qu'est-ce qu'il raconte et tout.
0: Il y a des dossiers dans les
1: chansons. Et il y a parfois c'est très allégorique, c'est de la vraie poésie, quoi. Il y a des fois, il est très direct. Mais, et du coup, j'ai trouvé ça merveilleux. Ouais.
0: Alors, baladons-nous sur cet album. Il y a, je trouve, un équilibre qui est, mais tellement réjouissant à l'écoute. Par exemple, Soleil profond.

0: En fait, vous allez jamais dans le cliché. Oui, il y a de la guitare électrique, mais du coup, c'est contrebalancé par des percus.
1: Ouais,
0: c'est pas une grosse batterie bien grasse.
1: Ah non, c'est des vrais percus tropicales. Ouais, je sais pas. Ouais, c'est envie d'expérimenter aussi, parce que soit pour moi, soit pour d'autres artistes, le vrai titre bien rock avec la grosse batterie, avec le gros son rock, j'ai déjà eu l'occasion de l'essayer pour voir ce que ça avait. J'adore, mais là, c'était trop marrant de mettre des percus tropicales, je trouve.
0: Ou alors, quand vous avez des paroles bien punk, comme Pauline partout, Justine nulle part, alors on contrebalance avec un peu de violon.

0: fait penser. Je me souviens quand j'étais au lycée, on avait un prof de français qui nous étudiait les poèmes de Baudelaire et il nous les faisait analyser, il nous disait qu'est-ce qu'il a voulu faire, pourquoi il a fait ça, etc.
1: Ah, je détestais ce genre de prof. Moi aussi. Genre, putain, il me faisait ça.
0: C'était terrible.
1: J'en ai eu plein des tue-l'amour, quoi, qui vont t'expliquer pourquoi tu trouves cette personne jolie. Parce que tu sais, son nez est parfaitement symétrique. Oui. Tu t'en fous, en fait, mais bon.
0: Mais ça m'a appris quand même un truc, au-delà de sécher les cours de français, ça m'a appris que, en fait, quand c'est vraiment réussi, c'est rarement un accident. Alors, est-ce que ça vous arrive, les accidents? Ou est-ce que là, ce qu'on vient d'observer, par exemple, que la guitare est contrebalancée par une percu, que les paroles sont contrebalancées par un violon et tout, ça, c'est pas des accidents.
1: Non.
0: C'est à votre niveau d'orfèvrerie, c'est, en fait, c'est des heures de prise de tête.
1: Ouais, un peu de prise de tête, c'est des heures. C'est comme si on jouait à la console aussi, c'est un peu ludique quand même. C'est, ou si on faisait une réussite ou un truc. Il y a quand même un côté.
0: Ça fait vieux.
1: En le disant, je m'en suis rendu compte.
0: La console,
1: ça faisait un peu trop jeune par rapport à mon âge, donc je me suis contrebalancé avec un truc de vieux, mais là, je suis allé trop fort. Non, il y a un côté amusant de mettre des mots dans des notes, en fait, quand même. C'est un truc super amusant à faire, je trouve.
0: Et les accidents, ils arrivent ou pas?
1: Il y en a plein, mais ils arrivent sur des compositions. Ça arrive souvent. Il y en a plein par plusieurs par album en général, quoi. C'est vraiment même de se tromper, quoi. Sur la guitare, c'est facile à comprendre qu'on n'est pas sur la bonne case. Et sur le piano, ça peut être juste une note qu'on n'avait pas prévu de jouer qui crée un accident. Hein.
0: Et donc là, sur l'album, il y a des accidents de studio qui sont devenus la version officielle de la chanson?
1: Ouais, je crois.

0: partout, Justine nulle part, Benjamin Biolay et l'invité de Décibel. C'est laquelle votre préférée sur cet album, les 24 nouvelles chansons?
1: Oh non, mais moi j'en ai pas des préférées. Bon, non, ce sera toujours celle que les gens préfèrent, qui sont mes préférées. Tant que je vous dirai dans quelques mois après la tournée. Ouais.
0: Benjamin, sur ce nouvel album, j'aime bien parce qu'on retrouve vos obsessions et il y a de nouvelles obsessions. Obsession Jeanne Chéral, que je partage, elle est formidable. Oh.

0: Vous avez été très impliquée dans le dernier album de Jeanne Chéral. Et alors, elle parlait de vous à toutes les interviews en disant « S'il n'était pas venu me sortir de ma grotte, j'aurais pas fait de disque. »
1: Ouais, après, moi, ça me touche beaucoup qu'elle le pense. Mais je pense qu'elle aurait, quoi qu'il arrive, fait un disque. C'est son carburant, c'est sa passion. Elle est comme moi, elle est complètement fondue de chansons, quoi. C'est quelqu'un qui adore ça. Et je pense qu'au bout d'un moment, elle se serait dit quand même, faut que je fasse des nouvelles chansons. Mais je l'ai un peu bousculé, peut-être.
0: Mais c'est beau, je trouve, votre histoire, cette espèce de très longues amitiés sur des années. Ça va finir par faire des dizaines même d'années.
1: Ouais.
0: Je sais pas, on a tellement l'impression que ce monde de la musique, il est concurrentiel et plein de méchanceté et plein de. C'est beau, je trouve.
1: Oui, c'est assez rare. J'ai pas 3000 relations comme ça dans ce métier et tout, mais il faut que. C'est parce que on aurait été amis quoi qu'il arrive, je pense. On a plein de points communs, je trouve.
0: Autre obsession, les dates. Vous vous souvenez de vendredi 12 sur Grand Prix. Nous sommes maintenant au 15 octobre.
2: 1993, au milieu du mois d'octobre. 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
0: Alors ça, c'est vraiment le signe des grands nostalgiques de tout noter dans un coin de leur tête, noter la date, et quel temps il faisait, et l'heure qu'il était.
1: Après, c'était pas noté, mais je pense que tout est vrai, la date et tout.
0: Ouais.
1: Cette histoire-là, enfin, ce petit flashback, il m'est revenu quand j'écris cette chanson à Buenos Aires et tout. Et là, je parle de Lyon, je le savais que c'était à Lyon et tout. Donc, j'ai mis la date peu avant mon départ de Lyon, d'ailleurs, quoi. Donc, oui, c'est un peu vrai. Mais je l'avais pas noté tout ça, mais c'est pas une invention.
0: Et vous notez des trucs ou pas?
1: Moi, maintenant. Je sais pas, parce que j'ai tendance à me dire que si je m'en rappelle pas, ça valait pas le coup d'être noté.
0: Waouh!
1: Je parle des idées.
0: Oui. Des moments où vous dire bah merde, là je suis super ému, tiens je vais noter.
1: Non, je prends pas de photos et tout, mais je suis un peu. L'album de Bad Bunny m'a beaucoup touché parce que de dire j'aurais dû prendre plus de photos, c'est moi je sais exactement ce que c'est que cette sensation. Quand je vis un truc, je pense jamais soit à prendre la photo, soit à le noter, parce que j'ai l'impression que c'est le seul moyen de le vivre vraiment. Mais parfois tu te dis j'aurais dû
0: garder quelque chose. Bon, alors l'obsession de l'eau, ça c'est pas nouveau, ça fait longtemps que l'eau sous toutes ses formes et notamment la mer est dans vos albums. Mais là ça y est, vous n'habitez plus que au bord de l'eau.
1: En fait, oui, j'ai de la chance. Mais même à Paris, que je suis loin des quais de Seine, mais il y a quand même de la flotte et tout.
0: Il y a de la flotte quelque part.
1: Mais après, à Buenos Aires, il faut dire les choses. Il y a des gens qui viennent à Buenos Aires, je leur dis, tu sais que c'est au bord de la mer ici. Et ils ne me croient pas, parce que la ville tourne le dos à la mer.
0: Ah.
1: Et elle est construite dos à la mer. Et ça, quand on les emmène à Puerto Madero, et qu'ils voient qu'effectivement, il y a ce... Bon, après, elle est très polluée à Buenos Aires, on ne peut pas s'y baigner. Mais il y a réellement la mer, oui. Mais on ne la voit jamais, on ne la voit jamais.
0: Mais alors, vous avez essayé d'analyser ce que ça vous procure, et pourquoi votre disque, il est bleu, et pourquoi, avant de le sortir, il y a eu plein de vidéos où on voyait, oui, la mer, etc.
1: Je sais pas, j'aime ça, c'est à la fois rassurant, et en même temps, ça vous remet en place, quoi. Quand vous faites un tout petit peu de bateau, dès qu'il y a un peu de grain, dès que ça envoie un petit peu, et tout, même quand vous nagez et que vous sentez qu'il y a vraiment du courant, et qu'il n'est pas, ce serait pas très malin d'aller très très au large, vous voyez que vous dépassez, vous sentez bien que la mer, en une seconde, elle peut vous coucher quand même, quoi.
0: D'accord. Ah ouais, donc c'est un truc avec les éléments.
1: Mais j'aime la regarder. Par contre, elle me fait un bien fou, à chaque
0: fois. C'est comme dans Resident Visiteur, la chanson, avec la peur de l'avion,
1: qui sont
0: au-dessus de la flotte aussi, quoi.
1: Exactement.
0: Ouais. Non, ça fait du bien, c'est vrai, de se frotter aux éléments. Alors, nouvelle obsession. J'espère que je me suis pas plantée, Benjamin. Mais, en écoutant l'album, j'ai remarquez que ça parlait beaucoup de sommeil. Et alors ça, c'est bien parce que ça va... Ah, il y a réfléchi. J'espère que je ne me suis pas plantée, les amis. Attention, si j'ai mal interprété, c'est pas grave. Mais on a quand même la sieste. On a Morpheus Tequila. Bon, bah Morphée, je ne fais que dormir.
1: C'est quelqu'un qui...
0: Voilà. Mauvais garçon, même quand je dors, je fais des ronds. Le disque bleu. Et on a deux pannes d'oreiller aussi dans le disque. Une sur
1: ouais.
0: Juste avant de tomber et une sur mes souvenirs.
1: Ah ouais.
0: Alors, non mais je trouve ça intéressant parce que votre image de mauvais garçon, vous en jouez d'ailleurs dans une des chansons, on se dit le mec ne dort pas la nuit. Et en fait là je trouve que vous parlez vachement de sommeil.
1: Ah non, non.
0: Est-ce que vous êtes devenu raisonnable maintenant et vous vous couchez tôt avec une tisane?
1: Ça peut arriver, ouais, quand même. Ouais, quand même. Mais c'est... c'est très facile à expliquer. C'est qu'avec le temps, je trouve la solitude de moins en moins pesante aussi.
0: Ah ouais, c'est vrai.
1: Ouais, ça me va très bien. Je peux rester longtemps tout seul et un peu comme un ermite. Le fait de sortir beaucoup, c'est parce qu'on a aussi peur de ça, de la solitude, de la nuit.
0: Préfère être avec Guicon qu'être tout seul.
1: Exactement. Et parfois c'est pas Guicon, il y en a juste 9. Et c'est...
0: Oui. Bec Bédé était pas là.
1: Voilà, il s'était barré. mais c'est un peu ça d'ailleurs, traîner dans des endroits où il y a des gens comme ça et tout. Ouais. Pas forcément les meilleurs endroits du monde pour se sentir bien et épanoui. Mais la peur de la solitude, la nuit qui tombe, le truc. J'ai le souvenir de ces angoisses qui me forçaient à sortir et donc à moins dormir et tout. Maintenant, j'ai pas peur d'être seul.
0: Eh ben, ça fait quand même des bonnes chansons, comme quoi.
1: De toute façon, il faut être tout seul pour faire ça. Ouais.
0: Eh bien, merci pour ces mois de solitude, Benjamin, qui nous ont amené ce beau disque bleu. Je me joins au concert de louanges du public, de la presse. C'est absolument incroyable. Et on a hâte de vous voir sur scène. C'est conseillé par l'Humanité et le Figaro, les amis, c'est important.
1: C'est pas rien, ouais.
0: Merci, Benjamin.
1: Merci beaucoup.
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4: Bonjour la France, j'espère que tu vas bien, la France. Ah là là là là, c'est

0: derniers jours pour que je puisse avoir un candidat pour être à égalité avec la personne demain pour la dernière finale de
1: bonjour
0: nos carrières.
1: Madame, hein, bonjour à tous. Mais oui.
0: Voilà, je vous rappelle que demain, le premier prix, c'est le festival Ici Live qui aura lieu en septembre à La Ciotat. Vous aurez évidemment le voyage en train à partir d'une grande ville offert, 3 nuits d'hôtel, vous aurez 2 places chaque soir pour assister au concert,
1: oui.
0: Vous aurez évidemment l'accès aux coulisses, et puis, avec l'association La Cadenne, vous ferez une belle croisière sur un beau bateau.
1: On ne connaît pas encore la prog, mais ça va être bien, on va dire.
0: Non, on ne connaît pas, on connaît, mais c'est...
1: On sait, mais on ne sait pas, mais on
0: ne dit
1: pas.
0: C'est mystérieux.
1: Ouais.
0: Si vous ne gagnez pas ça, qu'est-ce qu'on gagne?
1: Écoutez, c'est l'avant-dernière fois que je parle de lui. Je suis dans l'émotion, je ne vous cache pas que demain, c'est la dernière.
0: Oui.
1: De savoir que je ne passerai pas mon été avec Joe Madango.
0: Qu'est-ce qu'on va devenir?
1: Alors, je vais vous dire, c'est simple. J'emporterai avec moi 32 dosettes, 6 verres en verre et ma cafetière de poche que j'attends toujours. Merci Joe Madango.
0: Bon, allez, on accueille tout de suite nos 2 derniers candidats de la semaine pour la finale, Peggy et Laurent.
1: Bonjour.
0: Comment ça va, les amis?
2: Bonjour, les amis, ça va.
1: Salut.
0: Bon, alors, je joue avec Peggy, qui joue avec ici Besançon. Comment ça va, Peggy?
3: Eh bien, ça va très très bien, bonjour.
0: Alors, il fait comment à Besançon? Il fait beau, il fait chaud, il fait quoi?
3: Il fait chaud, mais il fait lourd.
0: Mon Dieu! Oh, est-ce que tu as une petite fontaine ou un petit bassin pour te rafraîchir?
3: Alors, j'ai un petit bassin chez moi, mais là, je suis sur le parking du travail pendant ma pause de midi.
0: Oh mon Dieu, je te demande pardon. Alors, ok, d'accord. Alors, tu es en couple avec Stéphane, tu as 2 enfants, 2 petits-enfants. Et alors là, attention, elle vit un peu ma vie de rêve, parce que elle a 1 chien, 5 chats, 20aine de poissons rouges, des poules. Et surtout, elle a un escargot africain.
1: Ah oui, en plus.
0: C'est-à-dire que le truc est énorme. C'est ça? Quand il s'allonge, il fait ton bras, en fait, c'est ça?
3: C'est ça, il fait à peu près la moitié de mon bras en longueur, ouais.
0: Ah oui, d'accord. Et alors, qu'est-ce que ça mange? Il mange 3 fois plus de salade que les autres?
3: Eh ben oui, ça mange beaucoup. Non, mais ça mange vraiment beaucoup. Ça mange un os de seiche à peu près par mois.
0: Oh mon Dieu! Ah oui, quand même.
3: Oui, parce qu'il lui faut du calcium pour sa coquille. Et ça mange à peu près 3-4 concombres par mois, de la salade.
0: Ouais. Et alors, du coup, est-ce qu'il s'ennuie pas un peu? Est-ce que tu lui offrirais pas un petit compagnon?
3: Alors, le problème du petit compagnon, c'est que tous les 15 jours, c'est 600 bébés.
1: Ah oui!
0: Oh merde! Oh merde! Ah ouais. Oh là là là là! 600 bébés donc, tous les. Ah ouais, c'est ça.
3: C'est jusqu'à 600 bébés, ouais. Donc non, je l'ai vécu une fois et non, je ne le revivrai pas.
0: Qu'est-ce que tu as fait des bébés? Tu les as mangés, bien évidemment.
1: Non.
3: Alors, ça, au départ, c'est des œufs, hein, bien sûr. Eh bien, les poules se sont régalées. Ça m'a fait mal au cœur.
0: Mais 600 bébés tous les 15 jours, mais quelle famille!
3: Mais oui, c'est ça. Donc, non, c'était trop le cirque.
0: Oh
3: donc, Pépère, il est tout seul, puis il s'ennuie pas.
0: Oh là là, mais alors tu lui as mis un petit enclos, comment ça se passe?
3: Il est en vivarium. Il a une petite fontaine électronique qui lui coule de l'eau dessus quand il veut. Donc, non, il est plutôt heureux.
0: Oh, je veux une photo. Comment il s'appelle l'escargot? Tu lui as donné un nom?
3: Non, même pas. C'est Pépère.
0: Tu l'as pas donné. Bon, c'est Pépère. Je veux une photo de Pépère. Je veux une photo de Pépère. Voilà.
3: Okay, une photo de Pépère.
0: Très bien. Alors, tu es technicienne qualité dans les horodateurs, mais pendant 20 ans, tu bossais dans l'automobile.
3: C'est ça.
0: Et petite, tu voulais être vétérinaire. Oui, tu t'es vengée. Voilà. C'est pour ça que tu as autant d'animaux.
1: Les horodateurs, c'est la machine où il y a du pognon, là, les horodateurs, là?
3: Ouais.
1: T'es technicien?
3: C'est ça,
0: mais tu sais qu'il n'y a plus d'oseille dans les machines.
1: Ah oui, ça n'existe plus, c'est des trucs à l'ancienne. Hein,
0: mais non, tout est sur appli.
1: On a un coup de poing dedans et boum, ça tombait, jackpot.
0: Ok, je voudrais que la sécurité de Radio France appelle la police. Les faits ne sont pas du tout.
1: Je l'ai fait.
0: Il
1: y a quelques centimes.
0: Mais quelle honte. Alors, ma chérie, nous allons tout de suite marquer le premier point avec la première question, vrai ou faux, avec une petite ambiance. Tiens. Baby. Alors, écoute bien. Les glaces en bâtonnet ont été inventées par accident par une enfant de 11 ans. Est-ce que c'est vrai que les glaces en bâtonnet ont été inventées par accident par une enfant de 11 ans? Vrai ou faux, top chrono, 5 secondes.
3: Ouais, je dirais oui, pourquoi pas.
0: Eh bien, t'as bien raison, c'est vrai. C'est Franck Epperson, un petit gamin de 11 ans, qui a oublié un verre de boisson en poudre avec un bâtonnet dedans, dehors, et il a fait froid. Pof, il a déposé le brevet et il est devenu multimilliardaire. Premier point.
1: Laurent, avec ici Provence, t'es pas loin de la Ciotat, du coup, Laurent?
2: pourra même y aller en vélo.
0: Bonjour.
1: Voilà, tu vas y aller en vélo. Il habite à Lorgues, c'est dans le Var, c'est dans le 83.
0: C'est tellement beau, Lorgues.
1: Mais oui, c'est beau. Laurent, est-ce que t'as... Oui, t'as chaud. La question, elle est évidente. Fait un peu chaud quand même encore dans le sud, là.
2: Ouais, c'est un petit peu chaud, mais on est à quoi ? On est à... Il doit faire 18 ce matin, on attend un petit peu de neige là.
1: D'accord, bien sûr. Et la marmotte, tout ça, dans le papier d'alu. Ben oui, Laurent. Alors tu es marié à Nathalie, t'as des petites jumelles toi. Enfin, elles ont déjà 11 ans, mais t'as deux jumelles.
2: C'est ça, j'ai une paire de jumelles.
1: Ouais, une paire de jumelles. Je sais pas si on dit deux jumelles, parce que...
0: Bah non,
1: jumelles,
0: on dit deux jumelles tout court.
1: Ah oui. Qui a préparé cette fiche encore ? Deux jumelles. Juliette et Roxane. Ah ben dis donc, tu serais pas un peu fan de Notre-Dame de Paris, toi ?
2: Non, c'est plutôt police, Sting.
0: Voilà. Surtout que Juliette, quel rapport avec Notre-Dame de Paris ?
1: Aucun, ça s'appelle Esmeralda. Pour faire réagir. Ben oui, bien sûr. Juliette, c'était. C'est quoi ?
0: Juliette, c'est Roméo et Juliette.
1: Ben voilà, c'est Roméo et Juliette. Et Roxane. Attention, Roxane. Très, très beau prénom, Roxane.
0: Bah oui, c'est le prénom de ma fille. Bah,
1: c'est aussi le deuxième prénom de ma fille. Voilà. T'as deux garçons, les as appelés, les garçons ?
2: Alexis et Thomas.
1: D'accord. 29 et 26 ans avec les jumelles. Ouais. Bah, ça te fait une belle famille, ça, dis donc, hein, Laurent. C'est vrai,
2: Là, ils sont tous partis parce qu'ils sont, à part mes filles, parce que mes filles vivent avec moi et leur maman.
1: Oui.
2: Mais du coup, les deux garçons, là, ils sont de la région parisienne et ils sont venus une semaine en vacances ici.
1: D'accord. Ah, voilà. Bah, on les salue, hein, Thomas et Alexis. Il y a aussi un petit peu d'animalerie. On a deux chiens.
2: Il y a deux chiens, il y a un chat.
1: Ok. Comment il s'appelle, le chat ?
2: Le chat, c'est Coton.
1: Il est tout mignon. Alors, toi, on t'appelle Lolotte. Quand même un peu fou, parce que Lolo, bon, Laurent, Lolo, mais pourquoi Lolotte ? Qui t'appelle Lolotte dans la vie ?
2: C'est venu de ma sœur, parce qu'on était... On faisait beaucoup de câlins, puis Lolotte, ma Lolotte.
1: Bon, c'est un peu comme tout. Bon, sois le bienvenu, Laurent, qui est pâtissier, qui est boulanger, qui est glacier.
0: Ah, ça te plaît bien, ça.
1: Régaler. Laurent, on joue tout de suite avec un premier point, allons-y. Oh, attention, il y a un petit orage, là. Ouf. Tu vois, il y a des départements avec
0: t'as songé à faire des castings pour les comédiens ?
1: Ah, mais
0: parce que franchement...
1: Acteur studio.
0: Ah ouais, à mort, là. J'ai failli sortir le parapluie, là.
1: Ben oui, c'est ça. Les aimants. Perdent leur pouvoir pendant un orage. Les aimants, le truc qu'on met sur le frigidaire, là.
0: Personne met ça sur le frigidaire.
1: Mais si, pour faire te dire les magnettes, là. En tous les cas, ça perd le pouvoir pendant un orage. Vrai ou faux, top chrono, 5 secondes.
2: Moi, je dirais faux parce que mes magnettes sur le frigo, elles tombent pas, même en plein orage.
1: T'as bien raison, bonne déduction. Un orage ne fait pas perdre le magnétisme aux aimants. En revanche, une très forte chaleur, un choc violent ou un champ magnétique puissant peut les démagnétiser. Comme quoi, j'étais dans le vrai, là, les magnettes, là.
0: Oui, allez, calme-toi. Alors. Allez, ça fait un pour Peggy, un pour Laurent, et là, tout de suite, hop, qu'est-ce qu'on aime cette chanson. Rêver l'oreiller, poum, poum, poum. Ah, j'ai dû rêver trop fort, vertige de l'amour, Alain Bachon, vous écoutez.

0: cadeau Gilles.
1: Gilles.
0: Oh, les vertiges de l'amour. Oh, l'amour.
1: Ah, mais Alain Bachon.
0: Toujours l'amour.
1: Alain Bachon, tout court, on l'aime tellement.
0: C'est toujours l'amour qui triomphe.
1: Évidemment.
0: Demain, pour la dernière, c'est l'amour qui va triompher.
1: Bien sûr.
0: Entre vous et moi.
1: Ouais, entre, je pense à la France et moi.
0: Bon, allez, jingle.
1: Allez, jingle.
0: Allez, ça va.
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1: Oui, ça. Allez, Peggy, ici Besançon à 1. Laurent, ici Provence à 1. Peggy, attention, ça rigole pas. Peggy, elle a une ménagerie chez elle. Elle a même un escargot africain qui fait 7 tonnes. Mais surtout, tu es animatrice de Dance Country.
3: Oui.
1: Mais t'as même ton propre club de danse.
3: Oui.
1: Alors, t'as créé ça avec ta fille et ta maman. Comment ça se passe? T'as 30 élèves, dis donc.
3: Ouais, c'est ça.
1: Eh ben, dis donc. Et alors, comment ça se passe? Tu donnes des cours combien? Toutes les semaines? Combien de jours par semaine?
3: Tous les lundis, pendant 2 heures.
1: Oh là là.
3: Et puis, ben, on est une grande famille, en fait. On est passé d'un club de danse à une grande famille.
1: Mais c'est génial.
3: De danseurs, où on s'amuse, on danse, on se prend pas au sérieux. Et puis, ben, on sort au bal très, très, très régulièrement, car il y a énormément de bal country.
0: Avec les chapeaux.
1: Il y a les chapeaux, les bottes, la chemise.
3: Il y a du chapeau et de la Santiago.
1: Et de la Santiago et du bolo, là, pour les chemises et tout, bah, évidemment. Évidemment. Alors, il paraît que tu fais même des démonstrations et des activités dans les EHPAD. Ça, c'est génial.
3: C'est ça. C'est mon petit coup de cœur, c'est les EHPAD. Et les centres Alzheimer, en fait, on apporte plein de bonheur gratuitement aux gens. Et ça, ben, ça n'a pas de prix pour nous.
1: Ben c'est génial. Franchement, je trouve ça super. Je veux des photos de l'escargot habillé en cow-boy.
0: Pépère.
1: Oh, Pépère. Alors, il paraît que tu jardines. Ça jardine, c'est un petit bassin, ça a plein de plantes. C'est un petit potager. Hein?
3: C'est ça.
1: Ben voilà. Oui. Et alors, qu'est-ce que là dans son petit potager? Parce qu'il paraît qu'elle a fait un groupe Facebook Graines et Noyaux à Germer.
3: Ouais, c'est ça.
1: Qu'elle a 230 000 participants à son petit groupe Facebook.
3: Ouais, c'est ça aussi.
1: Un petit temps. Oui. Ça, c'est génial.
3: Ça a bien pris, ça a bien germé. Ça a bien germé.
1: Ça, c'est bien. C'est bien, c'est bien. Alors, ma chérie, ça va germer. Tu vas marquer un deuxième point. Tiens, je te mets le thème de Disney. Écoute bien. Disney envisage un retour au dessin animé dessiné à la main, genre old school, terminer les trucs un peu trop modernes. Disney a envie de revenir au dessin animé dessiné à la main. Est-ce que c'est vrai ou faux? Top chrono, 5 secondes.
3: Allez, je vais dire oui pour le fun.
1: Eh bien, t'as bien raison. Bien sûr que c'est vrai. Ils veulent séduire les nostalgiques, hein, ceux qui aimaient bien les dessins à la main et pas les 3D omniprésents. Et c'est pas mal. Et d'ailleurs, il y avait le film là sur l'étoile, la Wish, qui était dessiné. Et c'était pas mal. Voilà, un point de plus, t'as deux.
0: Laurent, avec ici Provence, qui a un point. Alors, Laurent, on a un peu parlé de ses familles, de sa famille, ses jumelles, ses enfants. Mais j'ai évoqué quand même le fait qu'il était pâtissier, boulanger et glacier.
4: Non, je ne veux pas de vanille. Je déteste la vanille.
0: Bon, allez, comment on fait une bonne glace là? T'as une petite astuce, Laurent? Parce qu'on peut essayer de le faire à la maison.
5: Ouais, l'astuce, il faut vraiment, parce que il faut une bonne sorbetière, on va dire, parce que moi je travaille vraiment avec du matériel professionnel. Hein. Donc l'astuce, des bons ingrédients, voilà.
0: Bien sûr. Alors c'est en emménageant dans le Var que t'es devenu glacier pour les professionnels avec des contrats de saison. Hein. C'est comme ça que t'as commencé à travailler là-dedans.
5: Exactement. Après, j'ai toujours fait de la glace plus ou moins parce que en fait, ça fait partie de mon métier.
0: Ouais.
5: Parce que j'ai travaillé pour je viens de la région parisienne. J'ai travaillé pour un traiteur, j'ai travaillé pour un pâtissier pur, donc il y a toujours eu de la glace à faire.
0: Bon, un petit parfum. On va se faire un petit tour de table là, quand même, là sur les parfums préférés. Valérie, ton parfum préféré pour la glace?
1: Rhum
0: raisin. Céline qui réalise l'émission. Pistache. Emma qui est à la technique. J'ai pas entendu.
1: Chocolat.
0: Bah pareil, je partage chocolat aussi comme Emma. Laurent, tu fais de la pétanque aussi?
5: Ben, il fait de la pétanque parce qu'il est dans le sud depuis 4 ans maintenant, donc il veut faire comme
1: évidemment.
0: C'est normal. Quand on habite à côté de la Ciotat, on tire en pointe, c'est logique.
5: Bon, quand je dis, voilà, Ciotat, on n'est pas très très près quand même. Hein. Moi, je suis proche de Draguignan, On est à 45 minutes de Saint-Raphaël, Sainte-Maxime.
1: Ah ouais, t'es pas loin du tout.
0: Et alors tiens, et petite dédicace au groupe Moussuté, Late Joven, ça va faire plaisir à Ici Provence. Écoutez, ils chantent la Ciotat.
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1: Bien sûr.
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1: allez.
0: Il mouille à la Ciotat. Ah ouais, je sais que tu connais, c'est très connu ça dans le sud. Laurent qui fait, et on en reparlera, du paddle et du paddle. C'est-à-dire qu'il fait le paddle avec deux dés et le paddle avec un dé.
1: Eh oui.
0: À la fois sur nous, le tennis. Oui. Allez, mon Laurent, voici ta question. Et un générique.
1: Oh putain. Oh là là, il y a Christophe Ondelade qui vient de remonter le col de son cuir.
0: Qu'est-ce qui a bien pu pouvoir se passer
1: avec Nadine Mousseley.
0: Nous sommes le vendredi 17 juillet.
1: Puzzle macabre.
0: Il est 12h59, c'est la fin de taquet. Valérie rentre dans le studio lorsque Eric bondit. Bon, bref, allez, la suite. Nous sommes à Hong Kong. Alors, à Hong Kong, une femme peut tuer son mari si celui-ci l'a trompée avec une autre femme, à condition de le faire à main nue.
1: Ah bah
0: vrai ou faux?
1: Génial.
0: Top chrono.
1: Quelle belle idée.
5: J'espère que c'est faux. Je sais pas, j'espère que c'est faux.
0: Oui, bien sûr que c'est faux, mais c'est une légende. Ouais, non, c'est une légende urbaine qui a souvent été reprise dans la liste des lois insolites. En réalité, le droit de Hong Kong n'autorise évidemment pas qui que ce soit, malgré l'infidélité.
1: D'accord. Évidemment. Alors, Peggy 2, Laurent 2, c'est magnifique. Et là, tout de suite, vous écoutez ici et vous vous dites, mais où va-t-elle nous emmener? Elle va vous emmener, faire un petit truc de rigolade. On en a bien besoin, c'est tout le bonheur du monde de Cynthia Emilia. Vous écoutez ici, on vous aime.

0: c'est tout ce qu'on vous souhaite. Hein.
1: Quotidien, bien sûr. Ah bah tout l'été, on vous souhaite tout bonheur du monde.
0: Mais toute la vie même. Hein. Voilà.
1: All night long.
0: Allez, jingle.
1: Lionel Richie.
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0: Alors, Peggy, elle est comme moi. Elle a la phobie de l'avion. Voilà. Du coup, elle rêve d'aller à Nashville pour aller faire de la country, mais sans prendre l'avion. Ça va prendre un peu de temps, mon petit chaton. Hein.
3: Embarque, embarque.
0: Parce que le paquebot Paris-New York, enfin le Havre-New York, c'est quand même 8 jours. Hein. Voilà, il va falloir prendre 2 mois de... Voilà, hein. Ça va être compliqué quand même, t'es consciente de ça.
3: C'est compliqué.
0: Ouais, je sais, j'aimerais tellement aller en Asie en vélo. Alors, comment te dire? Bien, c'est le quiz musical. Vous avez 2 points chacun, je te propose d'en marquer 2 de plus. Il manque 2 mots dans une chanson.
1: La chanson.
0: Ouais, la chanson.
1: Ouais, oui, bravo.
0: La chanson de Claude Barzotti, hein. Donc lui-même. On va écouter la chanson de Claude Barzotti. 2 fois ça va s'arrêter, t'en rendras poète et ça il faudra que tu me trouves les 2 mots. C'est parti, écoute bien.
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0: Je suis Rital et je le reste, et dans le verbe et dans le... C'est quoi? Vos saisons sont devenues miennes, mais ma musique est... Voilà, les 2 mots, top chrono, 10 secondes.
3: J'aurais dit dans le reste, mais ça a déjà été dit. Non, là je pense que Laurent va faire des points, moi je vais pas en faire.
0: Oh. Alors, je suis Rital et je le reste, et dans le verbe et dans le... Geste.
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0: Et dans le verbe et dans le geste.
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1: Oui.
0: Et voilà.
3: Aïe, aïe, aïe.
0: Bon, écoute, c'est pas grave.
1: On me dit dans l'oreille que Laurent l'avait, parce que Laurent chantait en même temps. T'avais les 2 mots, Laurent?
5: J'avais les 2 mots, ouais.
0: Ouais, mais ça, c'est pas tellement important, vu que c'est pas sa chanson.
1: Oui, hein, mais ça donne un petit indice sur ce qui va se passer.
0: Oui, alors, allez.
1: J'ai dit que tu faisais paddle les 2, hein, c'est ça. Donc, à la fois sur l'eau et tennis, hein. Ça, côté sport, c'est bien, ça. Ouais, non, bien. Et puis, alors, tu jardines, tu maroufles. Juste un petit mot pour parler un petit peu de cuisine, parce qu'on a faim avant de jouer. T'es un fan de barbecue. Eh oui.
5: On en fait tous les jours ici.
1: Évidemment. Bien sûr, t'en fais un aujourd'hui ou pas?
5: Ouais, ce soir on fait des gambas au barbecue, là, tranquillou.
0: Voilà, là.
1: Gambas,
5: ouais, on est pas mal.
1: Ah, il adore la paella en plus. Il
5: a les petites cigales derrière moi là qui chantent.
0: Oh, les gambas au barbecue, flambé au pastis. Attends, allez, j'ai envie de mourir.
1: Le gars, il fait des lasagnes, tout ce qu'on aime, le barbecue, on adore.
0: Oh là là.
1: Allons-y, Laurent, voici ton quiz. Une chanson de Michel Fugain fait comme l'oiseau. À 2 reprises, poète, à toi de trouver.

0: Faire approcher. Fait comme l'oiseau, sa vie d'air pur et d'eau fraîche, un oiseau, d'un peu de et de un oiseau. Top chrono.
1: De pêche, je crois.
0: Le premier mot, tu dis pêche?
1: Ouais, je crois que t'as dit de
0: un
1: de
0: peu
1: pêche,
0: de et de. Ouais.
1: Et d'eau fraîche, encore?
0: De pêche et d'eau fraîche, d'accord. Bah, écoute, on va vérifier. Pêche, hein. La chasse et pêche. Alors, pêche, il l'avait.
2: Alors, ne regarde pas comme ça, c'est Maître Quiquendon qui décide. Hein,
0: Maître Quiquendon, alors. Oh là là, elle est dure, Maître Quiquendon. Elle dit que pêche, oui, mais il n'est pas à la bonne place. Voilà, donc il n'a pas de point.
1: De chasse et de pêche, ouais, bah ouais.
2: Ouais, ouais, ouais, ouais.
0: Mais il est intraitable, Maître Quiquendon.
2: Maître Quiquendon, le traiteur intraitable. Allez.

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2: Alors, je vous rappelle qu'on joue avec Peggy et Laurent qui ont 2 points chacun. 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On reprend la compète, jingle, Emma, c'est parti. Alors, Peggy, je le rappelle, qui joue avec ici Besançon, qui est en couple avec Stéphane. Et justement, parlons de cette rencontre avec Stéphane. Elle a rencontré Stéphane à la piscine. Et oui, elle allait nager tous les soirs quand elle sortait de l'école. Et lui, il venait pour un peu draguer une fille qu'il avait repérée. Et bon, la copine de Peggy, elle l'aborde parce qu'elle le trouve mignon. Ah, mais Stéphane, lui, préfère Peggy. Voilà. Et donc, comment ça s'est passé? Parce que t'avais 15 ans à l'époque, hein?
3: Eh oui, ça paraît tellement romantique.
2: Ah oui, il vient à la piscine que pour te voir, j'ai envie de dire. Voilà. Donc, alors?
3: Du coup, il avait flashé sur la copine. Enfin, non.
2: Ta copine.
3: Flashé sur moi.
2: Voilà. Et c'est ta copine qui a...
3: Ta copine avait flashé sur lui. Voilà. C'est ça. Moi, j'ai pas flashé du tout. Et puis finalement, en apprenant à le connaître, j'ai trouvé qu'il était plutôt pas mal. Et ça fait plutôt 34 ans qu'on est ensemble.
2: Bien sûr, de 15 à 34. Voilà, ça fait 34
3: ans. Non, de fait.
2: Ça fait 34 ans. Et en plus, attention, parce que t'es tombée très, très rapidement enceinte. T'avais 16 ans quand t'es tombée enceinte.
4: Ah oui.
2: Et du coup, Stéphane, il voulait se marier.
3: Voilà.
2: Mais tes parents, c'était pas...
3: Trop tôt. Puis maintenant, c'est trop tard, il ne veut plus se marier.
2: Et voilà. Du coup, oui. Bon, tu vois toujours ta copine qui avait craqué pour ton mari, ou pas?
3: Oui, bien sûr.
2: Bah, elle s'est mariée.
3: Très, très bien. Mais bien sûr, elle est très, très bien mariée aussi.
2: Ah, voilà. Bon, ça va, elle t'en veut pas.
3: Mais pas du tout. C'est une très, très bonne copine. Séverine, si tu m'entends, je t'embrasse.
2: Voilà. Ça, c'est bien. Alors, ma chérie, j'aimerais que tu gagnes. Tu as bien compris que demain, c'est la dernière finale de toute la carrière d'Au Taquet, puisque l'émission s'arrête.
3: Donc, je sais.
2: Tout le monde est triste. Tout le monde nous dit, bref. Mais donc, je voudrais que tu gagnes, parce que comme ça, j'aurai 2 candidats. Donc, tu vas bien te concentrer. Je te mets un hymne que j'adore.
4: Ah, magnifique. La couleur orange, on aime.
2: Stop, on va arrêter. Vas-y Emma, arrête-moi ça. Dans quelle ville... alors, je te fais la question, je te donne des propositions, tu auras 10 secondes pour me dire. Dans quelle ville des USA, John Fitzgerald Kennedy a-t-il été tué par balle? Alors, Dallas, Los Angeles, San Francisco, ou évidemment, le Dami d'Hollande. Alors, dans quelle ville Fitzgerald a-t-il été tué par balle? Dallas, Los Angeles, San Francisco, Dami d'Hollande, top chrono, 10 secondes.
3: Je vais dire San Francisco, mais sans conviction.
2: Non, c'est une blague. C'est une blague.
3: Je vais dire Dallas.
2: Mais c'est trop tard. C'est la première. C'est Dallas, évidemment. Oh là là. Oh là là, Dallas, le 22 novembre 60.
3: J'étais sur Dallas, mais j'ai changé à ma dernière minute.
2: Mais pourquoi tu fais ça, ma biquette? Non, je ne suis pas d'accord. Bon, voilà, c'était Dallas, tu n'as donc pas de points.
4: Encore un coup de JR et Bobby, tout ça. Oui, quelle série de dingue. Ah là là, Laurent qui est dans le sud, lui, qui est à l'orgue, dans le Var, Laurent qui aime la pétanque, qui fait des glaces, qui est boulanger, qui est pâtissier. Et le barbecue avec les gambas ce soir.
2: Donc il n'est pas à l'abri de prendre le train pour aller s'incruster chez toi, fais gaffe.
4: Oui, enfin, en ce moment, on met du temps quand même en train, donc je ne suis pas totalement sûr de mon coup. Alors, comme ça, on a postulé à Koh-Lanta aussi. C'était quand?
5: C'était la première émission.
4: Ah ouais,
5: il y a une vingtaine d'années.
4: Ah ouais, il y a 25 ans, même plus de 25 ans, je crois, ou pas loin.
5: C'est ça.
4: Qui n'était pas présenté par Denis Brognard, d'ailleurs. C'était Hubert Auriol qui présentait la première année.
5: Oui, exactement. Ouais.
4: Et t'as pas été pris, donc j'imagine. Ouais, non.
5: Ah, parce que il fallait aussi il y a le côté aussi spectacle un petit peu entre guillemets visuel. Il faut tout quoi.
4: Ouais, mais moi t'aurais été un bon candidat, moi je te sens bien chaud et tout, ça aurait été sympa, d'autant que tu fais de la plongée avec masque et tuba, donc t'aurais été bon dans l'eau là-bas, là.
5: Hier on a fait la petite journée à l'Estérel, là, masque et tuba, justement, en paddle, on a gonflé les 3 paddles sur la petite crique Santa Lucia, et puis on est parti, puis on a passé la journée là-bas.
4: Oh, Cap Estérel. Mais Laurent, il adore, il a des décors magnifiques, il voyage, le Mexique, la Thaïlande, le Vietnam, la Turquie, les Maldives, le Japon, et tu adorerais la Thaïlande, Thaïlande d'ailleurs, où se trouve le véritable lieu de Koh Lanta, et le Vietnam. C'est quelque chose qui, voilà, te donne envie, ça.
5: C'est ça. Enfin, vraiment pour y vivre une partie de la retraite.
4: Eh ben,
5: pas pour y travailler, mais une fois à la retraite, pourquoi pas.
4: Donc quoi, dans 10 ans, ouais. Un tout petit peu plus de 10 ans, 10 ans environ pour toi à la retraite, à peu près.
5: Ouais, une dizaine d'années, tranquille.
4: Une dizaine d'années, tranquille.
5: Ouais, on n'est pas pressé, on est en tout déjà.
4: Vous l'avez compris, c'est un aquatique, notre ami Laurent.
5: Ah, il parle de tuba.
4: Ouais. C'est un fan de dauphins. Et là, je me retourne vers Valérie Damido, qui est notre experte animalière en dauphins.
2: Bien sûr.
4: Je vais regretter beaucoup de choses, mais alors ça, pas forcément.
5: Mais ouais, parce que
4: elle le fait bien. Hein. Si t'étais un animal, tu serais effectivement un dauphin, quoi. Voilà.
2: Ouais. Flipper. Ouais. Qu'est-ce que tu dis, Flipper? Des voleurs se sont introduits au château. Oui, ils ont des pistolets, Flipper. Bravo.
4: Ah là là là là là. Et alors, écoute.
2: Attends, il y avait mon ami Ben aussi. L'ours, il parlait.
4: Allez-y.
2: Il allait voir le petit garçon. Il disait allô. Et le petit garçon, il disait quoi, Ben? Qu'est-ce que tu racontes?
4: Oh là là là. Voilà,
2: non, c'est les animaux qui parlent.
4: À la rentrée, elle vous fait l'horoscope. Elle vous fera aussi l'aide des animaux.
2: Bien sûr.
4: Plein de projets pour vous à la radio.
2: Oh là là, un truc de fou.
4: Bon, on va déjeuner avec Ellie Mitchell. Hein.
2: Ah oui.
4: Il adore Eddie Mitchell, Laurent. Ben oui.
2: Bien.
4: Merci d'avoir réagi, Laurent.
2: C'est vrai que normalement, on encourage les gens avec ce qu'ils aiment à la fin.
4: Non, mais il aime. Ben, t'aimes Eddie Mitchell quand même. Tu voudrais déjeuner avec lui.
5: Ah oui, bah il faut trouver une star. Il y en a tellement, j'aimerais bien déjeuner avec Eddie Mitchell, Pascal Obispo, Jean-Jacques Goldman. Je veux qu'il se réunisse tous.
4: Bah, tout le monde.
5: À la maison.
4: Oui, bah oui, pour le barbecue ce soir avec les gambas, pas de problème.
5: Voilà.
4: Allez, voici la question. Elle vaut 3 points. Petit extrait de Louane.
2: Mon cœur est dans les gosses. Le déhanché.
4: Son cœur est en Lego. Ah là là. Quel mot est à l'origine du nom Lego? Voilà ma question. Quel mot est à l'origine du nom Lego? Construire, joue bien, brique. Why ça fait mal quand on marche dessus pieds nus? Aïe aïe aïe. Top chrono. Construire.
5: Joue bien. J'hésite entre brique et construire. Donc
4: brique.
5: Aïe. Brique.
4: Allez. Pour toi, l'origine du mot Lego, c'est la brique.
5: Allez.
4: Ah, t'as joué. T'as joué mal. Et t'aurais dû dire joue bien, parce que c'était joue bien.
5: Ah, c'est marrant.
4: Et ouais, bah, c'est marrant, non? Ça vient du danois leg got, qui signifie joue bien. C'est moche.
2: Et voilà. Ça veut dire aussi j'assemble en latin. Ouais. Alors, Peggy 2, Laurent 2, on est toujours à deux partout, la balle au centre.
4: Ah, on a du mal, hein.
2: Et là, tout de suite, bah oui, il fait beau, c'est l'été, on a envie de bouger son body. Et là, back to 1977.
4: Non, j'étais pas nous.
2: C'est la boum. Il y a des spots partout. Ça va rouler de la pelle. C'est Bonnet M, Sunny. À tout de suite, les petits poulets.

0: Boney M. Mais moi aussi je t'aime, Sonny, Boney M. Oh là là, ça y est, il faut la débrancher.
1: Allez, jingle.
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1: Ici, nous sommes avec Peggy qui joue avec ici Besançon qui a 2 points et qui joue avec Laurent ici Provence qui a 2 points aussi. Alors, Peggy, elle stresse facilement. Voilà. Bon, je ne sais pas pourquoi. Stresse, bon. Donc, pour la détendre, il paraît que tes patrons, ils te lancent des défis pendant les rendez-vous clients. Il faut que tu places des mots.
3: C'est ça. Ça, c'était dans l'automobile, oui. C'était assez récurrent.
1: Alors, qu'est-ce que t'as dû placer comme mot, par exemple?
3: Bah, placer le mot choucroute, par exemple, quand on explique comment on fabrique une pièce et comment on la contrôle, c'était pas simple.
1: Mais c'est pas mal, ça, de dire choucroute. Mais est-ce que ça te détendait vraiment?
3: Ah ben, complètement, parce qu'on a vraiment, on est partis en fou rire. La dernière fois, on est tous partis en fou rire. Le client compris, ça a tellement bien détendu que bon, l'audit s'est franchement très, très bien passé.
1: Ah bon, d'accord, écoute, je te donne le défi de prononcer le mot maroufle.
3: Maroufle,
1: écoute, déjà, tu vois, voilà. Alors, il paraît que, bon, comme tu te détends beaucoup et que tu aimes rire, tu vas voir la Madeleine Proust, hein, l'humoriste.
3: C'est ça.
1: Mais tu t'es mis tellement à rire que, qu'est-ce qui s'est passé?
3: Eh ben, Madeleine Proust, elle s'est assise sur sa chaise, puis elle a dit, on va attendre que la dame dans le public, elle ait fini de rire.
1: Ah ben ça, ça a dû bien te mettre à l'aise.
3: Ah ça, ça met à l'aise, donc le fou rire finit par un fou rire nerveux, et donc incontrôlable, oh, avec ma maman qui me tapait des coups de poing, enfin des coups de coude dans les côtes en me disant « Arrête, tu nous fous la honte
1: oh, !» t'as mis combien de temps à t'arrêter?
3: Je dirais 5 bonnes minutes, parce que le public en a joué, bien sûr, bah, les gens se retournaient, me regardaient, j'arrivais à me calmer, ils repiquaient un fou rire et c'était reparti.
1: Oh là là là là là là, bon, bah écoute...
3: C'était assez drôle.
1: Oui, bah c'est bien. Moi j'aime bien. Quand j'ai fait mon spectacle, j'aime bien les gens qui rient.
0: Bah oui.
1: Très fort et
0: c'est mieux en même temps.
1: Ben non, parce que c'est un vrai truc pour te faire des vannes. C'est génial.
3: D'ailleurs, c'est quand très bon public.
1: Ben oui.
0: Et vous jouez quand là? Quand
1: je
0: est-ce
1: ne
0: qu'on
1: sais pas. On verra.
0: Les statues à Montélimar, les gens qui viennent en ton honneur, écoutez, dans les salles, blindés.
1: Je verrai peut-être.
0: Oh, la rentrée elle va être partout celle-là.
1: Oh là là, seulement. Alors mon petit chou, j'aimerais que tu marques ces 5 points là. Ce serait pas mal. Hein.
3: Bon, on va essayer quand même. Ce serait bien qu'on décolle un peu là.
1: Ça serait pas mal. Là, franchement, j'aimerais. Hein. Bon, ma réalisatrice bretonne t'a mis une petite chanson d'ambiance.
0: Ah, dès qu'elle peut nous le mettre, ça.
1: Ah bah, ça. Dana Bress. Alors, écoute bien. Ça, si tu trouves pas quand même... hein, voilà. À base de...
3: Tu mets la pression.
1: Non, bah, je te mets pas la pression. Choucroute.
0: Encore un mauvais
3: oui,
0: coaching.
3: Maroufle.
1: À base de quelle farine sont fabriquées les galettes bretonnes? À base de quelle farine?
3: Sarrasin.
1: Ah bah voilà, bon bah voilà, même pas les 10 secondes, bim bam boum, bravo, 5 points. Allez. Oui, c'est la farine de sarrasin quoi, avec de laquelle on fait les galettes, ouais, voilà. Ouais. Allez, 7 pour Peggy.
0: Trop de questions sur la Bretagne, là. Tout le temps la Bretagne, tous les jours, tout le temps, là.
1: Ma mère était bretonne, tu vas te détendre.
0: Ah oui. Très très bel accent franc-comtois d'ailleurs, Peggy, je trouve. Hein. On peut pas passer à côté, on est bien d'accord. Hein.
4: Bel accent,
0: oui. Ah oui, ça on l'a bien reconnu. Dis donc, toi tu fais ton malin, Laurent, mais parlons de ta rencontre avec Nathalie. Hein. On était un peu timide, on s'était inscrit sur un site de rencontre.
4: Ah oui. Intimide, non, parce que bon, c'est sympa, il y a une sorte de catalogue, on choisit. Quoi,
0: oui,
4: donc,
0: catalogue, oui, bah, bien sûr, catalogue La Redoute. Bon alors, tu t'inscris sans vraiment y croire, et puis t'avais un petit mois d'essai, comme t'es une pince comme moi, bah, t'allais arrêter, voilà, parce que t'es arrivé au terme du truc, sauf que le dernier soir, qu'est-ce que tu vois? Une fiche?
4: Oui.
0: Sans photo.
4: Une fiche sans photo,
0: alors pourquoi t'envoies quelque chose, du coup?
4: Parce qu'elle avait mis en petite, juste une petite phrase en fait, il n'y avait pas de détails forcément, tout ça. Et donc elle pouvait voir ma photo, parce que moi j'avais mis des photos. Nous les garçons on met des photos, on n'a rien à cacher.
0: Okay.
4: Et puis du coup, elle avait mis juste « j'aime la vie ».
0: J'aime la
4: et
0: vie.
4: Et comme moi, ouais. Voilà. Et comme moi j'arrêtais en fait, je lui dis « je trouve que ta petite phrase d'accroche, elle
0: ça
4: est
0: t'a
4: super
0: plu, quoi. Voilà. Ça t'a plu. Alors, attention, ouais. Puis, Valérie, premier rendez-vous qui s'est déroulé au McDo.
1: Ça, c'est romantique, tu vois.
0: Ah, un petit Big Mac et un double cheese, quoi.
4: Oui, parce qu'en fait, elle sortait d'une séparation un petit peu houleuse, on va dire. Ouais. Moi, j'avais mes deux garçons, mes deux garçons qui étaient petits à l'époque.
0: Ouais.
4: Et elle avait un fils qui était petit aussi. Et en fait, pour faire le petit truc un petit peu, on a fait croire que c'était le fruit du hasard.
0: Ah, d'accord. Pour faire croire au hasard. D'accord, j'ai compris. Donc, les enfants
4: m'ont pour les enfants, on fait comme si, ah, ben, tiens, qu'est-ce que tu fais là et tout. Puis, hop, on s'est installés ensemble à table.
0: Ils sont forts. Bon, mais ça a été un vrai coup de foudre. Hein. Ça fait 17 ans que vous êtes ensemble et mariés depuis 7 ans. Ce sont les noces de laine. Donc, vraiment, bravo. Puis, un dernier mot, parce que j'ai trouvé ça hallucinant quand t'as joué les Tom Sawyer. Ça, c'est fou parce que t'avais 7-8 ans, t'étais en colo. Je pense à ceux et celles qui ont envoyé leurs enfants en colo cet été. Et ben, tu t'es barré avec ton pote à travers les champs pendant toute une nuit, sans crier garde, quoi.
4: Ouais, parce que moi, je suis un petit peu aventurier déjà, donc j'aime bien un petit peu la nature, j'aime bien tout ça.
0: Ah ouais,
4: déjà dès l'enfance. Hein. Et puis, du coup, en fait, dans la tête d'enfant de 7-8 ans, quand on allait à la piscine, qui était un petit peu plus loin par rapport à notre centre de colonie de vacances, et ben, on passait à travers champs. Il y avait des champs de pastèques, de melons, des abricotiers, des pêchers, des pruneaux.
0: Oui, oui.
4: Et puis, j'ai trouvé un petit copain intrépide comme moi. Et puis,
0: T'as quand même passé toute la nuit à la Belle Étoile. Les monos ont appelé les parents, la police et tout le monde était en panique. Moi, je suis parent, mon fils, il revient pas, on sait pas où il est toute la nuit. Je crois que tu n'as plus eu le droit à rien jusqu'à ta majorité après. À peu près, hein.
4: C'était un petit peu ça.
0: Oui,
4: de toute façon, à l'époque, on n'avait rien. Donc,
0: t'as vécu ta vie, t'as vécu la liberté. Voici ta question, elle vaut 5 points. Toi aussi, ça serait bien que tu décolles un petit chouïa. Pour l'instant, on est toujours à égalité, les deux, là. Alors, on parlait des sites, des réseaux sociaux, ça tombe bien. Là, on va aller sur Facebook. Je te demande pour 5 points, qui est le fondateur de Facebook? Comment s'appelle-t-il le fondateur de Facebook? Top chrono, 10 secondes.
4: Zuckerberg.
0: Ah oui. Ah bah oui, tu m'as fait peur parce que Zuckerberg, non, mais tu l'as dit, Zuckerberg, c'est la bonne réponse.
1: Ouais. C'est pas Zuckerberg,
0: de son prénom.
1: Zuckerberg,
0: il l'a donné. Voilà.
1: Allez, ça nous arrange pas. Bah, alors vous départagez au bingo parce que vous avez 7 chacun. Et là, tout de suite, évidemment, vous vous dites, mon Dieu, mais où va-t-elle nous emmener? On va aller écouter Marine, escroc. À tout de suite, mes chéris.

0: Marine.
1: Escroc.
0: Escroc.
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3: Ouais, on est au taquet. Alors, Peggy et Laurent, vous êtes à égalité. C'est du... ah, ah. Le bingo, ça va être.
1: Ça va être. Bah, ça va être bien.
3: Bah oui, ça va être bien, Paul. Voilà. Hein, tu te sens comment, ma petite Peggynette?
4: Oh ben moi ça va bien. Oh, ça faisait longtemps, Peggynette, c'était mon petit surnom enfant.
3: Eh ben voilà, Peggy Nouchou, tu te sens bien, tu te sens prêt, tu te sens pas stressé, marouf marouf, choucroute choucroute.
4: Choucroute choucroute, voilà, c'est voilà. Ça. Et puis ben moi je dis bonne chance à Laurent aussi.
1: C'est gentil,
4: et puis,
1: ça.
4: Et voilà. Puis voilà, que le meilleur gagne. On n'est pas là pour la gagne, on est là pour le fun.
3: Alors ma petite chérie, Laurent ne fait pas ton malin. Jean-Jacques Goldman pour t'encourager, tiens.

0: Goldman toute la journée, moi. Alors, j'espère que ça t'a bien détendu, ma petite choucroute. On va y aller tout de suite. Écoute bien. Alors, ce dernier bingo de toute la saison au taquet.
1: C'est pas vrai.
0: C'est le dernier bingo. Demain, il n'y aura pas de bingo. Demain, il y aura une surprise.
1: Oh là là.
0: Donc, c'est vraiment le dernier bingo. C'est un peu la gorge serrée.
1: Oh, c'est l'émotion.
0: C'est l'émotion qui prend le dessus.
1: Oh,
0: à mon top chrono, ma petite chérie, tu auras 10 secondes.
1: Et merci au bingo, d'ailleurs.
0: Et merci au bingo. On le remercie.
1: Oui, tout au long de l'année.
0: Je me suis bien pris la tête.
1: Voilà.
0: Allez, un maximum de villes françaises qui commencent par la lettre P, comme Patrick, comme Pipi, comme Papa. Ou comme Peggy, tout simplement, bien sûr, comme me le fait remarquer ma réalisatrice. Allez, un max de villes qui commence par la lettre P, comme Patrick. On y va, top chrono.
2: Oh la vache. Paris, Pontarlier. Oh punaise, le stress.
1: Punaise, c'est Pontarlier.
0: Bon, alors, tu m'en as donné deux. Il y avait Pau, Perpignan, Paimpol,
2: oh
0: Poitiers, Pithiviers, Ponto de Mer, Palaiseau, Pontoise, Pierrefitte, Porcheville, que sais-je. Tu m'en as donné.
2: Oh mon Dieu, mais non, mais là, je ne trouvais pas.
0: Choucroute, choucroute. Voilà. Bon, bah écoute, tu m'en as donné deux. Peut-être
2: ouais.
0: que
2: ouais,
0: Laurent...
2: Voilà.
1: Ah, elle n'a pas honoré ce dernier
0: oh
1: bingo.
0: Oh là là.
1: Ah non, non,
0: oh
1: non, non, non. Laurent, très rapidement, avant d'honorer le bingo, alors comme ça... On s'est fait dessus, j'ai pas d'autre expression. Un jour, ouais. dans une chambre qui était pas la tienne.
3: Oui, ça c'est pas bien de raconter ça à toute la France. Hein, parce que
1: ah
3: c'est
1: bah
3: pas...
1: oui, mais bon, bah, écoute, c'est toi qui nous l'a...
0: Attends, écoute.
1: Fallait pas nous le dire déjà. Et je vais la faire très rapide. Bon, un jour, t'avais une envie pressante, mais plus que pressante. Hein, voilà, ça n'allait pas bien. Tu avais
0: voilà, même... comme Harrison Ford sur Indiana Jones. Comme ça va rendre glamour le truc.
1: Les gambas, c'était pas bien passé, quoi. Et du coup, t'étais tellement pressé à l'hôtel. Ta carte marchait pas, le truc magnétique. Ça marche pas. Tu t'es énervé à la réception. Il y a un gars qui est venu t'aider. Il t'a ouvert une chambre. Tu t'es précipité dans les toilettes. Bon, ton habit partout.
3: Et tu t'es...
1: Ouais, voilà, dans l'idée. Et tu t'es rendu compte que c'était pas ta chambre.
3: Oui. Bah oui.
1: J'adore.
3: Après, en fait. Parce que quand je suis sorti de la chambre, je vois ma femme et ma fille. Dans l'autre bâtiment, dans la chambre.
1: Oui, c'est ça, mais voilà. Donc, ils ont dû apprécier à leur retour.
0: Belle histoire de caca avant le déjeuner. Allez, c'est parti pour le bingo.
1: Allez, inaugurons le bingo. Enfin, ce dernier bingo. Honorons-le. 7-7 égalité partout. Elle a fait 2 dans le bingo. Si tu fais 3, t'es avec nous demain pour la dernière. Ok, 3. Je compte sur toi. Je te demande un maximum de villes, pareil, hein, des villes en France, commençant par la lettre C. C comme Coralie, comme Corinne.
0: Ou caca.
1: Voilà, top chrono, 10 secondes.
3: Carcassonne, Cannes à côté,
1: oui.
3: Qu'est-ce qu'on a? On a Cahors.
1: Oui,
3: Colmar, Caen.
1: C'est fait.
0: Bah, il en a donné 5, c'est fait. C'est
1: bravo!
3: Cathy à côté.
1: Mais oui!
0: Non, rajoute pas, s'il te plaît.
1: Vas-y, 3 candidats.
0: Allez, Laurent sera pour la dernière finale d'Otaquet demain avec nous. Peggy, tu as très bien joué, ma chérie. Je suis très triste, je ne serai pas avec toi demain.
1: Mais non.
0: Bon, je vous
3: en prie. Bravo, Peggy. Et puis je lui envoie des bisous.
0: Voilà, c'est ça, ouais. Bon, allez, mes chéris, je vous embrasse très fort. Peggy, bisous. Laurent, à demain.
1: Salut, Laurent.
0: Je remercie évidemment Céline à la Réal, Emma à la Technique, Alexandra au Standard, le professeur Kikandon, le traiteur intraitable.
1: Intraitable.
0: Peggy, je veux la photo de l'escargot quand
1: pépère,
0: même. Hein.
1: Pépère.
0: Et évidemment, je remercie Eric Bastien à la vanne.
1: Exactement.
0: De qualité.
1: Ah, j'étais bien là.
0: Et demain, dernière finale, dernière émission d'Otaquet, et il y aura plein de surprises puisque ça sera vraiment la dernière. Allez, bisous mes chéris, à demain.
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0: Live, la marche de la vie. Ici, c'était Dire Straits.
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0: Bonjour tout le monde, ici bientôt 5h, que vous entamiez une nouvelle journée ou terminiez la précédente. Soyez les bienvenus, toute la matinée, votre radio locale vous accompagne avec le sourire et en musique. Jean-Louis Aubert ne devrait pas tarder à arriver, ainsi que quelques bons plans de vie pratique pour vous faciliter le quotidien. Le tout, évidemment, sans oublier de vous informer avec les journaux et les reportages des rédactions d'ici. Bonjour Cyril Ardoredon.
2: Bonjour Johan Rock, bonjour à tous.
0: À la une de l'actualité ce jeudi, toujours les incendies.
2: Les incendies ce matin avec deux principes. Au feu dans le Var et en Gironde. Nous y revenons dès le début du journal de 5 heures.
0: Lire sans se ruiner, c'est possible et c'est même l'objectif ce matin de Par ici les économies. Valère Coréard à la manœuvre dans une dizaine de minutes et puis il est le matin, vous le savez, vous avez toujours une place qui vous est réservée sur l'antenne. On vous attend au standard pour nous raconter comment se passe votre été en ce mois de juillet. 0810 055 056. Hâte de vous entendre.
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0: Nous sommes jeudi 23 juillet. Bon réveil, il est 5h. Le journal présenté par Cyril Ardoredon et les pompiers qui se battent ce matin principalement contre deux incendies.
2: Dans le Var où les flammes ont parcouru près de 2500 hectares en moins de deux jours, à Pont-Évêque et sur plusieurs autres communes, le feu n'est toujours pas fixé et les 400 personnes évacuées n'ont pas encore pu retrouver leur maison. Et puis en Gironde, au nord du bassin d'Arcachon, 1400 hectares parcourus par un feu d'une grande violence. Près de 5000 habitants et occupants d'un camping ont dû être évacués. Laurent Nunez, le ministre de l'Intérieur, en déplacement justement dans ce département, annonce un renforcement des moyens de lutte français contre les incendies, les moyens de lutte aériens.
3: Depuis 2022, notre flotte a été multipliée par deux. Nous avons 12 Canadair. Nous avons également 10 hélicoptères bombardiers d'eau. Nous avons 6 avions Air Tractor bombardiers d'eau. Donc c'est évidemment énorme. Et nous avons 8 Dash qui projettent surtout du produit retardant. Au moment où on se parle, à Somos, vous avez 2 Canadair qui sont mobilisés. Vous avez 2 Dash. Vous avez 4 avions Air Tractor qui sont mobilisés. Donc ces moyens aériens, ils sont là, ils sont disponibles. Par ailleurs, comme vous le savez, nous avons commandé des Canadair qui arriveront en 2028 et en 2032, et nous allons expérimenter dans les jours qui viennent l'utilisation du A400M qui pourra projeter 20 000 litres de produits retardants, produit qui consiste à retarder les progressions de feu, et on va l'expérimenter comme nous l'a demandé le Premier ministre maintenant dans les jours qui viennent.
2: Laurent Nunez en Gironde hier après la mort dans un incendie de deux sapeurs-pompiers à Mérignac. Il propose l'organisation d'un hommage national et indique au passage que 128 personnes ont été interpellées en

0: France. Soupçonné d'être à l'origine de feux, il y a eu déjà cette année plus de 12 000 départs de feu et 44 000 hectares parcourus par les flammes, selon le ministre de l'Intérieur. Dans ce contexte, l'heure est donc à la sévérité. Renaud Gaudel, le procureur de Bordeaux, souhaite frapper fort. Un mégot jeté dans la nature s'apparentera désormais à une mise en danger de la vie d'autrui avec de lourdes conséquences pénales.
1: Lorsque nous avons des personnes qui se montrent totalement inconséquentes et qui font usage du feu ou qui jettent leur mégot de cigarette depuis leur véhicule dans des zones boisées, eh bien, il m'a semblé nécessaire de franchir un pas. J'ai considéré que, en l'occurrence, il s'agissait d'une véritable mise en danger de la vie d'autrui et par conséquent de retenir cette infraction pour laquelle la peine encourue est d'une année d'emprisonnement, de 15 000 euros d'amende et également une possibilité de confisquer les véhicules lorsque le geste a été commis depuis un véhicule. Nous avons des équipages de police et de gendarmerie qui ont un œil particulièrement vigilant sur ces comportements et qui sont en mesure de repérer ce type de comportement s'il devait y en avoir. Et malheureusement, je continue à avoir des témoignages de nos concitoyens qui observent ce type de comportement en zone boisée.
0: Le procureur de Bordeaux, Renaud Gaudel, au micro d'ici Gironde. Il indique aussi qu'une enquête est ouverte pour incendie volontaire après le feu près de l'aéroport de Bordeaux-Mérignac qui a coûté la vie à deux pompiers. Ce matin, le Gard, les Bouches-du-Rhône, le Vaucluse, le Var et l'Aude sont classés en rouge pour un risque très élevé de départ de feu. 28 départements du sud et de l'ouest sont en orange pour un risque élevé. Dossier complet à retrouver sur ici.fr.
2: 5h04, deux assistantes maternelles dont l'une avait perdu son agrément seront jugés en septembre.
0: Lors d'un contrôle, 17 enfants étaient présents dans une maison, dont 12 entassés dans une voiture au garage à Hyères en Essonne, en région parisienne. Les enfants vont bien et aucun n'a été médicalisé. Le conseil départemental annonce avoir porté plainte. Le maire de Beux, dans le nord de la Vienne, indique avoir été agressé avant-hier dans la mairie. Il explique que deux personnes cagoulées ont surgi dans son bureau avant de le frapper au visage, de le mettre à terre et de prendre la fuite. Une enquête pour violence en réunion sur un élu public est ouverte. Le préfet de la Vienne condamne avec la plus grande fermeté cette agression. La canicule fin juin a fait près de 5800 morts selon le ministère de la Santé, bilan qui n'est pas encore définitif. Mais Solène Lehen, qui est édifiant. En deux semaines, c'est autant de décès dus à la chaleur que durant tout l'été l'an passé.
3: Alors que le 24 et 25 juin, Météo France annonce les journées les plus chaudes jamais enregistrées en France, Dominique Cura-Carboni, infirmier libéral en Dordogne, multiplie les tournées chez ses patients.
4: On arrivait sur le domicile des patients et on trouvait des températures qui avoisinaient les 32-33 degrés à l'intérieur chez des personnes âgées qui étaient dans des états de fatigue, des états de déshydratation. Nous, on savait d'emblée que ça allait être catastrophique.
3: La région la plus touchée lors de cette canicule, c'est l'Île-de-France, 2000 morts.
5: Le SAMU de Paris, bonjour.
3: Le vendredi 26 juin, le SAMU de Paris nous autorisait exceptionnellement à entrer dans son centre d'appel.
6: Je t'imprime un primaire dans le 19e à la demande des pompiers déjà sur place pour une femme 80 ans sur une hyperthermie.
3: Un centre d'appel débordé, comme le racontait Jérémy à notre micro, coordinateur assistant de régulation médicale.
7: On a beaucoup d'appels, ça n'arrête pas. Beaucoup de décès, habituellement on n'en a pas autant.
3: Le bilan est donc lourd, près de 5800 morts durant ces deux semaines de canicule de juin. Santé publique France a constaté des décès dus à la chaleur dans toutes les classes d'âge. Chez les adultes, les deux tiers avaient plus de 75 ans.
0: Explication de Solène Lehen.
2: Le Tour de France avec aujourd'hui la 18e étape.
0: Plus que 4 avant d'arriver à Paris. Aujourd'hui, 185 km entre Voiron en Isère et Orcières-Merlette dans les Hautes-Alpes. Une étape qui devrait sourire aux grimpeurs. Départ à 12h35 hier, c'est le Belge Jasper Philipsen qui s'est imposé. On jette un coup d'œil sur le ciel, Johan, et ce jeudi, l'anticyclone résiste sur l'ensemble du territoire.
2: Avec un temps sec et ensoleillé sur la majeure partie du pays ce matin, néanmoins quelques nuages dans le ciel des Hauts-de-France, à noter également quelques brumes et brouillards en début de journée, accompagnés d'une petite fraîcheur qui va vite se dissiper. Les températures ce matin, 16 à Aurillac, ainsi qu'à Paris, 14 à Rouen, 18 à Lyon, et puis pour le courant de l'après-midi, les températures s'annoncent estivales et chaudes dans le sud-est, la région centre, le Bordelais et le Midi-Toulouse. quelques-uns sur une large partie nord. Les températures, elles, seront plutôt tempérées. On va relever dans l'après-midi 27 à Orléans, 23 à Lille et Cherbourg, 28 à Brest et 30 à Nice, 36 à Montpellier et Marseille. C'est la maximale. Chez vous, comment ça se passe ce matin? Vous prenez votre clavier, votre smartphone, un petit message sur la page Facebook d'ici votre commune. Une température tous les matins ici. On fait la météo ensemble.
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2: Entre tartines et café, Jean-Louis Aubert s'invite chez vous à l'heure du petit déjeuner. Juste une illusion, 5h08, bon réveil.

0: ici chaque matin. On se réveille de bonne humeur et en plus on vous donne l'heure. Il est 5h11. Là, on est comme ça.
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0: Et on part dans l'Oise ce matin à Saint-Just-en-Chaussée. Dans cette commune, il y a un couple qui n'en revient toujours pas de ce qui vient de lui arriver. Il y a quelques semaines, ils ont gagné au loto. Combien ? 13 millions d'euros.
2: Quand même.
0: À l'occasion du grand tirage spécial Fête des Mères, le plus gros tirage jamais enregistré dans le département. Mais le plus incroyable dans cette histoire, c'est la combinaison gagnante. Les numéros cochés sur la grille, ce sont les numéros fétiches de la mère du joueur qui les jouait tout au long de sa vie, chaque semaine durant une maman qui a disparu quelques jours avant le grand tirage. Quand ils ont vu la combinaison s'afficher sur l'écran de télé le soir du tirage, ils n'ont pas cru ce qu'ils voyaient. Ils ont dû revisionner le replay pour réaliser. Et ensuite, allez me demander, je ne sais pas pourquoi, le récépissé de la grille a été soigneusement rangé dans un coffre, lui-même caché sous un sac de chaussettes dépareillées.
2: Comme ça, on est sûr de ne pas se le faire voler.
0: Vous feriez ça, vous, si vous gagnez ?
2: Je serais très, très stressé. Je ne saurais pas omettre le ticket gagnant le temps d'aller récupérer mon gain, en effet.
0: Avec cet argent, le couple va déménager, s'offrir une maison, une piscine, et puis offrir un peu de cet argent à une association. Voilà, c'était la belle histoire du matin, le souvenir d'une maman qui, depuis là-haut, peut-être, qui sait, a légèrement fait pencher le destin pour le faire gagner.
2: Petit message à tous mes ancêtres disparus. Du coup, s'ils nous écoutent, peut-être qu'ils pourraient me faire gagner l'auto également.
0: Dans un instant, 5h12, dans l'info d'ici ce matin, ce sont toujours les incendies.
2: Oui, nous serons reportage à venir dans les Vosges où des patrouilles sont conduites régulièrement pour aller à la rencontre des promeneurs et les sensibiliser à ces questions des incendies.
0: Et le matin, on chante l'amour. Avec France Gall, le temps de faire quelques économies avec Valère qui nous attend. Bonjour Valère Coréard, chaque jour vous nous livrez un bon plan pour remonter notre pouvoir d'achat et ce matin vous nous parlez de lecture sans se ruiner.
3: Oui, parce qu'un livre ça fait voyager, réfléchir, se détendre, apprendre, mais ça peut aussi coûter cher, surtout quand on en lit beaucoup, qu'on a du temps, qu'on est à la maison. Mais bonne nouvelle, il existe plein d'astuces pour en profiter à petit prix, voire gratuitement. Oui, gratuitement avec les boîtes à livres par exemple. Il y en a des dizaines de milliers en France, avec plus ou moins de choix, c'est vrai, mais ça a le mérite d'exister. Si vous voulez du neuf, il y a bien sûr le format livre de poche, en moyenne 7-8 euros contre 20-25 euros pour le grand format. Un moyen simple de découvrir les nouveautés quelques mois après leur sortie. Alors, deuxième piste, sinon, c'est le marché de l'occasion. Des enseignes comme Gibert, des plateformes comme Momox, la Bourse aux Livres, Kiwibook proposent un choix immense, parfois à partir de 1 euro seulement. Et vous savez ce qui est bien ? Vous pouvez aussi revendre vos livres déjà lus pour en racheter d'autres. Donc ça fait tourner la boucle, c'est vertueux. Et puis, il y a les acteurs plus solidaires, circulaires, par exemple Recyclivre ou certaines librairies associatives où vous trouverez des romans pour 1 euro ou 3 euros, là aussi, tout en soutenant l'emploi et puis une bonne cause.
0: Alors ça, c'est pour l'occasion et le solidaire, Valère. Mais si on préfère le neuf, qu'est-ce qu'on peut faire ?
3: En magasin, en ligne, pensez à utiliser les 5% de remise proposés généralement avec les cartes de fidélité. Surveillez aussi les opérations spéciales comme la rentrée littéraire, les salons du livre. Vous pouvez aussi profiter des bibliothèques municipales, souvent gratuites ou à petit prix, pour lire des dizaines d'ouvrages sans limite. Mais voilà, vous savez désormais comment continuer à bouquiner sans casser votre budget. Si vous aussi, vous avez des bons plans pour lire sans se ruiner, n'hésitez pas, vous m'écrivez, comme ça je partage, ça va aider tout le monde. Mon mail, c'est paricieleséconomies@radiofrance.com.
0: Bonne journée à vous, Valère Coréard. Demain, vous nous expliquerez comment faire baisser l'addition au restaurant. En attendant, pour retrouver tous les conseils de Paris Ciel des Économies, une seule et unique adresse, ici.fr, 5h15.
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0: L'info d'ici ce jeudi matin, ce sont 5 départements en vigilance rouge pour un risque très élevé de feux de forêt.
2: Et il s'agit du Gard, des Bouches-du-Rhône, du Vaucluse, du Var et de l'Aude. 28 départements du sud et de l'ouest sont en orange pour un risque élevé. L'Alsace n'est pas concernée par une alerte ce matin, mais le risque existe désormais dans ce département comme dans tout le nord de la France. Ce n'est pas toujours bien intégré par les promeneurs en forêt, alors l'ONF patrouille régulièrement pour faire de la prévention et parfois sanctionné, Olivier Vogel.
7: Nous sommes à côté d'une petite cabane de rondins sous les arbres. Au sol, un cercle de pierres et des restes de bois calcinés.
8: Donc ici, on est devant un abri du club vosgien qui est très fréquenté et qui n'est pas équipé en barbecue fixe, hein, donc il n'est pas possible d'y faire du feu.
7: Cédric Ficht est le directeur de l'agence ONF de Schirmeck.
8: Les gens s'aménagent une place à feu provisoire au sol en ramenant quelques pierres, ce qui est tout à fait interdit puisque c'est typiquement ce genre de feu réalisé au sol qui est à l'origine de la plupart des feux de forêt qu'on constate depuis le début de l'été sur le massif.
7: Pendant la saison estivale, fumer ou faire du feu à même le sol est interdit en forêt, mais dans l'est de la France, ce n'est pas forcément intégré.
8: C'est pas comme dans le sud où je pense que la plupart des gens n'auraient plus l'idée d'allumer un feu directement au sol. Pour l'instant, en Alsace, c'est pas bien intégré. Les gens continuent à fumer en forêt alors que c'est interdit, continuent à faire des feux régulièrement au sol alors que c'est interdit.
7: Et parfois, dans les bois, l'inconscience n'a pas de limite.
8: On a eu à intervenir il y a très peu de temps sur des personnes qui avaient ramené un four à tarflambé jusqu'en forêt pour faire des tarflambés en milieu forestier alors qu'on était vraiment dans un week-end extrêmement sévère en termes de risque. Ces personnes ont été verbalisées naturellement.
7: Fumer ou faire du feu en forêt vous expose à une amende de 135 euros si elle est immédiatement réglée et à des poursuites pénales en cas d'incendie.
2: Reportage dans la vallée de la Bruche, Olivier Vogel ici à Alsace. Et depuis le début de l'été, l'ONF a déploré une dizaine de départs d'incendies de forêt qui jusqu'à présent ont pu être rapidement éteints par les pompiers.
0: 5h17 à la télé ce soir, comme tous les jeudis de l'été, il y a Drag Race France, le concours de drag queen. Il va falloir veiller tard, ça commence après 23h. Bonne nouvelle, la maîtresse de cérémonie, Nikki Doll, se réveille ici très tôt pour les coulisses télé. En attendant, voici 3 minutes 30 d'amour, chanté par France Gall sur votre radio locale, évidemment.

0: C'est toujours un plaisir de vous savoir à l'écoute d'ici. Votre radio locale, tout proche de vous, un 23 juillet. Ils sont nés, on souhaite un bon anniversaire à l'humoriste Mathieu Madignan, originaire de Perpignan, élevé au grand public en squattant le canapé rouge. Michel Drucker, il fête aujourd'hui son demi-siècle. Le sportif Stéphane Diagana, lui aussi, aujourd'hui, est né à 57 ans pour ce spécialiste du 400 mètres. Et puis Slash, guitariste chevelu du groupe Guns N' Roses, 61 ans. Le rock rajeunit à longueur de et à perte de vue. Il a 79 ans aujourd'hui, le comédien Larry Manetti. Je vois votre visage, chérie, oui, mais c'est qui ce type-là?
1: Mais si, je connais Magnum.
0: Exactement, ah, c'était oui. Rick dans la série, il jouait le meilleur pote de Magnum. Qu'est-ce qu'il a joué d'autres rôles dans sa carrière? Pas mal de choses, il a fait une pub pour du dentifrice, également pour de la laque, et aussi un pot pour de la glace en pot, effectivement. Lui, c'est un bon anniversaire, Rick, quoi qu'il arrive. Ce 23 juillet, c'est la journée mondiale des grands-parents. Je ne sais pas trop ce qui est prévu à cette occasion, mais si vous êtes grand-père, grand-mère, si vous avez encore vos grands-parents, profitez au maximum de cette journée. Et puis Carnet Noir, enfin, un 23 juillet, disparaissait la comédienne Arletty, à jamais immortalisée dans Les Enfants du Paradis.
2: J'ai besoin de changer l'atmosphère, et moi l'atmosphère, c'est toi.
3: C'est la première fois qu'on me traite d'atmosphère. Si je suis une atmosphère, t'es un drôle de bled. Oh là là, deux types qui sont du milieu sans en être et qui collent à cause de ce qu'ils ont été, on devrait les vider.
0: Il y avait deux films, je me suis trompé, Michel Carnet, Monsieur Carnet, c'était Les Enfants du Paradis, et là c'était L'Hôtel du Nord, évidemment, vous aurez reconnu, possiblement, une voix singulière, un charisme, un petit peu comme Amy Winehouse, qui elle aussi disparaissait un 23 juillet, rentrant dans le club très fermé de celles et ceux, ces rockstars qui sont décédés à l'âge de 27 ans. On vous souhaite un bon anniversaire si c'est aujourd'hui, ce 23 juillet. Et à 5h23, on tourne une page, celle de la télévision dans les coulisses. Aujourd'hui, on vous emmène dans les coulisses de la télé-réalité de France 2 qui réunit tous les ans les meilleures drag queens du pays. Quatrième saison cet été du talent show Drag Race France, l'adaptation d'une émission américaine importée dans 17 autres pays. Une franchise qui part chez nous depuis son lancement rencontre un franc succès.
4: Bonjour, bonjour, bonjour.
5: La plus grande compétition de drag est de retour.
4: Bienvenue dans Drag Race France saison 4.
6: Ouais, ça va.
4: Nouveau défi. Yeah. Et nouveau jury.
0: Au cours de cette nouvelle saison, vous allez découvrir les nouveautés, dont celle de la baguette d'or, mais aussi les fameux défis à l'occasion desquels les candidates s'affrontent pour montrer l'étendue de leur talent. Chant, improvisation ou stylisme. Et puis forcément, pour animer l'émission, il y a Carl Sanchez, alias Nikki Doll, la maîtresse de cérémonie. Un personnage de drag queen qui existait bien avant que l'émission n'arrive en France, comme nous l'explique cette dernière.
7: En fait, ce qu'il faut savoir, c'est que moi, avant même de faire du drag, j'avais deux passions dans la vie. Je voulais soit être chanteur, soit être professeur des écoles. Et au final, ma Drag Race, c'est pas très différent parce que j'ai une nouvelle classe chaque année. J'ai ma propre classe avec ma propre décoration. Je peux mettre à l'épreuve mon esprit pédagogue. Et j'aime surtout voir des artistes qui sont souvent marginalisés pouvoir vivre de leur art et inspirer des nouvelles générations qui avaient, moi par exemple, de mon temps, j'avais pas forcément ça à la télé. Donc, je suis fier de voir que je contribue de près ou de loin à faire évoluer les mentalités.
0: Il y a quelques années, Nikki avait participé à la version originale de l'émission, animée par RuPaul, une personnalité américaine qui a rendu populaire cette émission. Une télé-réalité qui, par sa thématique singulière, a, selon l'animatrice, participé à faire évoluer grandement le regard que porte la société sur les drag queens.
7: Ce qui est important, déjà, c'est que moi, quand je l'ai fait aux États-Unis en 2019, j'ai dû le faire en anglais. Donc là, c'est agréable de voir des reines françaises le faire en français. Grâce à Drag Race France, le drag n'existe plus que dans les clubs ou que dans les cabarets. Et maintenant, on a aussi des viewing parties qui sont un peu comme le football, mais pour la communauté LGBT. C'est-à-dire qu'en fait, les gens se réunissent dans les bars pour regarder l'épisode, en parler, voir les reines performer. Et on a besoin de ce genre de représentation maintenant plus que jamais.
0: À noter qu'après Marion Cotillard et Thomas Joly les précédentes saisons, cet été, Isabelle Adjani a intégré le jury du concours Drag Race France à découvrir tous les jeudis à 23h20 sur France 2. 5h26, et si vous nous appeliez pour raconter ce que vous allez faire de votre journée en passant sur l'antenne, vous repartez avec votre pack été qui comprend cette semaine un calepin à souvenir, une paire de lunettes pour assister et voir en toute sérénité l'éclipse du 12 août prochain, et puis un roman, celui de Maxime Chatham, Prime Time, 0810 055 056. On vous attend, le temps d'écouter Alex Warren, Fever Dream sur votre radio locale.

0: Merci d'avoir choisi ici pour commencer votre journée à 5h27. C'est le moment de remonter le temps avec vous, Stéphane Bern. Ce jeudi, on refait la Révolution française.
1: C'est un petit jeu de chaises musicales qui a fait naître, dans la politique française, la gauche et la droite. C'est un 11 septembre, en 1789, que cette histoire de droite et de gauche a commencé. Nous sommes à Versailles, dans la grande salle des menus plaisirs, une sorte de carré VIP des puissants de l'époque. L'Assemblée constituante débat d'un sujet explosif. Le roi doit-il pouvoir bloquer les lois votées par les députés ? Les uns veulent un veto absolu pour Louis XVI, pour garder un peu d'ordre. Les autres, un veto seulement suspensif, histoire de faire une vraie révolution. Ou presque. À droite du président, côté d'honneur, en tribune or, prennent place les partisans d'un roi fort. Mounier, l'abbé Maury, Cazalès, bref, ceux qui aiment bien quand ça reste carré. À gauche, Robespierre, Pétion, ce sont les champions de la souveraineté du peuple, convaincus qu'on ne détrône pas un roi pour finalement lui donner un joker. Le 11 septembre, le vote tombe, 325 voix contre 673. Le veto royal ne sera que suspensif, valable 2 législatures. En résumé, Louis XVI peut encore freiner, mais la révolution, elle, vient de passer la seconde. Mais surtout, le clivage est né. Quand l'Assemblée s'installe à Paris, en octobre, dans la salle du manège, les habitudes suivent. À droite, on veut calmer le jeu. À gauche, on veut aller jusqu'au bout des idéaux de 1789. Et celui qui confond sa droite et sa gauche risque d'être plutôt mal reçu dans le camp d'en face. La gauche, la droite, deux camps, deux visions de la Révolution, puis de la République. Et depuis, 2 siècles de discussions pour trancher, mais sans guillotine cette fois.
0: À demain, Stéphane Bern, ici. 2 minutes pour trouver le chemin de la sérénité. Le programme est ambitieux, certes, mais pourquoi pas. Notre invitée ce matin est journaliste à Psychologie Magazine. Elle nous donnera quelques pistes pour trouver cette fameuse tranquillité. Tout à l'heure, 6h-10 pour l'heure, 5h30. L'info en France et dans le reste du monde, c'est l'heure du 90 secondes. Avec vous, Cyril Ardo-Redon.
2: La France face à 2 incendies importants ce matin. 2000 hectares brûlés à Somos, au nord du bassin d'Arcachon en Gironde. 12 000 habitants et occupants de camping évacués selon la préfecture. Dans le Var, le feu ne progresse plus mais n'est pas fixé. Il a parcouru 2500 hectares en moins de 2 jours. En déplacement en Gironde, le ministre de l'Intérieur, Laurent Nunez, affirme que 128 personnes ont été interpellées en France cet été, soupçonnées d'être à l'origine de feux. 44 000 hectares ont déjà été parcourus par les flammes. Il propose aussi un hommage national après la mort de 2 pompiers en intervention avant-hier près de Bordeaux. Face aux incendies ce matin, le Gard, les Bouches-du-Rhône, le Vaucluse, le Var et l'Aude, classés en rouge pour un risque très élevé. 28 départements du Sud et de l'Ouest sont en orange pour un risque élevé. Un maire agressé dans sa propre mairie, c'est ce qu'il s'est passé avant-hier à Bux, dans le nord de la Vienne. 2 hommes ont fait irruption dans le bureau de l'élu avant de le frapper au visage, de le mettre à terre et de prendre la fuite. Une enquête est ouverte. Ça coûte toujours plus cher de faire réparer sa voiture. Le prix a augmenté en moyenne de 9% par an dans un contexte de hausse des prix des pièces et de l'énergie. Baromètre annuel d'un comparateur de garage à retrouver sur ici.fr. Et puis la 18e étape du Tour de France. Aujourd'hui, 185 km entre Voiron en Isère et Orcières-Merlette dans les Hautes-Alpes. C'est le Belge Jasper Philipsen qui s'est imposé hier.
0: Vous écoutez ici, jeudi, il est 5h32. L'info, ce sont des milliers de personnes déplacées à cause d'un incendie en Gironde.
2: Le feu a parcouru 2000 hectares à Somos, au nord du bassin d'Arcachon. Environ 12 000 personnes, des habitants et des occupants d'un camping, ont dû être évacués. Jules Brelas, des évacuations qui ont dû être faites bien souvent dans la précipitation.
3: Bonjour monsieur.
4: Lucas et sa famille habitent dans la zone artisanale du port. Ce papa est au travail hier après-midi à Saint-Jean-d'Illac, lorsque l'un de ses enfants le prévient.
3: Du coup, mon fils, il m'appelle, il me dit il y a le feu à côté de la maison. Enfin bon, il y a des grosses fumées, des cendres qui retombent dans le jardin. Donc du coup, je suis rentré, je suis parti à 15h. Et effectivement, les fumées, on les voyait de très loin. Hein. Ça se voyait de Bordeaux. Hein.
4: Sa compagne, Virginie, quitte elle aussi aussitôt son travail d'aide-soignante sur la commune de Claouet, au bord du bassin d'Arcachon. Retour en urgence à la maison, car l'incendie menaçait directement leur quartier.
5: On était en première ligne, en fait.
3: Je voyais des canadaires qui tournaient, des dashs, enfin, ça n'arrêtait pas les rotations. Je pense qu'ils allaient faire le plein sur le lac de Lacanau. Et ils larguaient, mais ça n'arrêtait pas. Ils ont été efficaces, hein. Franchement, bravo.
4: Très rapidement, la maman va récupérer leur plus jeune enfant, Victor, à la garderie du Porge.
5: Je suis allée le chercher à 4h30 et à 17h, on est parti.
4: La famille trouve refuge chez des proches sur la presqu'île du Cap Ferré. C'est le soulagement en particulier pour le petit dernier.
5: Voilà, j'avoue que je l'ai récupéré apeuré, en pleurs. Mais bon, voilà, on a pu le rassurer comme on pouvait.
3: Tu veux dire un petit mot, monsieur ? Qu'est-ce que tu as ressenti, mon chat ?
6: J'ai ressenti beaucoup de peur. J'étais à la garderie et on a vu des flammes sortir de derrière l'église. On se disait c'est un feu et tout.
3: Et puis quand on voit les fumées qui se passent juste à côté et puis les cendres qui retombent, c'est vrai que c'est impressionnant, quoi.
6: J'entendais des hélicoptères et des avions. Et j'avais l'impression aussi que c'était une tempête avec des orages, que le ciel il était marron et tout, décembre.
4: L'impression qu'il faisait nuit en plein jour, comme lors des incendies de l'été 2022.
2: Un reportage de Jules Brelaz, ici Gironde. L'autre gros feu ce matin est dans le Var. Près de 2500 hectares parcourus en deux jours à peine. 400 personnes évacuées. Des habitants qui n'ont pas encore pu retrouver leur maison. Dossier complet à retrouver sur ici.fr. On jette un coup d'œil sur le ciel. Beau temps et chaleur dans le sud au programme aujourd'hui, Johan.
0: Un temps sec, effectivement, et ensoleillé sur la majeure partie du pays. Néanmoins, ce matin, des voiles nuageux sont présents dans le ciel des Hauts-de-France. Également des petites brumes, de la fraîcheur et des brouillards un petit peu partout. Et puis ça va vite se dissiper. Des températures qui, elles, ce matin, seront comprises entre 16 degrés à Aurillac ainsi qu'à Paris, 20 à Bordeaux, 23 à Marseille, 24 à Nice ce matin. Et puis dans le courant de l'après-midi, les températures vont continuer de grimper dans le sud, sud-est, région centre, bordelais et midi toulousain, avec un thermomètre qui lui indiquera 27 à Orléans, 23 à Lille et Cherbourg, 35 à Bordeaux et 36 la maximale à Montpellier et Marseille. Chez vous, comment ça se passe? Vous nous le dites en postant vos petits messages comme vous avez l'habitude de le faire sur la page Facebook. D'ici, Christian a relevé à Morzine en Haute-Savoie 11 degrés. Chez Maria, il fait 17 degrés à Saint-Sauveur dans le Poitou. Nadine, elle, vit près de Disney dans le 77. Il fait 13 degrés, il fait frais. J'aime cette fraîcheur, nous écrit-elle. Elle a bien raison, profitez-en. Visiblement, la semaine prochaine, on y retourne dans la canicule. Et puis enfin, Doris, lui, en Alsace, a relevé 13 degrés à Wissembourg. Tous les matins, ici, on fait la météo ensemble.
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0: La chanson qui suit la météo, c'est encore de la météo avec Étienne Dao ce matin. Duel au soleil, 5h35. Bon début de journée.

0: Journée 5h39, c'est bien ici que vous écoutez.
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0: Et chaque matin ici, on traque les arnaques en tout genre. Ce jeudi, on va démasquer les faux messages que vous envoie présumé, supposément, votre banque, mais rien du tout.
2: En fait. Oui, et Aude Razo va nous expliquer comment les démasquer. C'est dans quelques minutes, le C'est pas vrai.
0: Le temps d'écouter le nouveau Florent Pagny.
3: Quelle était sa couleur ?
0: Qui sera là, avec nous. Et le temps surtout d'accueillir notre auditrice Sylvie. Bonjour Sylvie.
2: Bonjour Sylvie.
4: Bonjour à tous.
0: Vous nous appelez de la Haute-Garonne, où ça précisément ? Comment s'appelle votre commune ?
4: Alors, ça s'appelle Martres-Tolosane.
0: Ça fait longtemps que vous êtes là-bas ?
4: Ça fait 14 ans maintenant.
0: Bon, on sait à connaître un petit peu l'endroit. Vous êtes réveillée depuis quelle heure ce matin ?
4: Depuis 4 heures.
0: Qu'est-ce qui vous fait vous lever aussitôt ? Vous êtes à la retraite, hein, je crois.
4: Alors, je suis à la retraite, mais j'ai travaillé une bonne partie de ma vie en travail de nuit. Et du coup, j'ai toujours gardé, c'est ça.
0: Vous aimez ce petit moment, comme ça, entre chien et loup, avant que le jour se lève, quand tout le monde dort ?
4: Ah oui. moi, je suis déjà dans un petit village, mais en général, on est hors de foule, quoi. Hein.
0: D'accord.
4: C'est beaucoup plus calme. Les nuits, là, en été, sont plus fraîches.
0: Vous profitez du moment. Qu'est-ce qui est prévu en une phrase ? Qu'est-ce qui est prévu aujourd'hui, Sylvie ?
4: Alors, écoutez, plusieurs choses. En premier, je suis bénévole dans une petite épicerie qui redonne vie au village. Donc, je vais les aider le matin à installer la terrasse. Parfait. Ensuite, j'irai me promener, puis je compte aller ramasser du pourpier, parce qu'il y en a pas mal par chez nous. Et puis après, j'irai au centre culturel du village, où il y a des expositions de statues de marbre.
0: Sylvie, j'ai l'impression que c'est une journée chargée.
4: Ah oui.
0: Ouais, c'est chargé.
4: Et en plus, par une pièce de théâtre.
0: Ah oui, d'accord. Et vous commencez à la radio le matin à 5h41, histoire de gagner votre pack été. Ouais. Écoutez, ça m'a l'air rondement mené, cette petite histoire.
2: Chez Sylvie.
0: Le pack arrive chez vous. Vous allez voir, c'est un sac collector aux couleurs de votre radio locale. Il y a plein de choses, les lunettes pour voir l'éclipse. Et puis un roman de Maxime Chattam sur l'univers de la télévision. Ce monde impitoyable. Ça va partir et arriver chez vous d'ici quelques jours. Je vous souhaite une belle et longue journée.
4: C'est très gentil. Merci.
0: Salut Sylvie. Tous les matins, on se parle, on vous écoute et vous nous racontez comment se passe votre été. Ici, il est 5h42.
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0: Chaque matin, ici, vous permet de passer entre les mailles du filet des arnaques avec vous, Aude Razo. Aujourd'hui, les auditeurs reçoivent pas mal de faux messages de leur banque. Vous nous expliquez comment les démasquer.
8: Oui, je commence avec le mail que Jean-Pierre a reçu. J'ai vérifié, attention, c'est un message qui tourne beaucoup en ce moment. Voilà ce que lui dit la banque. Un nouvel appareil, un iPhone 15 Pro, vient d'accéder à votre espace personnel depuis la ville de Varsovie. Aïe, là forcément vous vous inquiétez. On alerte Jean-Pierre d'un paiement par carte de 1142,50 € et d'un virement de 2960 € quand même à destination d'une certaine Isabelle Mercier. Jean-Pierre me dit, je vous rassure, en fait il a flairé l'arnaque, il a compris, ce n'est pas la banque qui lui écrit, c'est un piège. Il y a aussi la version texto, la Société Générale, soi-disant, prévient Garance, une autre auditrice, d'un paiement suspect via Google Pay. Google Pay, c'est un portefeuille électronique qui permet de payer avec votre smartphone.
0: Mais alors, où est l'arnaque et comment savoir que c'est une arnaque ?
8: Eh bien, l'arnaque, c'est le numéro de téléphone qui est tout en bas du mail ou du texto. Parce que vous recevez ce message, vous dites « Mince, je me suis fait pirater, je n'ai jamais payé ces sommes énormes. » Donc, qu'est-ce que vous faites? Vous appelez le numéro de secours de la banque. L'escroc vous l'a bien mis en évidence dans le message. Et là, au bout du fil, en fait, ce n'est pas du tout la banque. Quelqu'un vous baratine, il prétend qu'il va vous sauver. Et dans la panique, vous ne vous rendez pas compte, il vous fait valider des virements astronomiques. Comment repérer l'arnaque? Garance, le SMS qu'elle a reçu, c'est un numéro en 07. Ça, c'est non, la banque n'envoie pas d'alerte avec un banal numéro de portable. Jean-Pierre, lui, c'est l'adresse mail qui lui écrit, qui est franchement bizarre. Il n'y a même pas le nom de sa banque dedans. Et l'adresse, c'est britannique. Elle se termine en .UK et pas en .fr. Et ça, ça ne va pas non plus.
0: C'est bien noté. Merci Aude Razo. Et puis pour retrouver tous les conseils et les infos pratiques de C'est pas vrai ici.fr à l'onglet arnaque. Ce matin, vous allez faire la connaissance d'une drôle de bestiole qui vit sous l'eau. Ce sera, comme qui dirait, l'héroïne de l'épisode du jour du monde merveilleux du vivant, juste après Florent Pagny et la dernière chanson du monde. 5h46. Bon début de journée ici.

0: journée commence bien. Évidemment, vous êtes ici. Et à 5h48, on dit bonjour à Dame Nature. Soyez les bienvenus dans le monde merveilleux du vivant. Aujourd'hui, trois choses à savoir sur un dinosaure. Bonjour Benoît Prospero.
1: Alors, c'est vrai qu'on pourrait croire que c'est un dinosaure, mais ce n'en est pas un. Au programme Squamat, Marin et Vision. Bonjour à toutes et tous, aujourd'hui on va parler du Mosasaur. Alors, pour les fans du film Jurassic World, le Mosasaur, ça c'est le très gros, soi-disant, dinosaure, attraction principale du parc, présenté dans un immense bassin marin et qui mange pour se nourrir des gros requins blancs. Imaginez la taille de l'animal. Mais en réalité, première chose à savoir, les Mosasaurs, qui ont bien côtoyé les dinosaures, ne font pas partie de ce groupe. Ce sont ce que l'on appelle des squamates, du latin squama qui signifie écaille, et on peut rajouter qu'il mue comme les lézards ou encore les serpents. Donc le Mosasaur est un grand squamate marin de 12 mètres de long, et non pas plusieurs dizaines de mètres comme dans Jurassic World par exemple.
0: Et comme les dinosaures, il a disparu il y a 66 millions d'années.
1: Ah bah oui, tout à fait, à cause de la désormais célèbre météorite. Et à ce propos, deuxième chose à savoir, autre particularité, à la différence des dinosaures qui ont foulé la terre ferme pendant des millions d'années, le Mosasaur est un reptile exclusivement marin. Et comment on le sait ? Eh bien, il se trouve que ce fascinant animal, adapté à la vie dans les océans, présente des caractéristiques anatomiques uniques, à savoir que ses membres, qu'ils soient antérieurs ou postérieurs, sont dotés d'un grand nombre de phalanges, et ses os en forme de pagaie lui confèrent une grande efficacité pour se déplacer dans l'eau, lui permettent de nager avec agilité et rapidité, ce qui dans l'eau est très pratique, mais me direz-vous ?
0: Qui rend impossible tout déplacement sur la terre ferme, Benoît ?
1: Vous avez tout compris. Et alors enfin, troisième chose à savoir, par les narines de l'huître, autant Mosasaurus a un odorat très peu développé, autant il possède une excellente vision. Il vous voit très bien. Oui, non, bah, d'accord, bon, il n'est plus là, donc il ne nous voit plus. Notez tout de même aussi que Mosasaur est endoderme, c'est-à-dire qu'il maintient une température constante quoi qu'il arrive. Ce qui lui permettait par exemple d'être actif jour et nuit, hiver comme été, quelle que soit la température, et d'avoir une meilleure endurance, une plus grande vitesse et une récupération aussi plus rapide. Le monde vivant est merveilleux, tout comme le paléontologue Ronan Alain du Muséum National d'Histoire Naturelle. Pour en savoir plus, rendez-vous sur mnhn.fr.
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0: 6h10, à la une de la presse ce jeudi, comment trouver le chemin de la sérénité ?
3: Être tranquille, ça se mérite, et ça se lit dans le dossier consacré à ce sujet par Psychologie Magazine.
0: Bonjour Marie-Claude Tréglia.
4: Bonjour Johan.
0: Est-ce que cette sérénité, elle nous est accessible facilement, ou est-ce que c'est un travail de longue haleine pour parvenir à finalement un jour la trouver ?
4: Bah, écoutez, déjà, je pense que l'essentiel est de ne pas chercher à la trouver de manière permanente, mais d'essayer d'avoir quelques instants, quelques moments dans une journée, dans une semaine. Et certes, ce n'est pas accessible facilement, on y aspire, et on a du mal parce qu'à l'intérieur de nous, ça gronde, ça bouge, ça s'agite, et parce que le monde autour s'agite de plus en plus et nous inquiète, d'où l'idée de le travailler et d'essayer d'en avoir des bribes.
0: Alors justement, ce matin, quelles sont les pistes que vous pourriez lancer comme ça pour entamer cette voie vers la sérénité ?
4: C'est d'abord le corps qu'il faudrait peut-être chercher à tranquilliser. Parce que certes, dans le concept justement des philosophes, notamment stoïciens, l'idée est de trouver cet état qui va lutter, enfin qui va nous permettre d'accueillir nos peurs et tout ce qui nous dérange. Donc c'est quelque chose d'un peu mental. Souvent c'est mental ce qui nous dérange, c'est nos ruminations. Or, rien de tel que de réintégrer le corps pour résister à cet état mental qui nous perturbe et qui nous empêche d'être là, ici et maintenant. Donc, le retour au corps est quelque chose de fondamental. Et cela peut passer par des exercices de respiration, revenir à son souffle, se poser et peut-être essayer ce dont on parle souvent et dont on sait peu de quoi il s'agit, la cohérence cardiaque.
0: C'est quoi la cohérence cardiaque ?
4: Alors, c'est un exercice du souffle préconisé par des médecins qui consiste à apaiser sa respiration, à arriver à 6 respirations par minute. Alors, ne cherchez peut-être pas à vous arc-bouter sur 6 respirations par minute, mais peut-être 5, peut-être 7. L'idée, c'est déjà de se concentrer sur son souffle, de le ralentir. Et si l'on veut tenter la cohérence cardiaque, il y a des applis, notamment RespiRelax, qui vous incitent, qui vous aident avec, vous savez, des petites billes qui montent, qui descendent justement, plutôt que de compter, de s'évertuer à compter 1, 2, 3, enfin vous voyez. Et à partir du moment où tout cela s'apaise, notre esprit, notre mental commence à s'apaiser aussi et à moins s'accrocher à tout ce qui nous trouble et nous inquiète, et on va pas à pas vers un moment de calme et de sérénité.
0: Vous, Marie-Claude, vous les faites, les 6 respirations minutes ?
4: Vraiment, je le pratique et ça peut, au bout de quelques minutes, vraiment être productif, enfin vous apaiser.
0: Un été pour retrouver la sérénité, un dossier à lire actuellement dans Psychologie Magazine en kiosque. Merci Marie-Claude d'avoir été des nôtres.
4: Merci Johan.
0: Est-ce qu'on peut rester serein lorsqu'on se sépare ? À cette question, Muriel Jordan va tenter de répondre en nous parlant des bagues que s'offrent les futurs divorcés. Et pourquoi pas, si c'est tendance. Voici Desiree sur votre radio locale.

0: Vous écoutez ici, avant de retrouver le journal de 6h et vos infos locales, notre radar des tendances est arrivé. Bonjour Muriel Jordan, pour nous vous décrypter tous les matins ces trucs bizarres du monde qui nous entoure ce matin. Muriel, vous nous parlez des bacs de divorce, car divorcer, bah, on peut aussi se célébrer.
1: Oui, on le célèbre de plus en plus aujourd'hui comme une renaissance, comme la fin d'une souffrance, d'un inconfort. Sur les réseaux sociaux, on ne compte plus les vidéos de fêtes, de copines qui dansent, de nouvelles coupes de cheveux et de relooking pour fêter la séparation. Une façon de montrer que non, la vie ne s'arrête pas après un divorce. Bien au contraire, des femmes s'offrent même des bagues de divorce.

0: La bague de divorce, symboliquement, on reprend le pouvoir sur sa vie et on affirme son choix. D'ailleurs, cette mode a boosté les ventes de bagues de divorce, devenue un marché à part entière.
1: C'est un phénomène pas si surprenant, Muriel, parce qu'en France, près d'un mariage sur deux se termine par une séparation.
0: Oui, et faites gaffe, hein, les mecs, parce que ce sont majoritairement les femmes qui décident de divorcer. Alors, elles choisissent aujourd'hui de partager ce moment, comme elles ont partagé leur demande en mariage, leur fiançailles ou encore leur grossesse. À l'heure où tous les moments intimes de la vie sont postés sur les réseaux sociaux, pourquoi le divorce y échapperait-il? Et cette tendance ne s'arrête pas au bac de divorce. Hein. Il y a aussi l'organisation de divorce parties, des fêtes pour célébrer la séparation avec de vraies mises en scène. En Mauritanie, le divorce est même un signe de fierté et de liberté pour les femmes, et au Japon, des agences proposent même des cérémonies pour célébrer la fin d'une union.
2: Comment se fait-il qu'encore aujourd'hui on nous fasse croire que le célibat, c'est synonyme d'échec? Les femmes qui divorcent devraient faire une fête. Donc si vous êtes divorcée et que vous n'avez pas fait de fête, venez à l'événement.
3: Mais comment on s'habille pour une fête de divorce?
4: Moi j'ai du tout noir. Genre.
3: Et ça, c'est un enterrement?
4: Oui, l'enterrement de l'enfer.
5: J'ai demandé à la famille qui m'héberge en ce moment quel était le concept d'une fête de divorce. Et ils m'ont expliqué qu'il y a des femmes, quand elles divorcent, font une annonce générale à tout le quartier, à tout leur entourage, qu'elles sont libres.
0: Bref, célébrer son divorce, c'est tendance, ok, mais pas sûr qu'on ait toutes les moyens de fêter ça en grande pompe, hein, dans un resto, avec un gros gâteau, comme sur les réseaux sociaux. Parce que d'après l'INSEE, après une séparation, les femmes subissent une perte financière plus élevée que les hommes. Et ça, c'est pas vraiment la cerise sur le gâteau.
1: On se quitte pour aujourd'hui, Muriel Jordan, mais évidemment, on se retrouve même heure, même antenne sur votre radio locale ici. Ce jeudi, c'est déjà l'avant-dernière étape du Tour de France à vivre dès 13h30 pour vivre la course en direct. C'est de la montagne, ça va grimper. 400 km, 40 km de dénivelé pour l'heure. Toute l'équipe d'ici à vos côtés ce matin. Bonne journée.
6: Merci beaucoup, Johan Rock. Rendez-vous demain. Bien le bonjour, les amis. Bon, mais tiens, à propos du Tour de France, c'est que Christian Prudhomme, le patron du Tour de France, sera avec nous ici matin entre 7h30 et 8h. Les amis, Thierry Campredon est à mes côtés.
7: Bonjour, je vous salue. Stéphane, allez-vous bien?
6: Ben oui, en pleine forme. Faites un petit peu de vélo, vous.
7: Tous les jours.
6: À toi, voilà.
7: Déjà pour venir à la radio.
6: 400 km de dénivelé. C'est ça, grosso modo.
7: Il a un peu fourché.
6: Ah, il a sa langue à fourcher, mais ce qui est normal quand on fait du vélo.
7: Exactement.
6: Actu local musique et
7: bonheur, j'allais dire.
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6: Mais oui, c'est le jeudi 23 juillet, il est 6h. Allez, l'actu. Avec vous, Thierry. Cela fait presque deux semaines que la route départementale 663 entre Barre et Bavant est coupée à la circulation.
9: Et c'est la conséquence de l'incendie qui a détruit plus d'un hectare de forêt, des souches d'arbres brûlés et des rochers menacent de tomber sur la route. Il a donc fallu la fermer pour éviter un accident. Et pour se rendre à Barre ou Bavant, les automobilistes doivent faire un détour de près d'un quart d'heure en passant par Présentvillers. Une situation qui pourrait durer jusqu'en septembre, le temps de faire les travaux de sécurisation. Un délai beaucoup trop long pour ces habitants de Bavant qui se disent coupé du monde, Gabin Goulet.
10: De chaque côté de la route départementale, de gros blocs de béton empêchent les voitures de passer.
11: Moi, ce que je trouve surtout qui présente le risque, c'est l'accès aux pompiers.
10: Alain, du collectif Bavant Coupé du Monde, s'approche des arbres brunis par les flammes.
11: J'ai ma compagne qui a fait une embolie pulmonaire. Et je me dis, heureusement que c'était il y a quelques années, parce que ce serait maintenant, je suis pas sûr qu'elle y reste pas. On est en train de sacrifier la vie d'un village. On aimerait savoir pour quelle raison.
10: Le département explique, une entreprise spécialisée doit venir enlever les souches calcinées, les pierres instables, avant toute sécurisation de la chaussée.
12: Bonjour.
10: Le collectif, lui, distribue des tracts sur le parking d'un supermarché. Et Michel, né ici, range ses courses dans son coffre.
13: Je comprends que c'est dangereux, mais quand même dans le midi, il y a des incendies, il y a des rochers comme ça, ça va plus vite.
10: À côté, Florence est plus prudente.
14: J'ai pas trop envie d'en prendre un sur la voiture ou sur la moto quand je vais au travail, ce serait dommage quand même.
10: Les plus impactés sont les commerçants. Depuis 10 jours, presque aucune voiture ne passe devant la boutique de fleurs de Laura.
15: On tourne à 3-4 clients par jour, quoi, si on veut être sympa. Entre 30 et 50% de moins chiffre d'affaires depuis une semaine, quoi. On va tenir jusqu'aux vacances, mais une fois revenu des vacances, il faut absolument que ça retourne parce que sinon, ça va être compliqué, quoi.
10: La boulangerie, la boucherie, le bureau de tabac, tous constatent cette baisse de la clientèle.
9: Un reportage de Gabin Goulet. Un accident hier après-midi dans le centre-ville de Belfort, rue Michelet, à l'angle avec la rue du Quai Militaire. Le conducteur d'un véhicule a percuté deux voitures avant de prendre la fuite. Il était interpellé quelques minutes plus tard par la police. L'homme âgé de 30 ans était positif à l'alcool et était placé en garde à vue.
6: Il y aura bientôt des contrôles de gendarmerie dans les TER de notre région.
9: Il s'agit d'une expérimentation qui va démarrer en septembre. Trois gendarmes réservistes vont patrouiller dans les trains. Le but est d'assurer la sécurité des voyageurs.

0: Et éviter d'éventuels incidents comme les agressions ou le trafic de drogue, explique Jérôme Durin, le président de la région Bourgogne-Franche-Comté.
1: Il y a une centaine d'incidents par an, ce qui sur 600 trains qui circulent par jour est relativement faible, mais c'est trop. Donc voilà, cette nouvelle disposition, elle permet de venir répondre aux besoins de sécurité qui s'expriment un peu partout. Et puis comme ces brigades seront itinérantes, ces patrouilles de réservistes, ça permettra d'avoir une présence sur l'ensemble du territoire. Et donc ces patrouilles de trois réservistes, petit à petit, feront leur chemin. C'est l'expérimentation d'un an, on verra si ça marche, si c'est suffisant, s'il en faut plus. On va se donner le temps de mettre ça en place.
0: Mais ce renfort de gendarmerie n'est pas très bien vu par la CGT Cheminot. Elle estime qu'il s'agit plus d'un effet d'annonce qu'un service accordé aux voyageurs. Rabah Amira, secrétaire général CGT Cheminot, Belfort-Montbéliard.
2: On y voit là qu'un coup de com', parce que rien ne peut remplacer ce que les usagers appellent vulgairement un contrôleur. Et en fait, chez nous, cheminons un agent d'accompagnement qui est formé 4 mois et où il passe des modules de sécurité, sûreté et service. En fait, on ne comprend pas ce que le conseil régional va demander aux gendarmes. Et puis, en plus, bon nombre de trains ne sont plus accompagnés par des contrôleurs. Et donc, les lignes aujourd'hui, telles que Belfort, Besançon, Lyon, Belfort, Del, ne sont plus accompagnées par des agents d'accompagnement ou contrôleurs.
0: Et une première expérimentation de gendarmes réservistes dans les TER a eu lieu la semaine dernière à Dijon. Reportage à suivre dans le journal de 7h. La ville de Montbéliard appelle une nouvelle fois les habitants à la plus grande vigilance face à des démarchages frauduleux à domicile. Depuis quelques jours, des individus font du porte-à-porte pour proposer différents produits ou services. Ils essayent ensuite d'obtenir des informations personnelles ou bancaires. Les habitants sont invités donc à signaler toute situation suspecte aux forces de l'ordre.
3: Objectif atteint pour le FC Sochaux-Montbéliard.
0: Alors que la campagne d'abonnement n'est pas encore terminée, le club compte déjà 7500 abonnés pour la première saison en Ligue 2. C'était le chiffre que s'était fixé la direction du club. Et il peut encore grimper puisque la campagne dure jusqu'au 1er août. Clément Calvez, le président du FCSM, est forcément très heureux.
4: On est extrêmement heureux de cet engouement et de l'engagement des supporters sochaliens. Il y a tout un tas d'éléments qui font qu'il y a un engouement important autour du club. Il y a évidemment la qualité de l'effectif, du jeu qu'ils ont produit tout au long de la saison dernière, leur capacité à emmener le public avec eux. Il y a cette montée en Ligue 2. Et puis, il y a aussi tout le travail que fait le club pour faire en sorte que le Stade Bonal soit un lieu de fête et de rassemblement. C'est une multitude de facteurs qui fait qu'on ait autant d'engouement et autant de monde au sein. C'est vrai qu'il nous reste encore une grosse semaine, une dizaine de jours avant de la fin de campagne d'abonnement, qui se terminera le jour du Fan Day, le 1er août contre Auxerre. Donc c'est vrai qu'on a pris un peu d'avance et qu'on a atteint l'objectif qu'on s'était fixé un peu plus tôt que prévu. Donc c'est une super nouvelle et puis on espère qu'encore il y aura quelques supporters qui nous rejoindront d'ici la fin de la campagne d'abo.
0: Et pendant ce temps, Sochaux poursuit sa préparation à une première défaite hier soir 4-1 face à Metz. Prochain match amical ce samedi à 18h à Dijon. Le Tour de France reprend de la hauteur à partir d'aujourd'hui. Direction Orcières-Merlette dans les Hautes-Alpes avant les deux étapes qui mèneront les coureurs à deux reprises à l'Alpe d'Huez demain et après-demain.
3: Et puis Thierry, avant-dernier épisode de notre série Découverte des sites touristiques du Nord-Franche-Comté vus par nos confrères suisses de Radio Fréquence Jura.
0: Et ce matin, direction le musée Japy à Beaucourt dans le sud du territoire de Belfort. Il fête cette année ses 40 ans d'existence. Pour l'occasion, une exposition revient sur le développement de l'horlogerie par l'Empire Japy. Jacques Mussini, le responsable de ce musée.
5: Dans cette collection, vous avez un tas de montres. Donc vous les voyez ici, des montres à sonnerie, des montres à complications. Vous avez depuis 1770 jusqu'à 1920, et vous avez tout le panorama de ce qui a été fabriqué. Et puis, juste à l'entrée, vous avez une vitrine, donc, qui nous a été prêtée et faite par le Musée international de la Chaux-de-Fonds, qui est le parrain du musée Japy, et ce, depuis l'origine, puisque le musée ouvre le 12 avril 1986, et c'est grâce à la Chaux-de-Fonds qui a pu être établie la première muséographie.
0: Et Stéphane, dans l'info d'ici à 6h31, nous ferons une visite complète de ce musée Japy à Beaucourt, qui fête donc cette année ses 40 années d'existence.
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0: Nous sommes jeudi 23 juillet. La météo pour cette journée, Stéphane, c'est à peu près comme hier d'après.
3: Oui, le soleil règne en maître absolu du matin jusqu'au soir. Les températures entre 13 et 15 degrés. Et puis cet après-midi, 26 à 29 degrés. Quel temps chez vous? Dites-le nous. On vous a mis une belle photo du couple d'ici matin. Thierry, votre serviteur, vous avez un beau chapeau et de belles lunettes de soleil.
0: Et vous êtes tout bronzé.
3: Thierry, tout bronzé, ouais. Bah, j'ai le teint halé.
0: Allez, ouais.
3: Voilà, effectivement. On vous souhaite une belle journée, bien sûr, ici.
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3: Et Jean-Jacques Goldman pour commencer en musique, La vie par procuration.

0: La vie par procuration, Jean-Jacques Goldman. Excellent début de journée, il est 6h12.
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3: Je suis avec Thierry Compredon. Faites une pause, Thierry. Arrêtez de taper sur votre clavier. Nous sommes le 23 juillet aujourd'hui. Le 23 juillet 1904, apparition du cône glacé, Thierry. Ah.
4: Ça, c'est bon, ça.
3: Ouais, lors d'une foire
4: à Saint-Louis. Année, vous
3: dites 23 juillet 1904.
4: Oh, il a fondu depuis.
3: Lors d'une foire à Saint-Louis, dans le Missouri, aux États-Unis, Charles Menzies présente sa dernière invention, le cornucopia. Il est composé d'un biscuit en forme de cône, qui enferme deux boules de crème glacée. Le cornucopia est aujourd'hui bien connu des gourmands. Elle nous quitte le 23 juillet 2011.
4: Amy Winehouse.
3: Âgé de 27 ans. Daniel Radcliffe, c'est son anniversaire.
4: Des 27 ans, vous savez.
3: Ouais.
4: Jim Morrison, beaucoup d'artistes sont décédés à 27 ans.
3: Alors, heureusement, Daniel Radcliffe est toujours parmi nous. Il a 37 ans, acteur britannique. Il devient mondialement célèbre en jouant le rôle Harry Potter pour la saga du même nom. Et puis Mathieu Madénian, l'humoriste Mathieu Madénian. Quel âge, Thierry?
4: Oh, 51, 52.
3: C'est ça, 50 ans. Allez, super trompette, Sonny Nugent pour la musique. À tout de suite.
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3: Il est 6h14, docteur Kierzek, bonjour. Comme chaque matin cet été, on le passe en pleine forme. Avec vos conseils santé ce matin, gare aux grains de beauté.
12: Bonjour tout le monde, aujourd'hui je vous parle de ces petites taches qu'on a sur la peau et qui sont là depuis toujours ou qui apparaissent parfois l'été où elles sont mises en évidence. Ce sont les grains de beauté bien sûr, ces petits points plus ou moins bruns, plats ou en relief, lisses ou poilus. Et soudain en vacances, parfois c'est un peu le coup de stress celui-là. Est-ce qu'il est bien comme avant? Est-ce qu'il n'a pas bougé? Alors on se rassure, la grande majorité des grains de beauté sont bénins. On en a entre 20 et 40 en moyenne, ils apparaissent souvent dans l'enfance. Puis de nouveau peuvent surgir jusqu'à la quarantaine et le soleil, les coups de soleil pendant l'enfance. Et la génétique joue un rôle clé. Mais parfois, un grain de beauté peut évoluer. Alors évidemment, ça évolue et on s'inquiète. Ça peut évoluer en mélanome, mais ça, c'est le pire. Alors, il n'est pas question de passer ses vacances à se scruter la nuque avec un miroir à trois branches. Mais un petit check-up régulier, c'est plutôt pas mal pour dépister la règle des A, B, C, D, E. Vous savez, c'est facile à mémoriser. A, c'est est-ce que le grain de beauté est asymétrique? Est-ce qu'il y a une moitié du grain qui ne ressemble pas à l'autre? B, sont les bords irréguliers? C, c'est la couleur. Est-ce qu'il y a une couleur non uniforme, plusieurs teintes? Est-ce qu'il y a du noir dedans? D, c'est diamètre, est-ce que ça fait plus de 6 mm? Et E, c'est évolution, est-ce que le grain change de taille, de forme, de couleur? Si vous répondez à l'un de ces critères, bah là, il faut consulter.
3: Mais justement, concrètement, docteur, à quelle fréquence faut-il s'examiner et quels sont les gestes simples à adopter pendant les vacances pour surveiller ses grains de beauté sans devenir maniaque?
12: Auto-examen une fois par mois, pas tous les jours. Vous choisissez un jour précis, par exemple le premier dimanche du mois, vous le marquez sur l'agenda, vous vous placez dans une place bien éclairée devant un miroir, où vous utilisez un petit miroir aussi pour les zones difficiles, hein, le dos, faites-vous aider aussi. N'oubliez pas les paumes, les ongles, etc. Vous pouvez même les prendre en photo, vos grains de beauté, comme ça vous verrez une fois par an si ça bouge. En vacances, après la douche, jetez un œil rapide, pas besoin de faire un bilan complet, juste en vous mettant de la crème solaire, repérez si un grain vous semble bizarre ou pas, mais ne le touchez pas sans arrêt, sinon vous allez le gratter et vous allez le rendre inflammatoire. Et évidemment, ce qui est important, c'est la prévention, la protection solaire, c'est votre meilleur allié. Un grain de beauté exposé au soleil sans protection peut évoluer plus vite. Donc crème solaire, indice 50+, sur tout le corps, chapeau, t-shirt anti-UV, et vous évitez les heures chaudes entre 12h et 16h. Je ne le rappelle pas, hein, les cabines UV, on oublie, ça prépare en rien la peau au soleil. Et dernier petit conseil, on n'arrache pas les poils qui poussent dedans. Vous voyez, un poil avait sur un grain de beauté, c'est pas plus dangereux que sans poil, mais ça peut créer une inflammation. Donc si vous voulez l'enlever, vous le coupez au ras. Allez, bon été, bonne santé, à l'écoute d'ici bien sûr.
3: À demain docteur. Allez, 6h16, vous partez travailler, bah oui, parce que vous êtes nombreux et nombreux à bosser hein, tout au long de l'été. Bon courage à vous. On vous accompagne en musique avec Supertramp. Ça, c'est du classique, du standard même. It's raining again.

0: Ah, j'adore la fin de cette chanson. It's raining, it's pouring. Ça, c'est la phrase d'une ancienne comptine pour enfants, une ancienne comptine britannique extraite de l'album Famous Last Words, sorti en 1982. It's raining again. Super Tramp. 6h20 minutes, notre région déborde d'énergie. Ces derniers mois, Noah Sommier a mis en lumière ces forces vives qui font bouger nos communes, de véritables comptoirs. Comptoirs, ce qui compte. L'été, c'est l'occasion idéale pour tendre à nouveau le micro à celles et ceux qui nous ont marqués. Place aujourd'hui à Manuel Lotz.
1: Je suis rentrée dans l'atelier théâtre avec quelques petites réticences, comme tous les timides. Je me disais, mais qu'est-ce que je viens faire là? Le théâtre, c'est fait pour les gens qui sont extravertis, qui, comme on disait à l'époque, des grandes gueules.
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3: Directrice de la compagnie Capharnaüm à Belfort, Manuel Lotz est une figure incontournable du théâtre régional. De l'enfant réservé à la metteuse en scène exigeante, elle a fait de la transmission sa mission de vie pour rendre l'art du théâtre accessible à tous. Manuel, cet univers de la scène, de la mise en scène, s'est entré comment dans votre vie?
1: Alors vraiment par hasard, parce que j'étais une enfant mutique. Je ne disais rien et ma maman disait tout le temps, Manuel, on a entendu le son de sa voix, elle devait avoir 10-11 ans. Et comme elle était institutrice, ça lui posait quand même des problèmes. Je prenais jamais la parole, j'étais très discrète, assez réservée, timide. Et donc, elle s'est renseignée, elle a vu que dans le collège où j'étais, il y avait un atelier théâtre. Elle s'est dit, bah, peut-être que le théâtre, ça lui ferait du bien. Et je suis rentrée dans l'atelier théâtre avec quelques petites réticences, comme tous les timides. Je me disais, mais qu'est-ce que je viens faire là? Le théâtre, c'est fait pour les gens qui sont extravertis, qui, comme on disait à l'époque, des grandes gueules, les gens qui s'imposent. Et puis j'ai eu la chance d'assister à une représentation dans le cadre du collège. On emmène parfois, encore aujourd'hui, les élèves voir des pièces de théâtre. Et là, j'ai entendu une voix de Stentor à la Tour 41 à Belfort de Marcel Guignard, donc qui était à l'époque le directeur du Théâtre du Pilier. Et je ne l'avais pas encore vu, que j'avais déjà sa voix qui tournait comme ça dans les tours. Ils étaient en pleine répétition d'une pièce. Et là, je me suis dit, en fait, c'est ça que je veux faire. Je veux avoir cette voix.
3: Vous parlez souvent de disparaître derrière un personnage ou dans l'ombre de la salle. Est-ce que ce métier de metteuse en scène est, pour vous, une façon de vous cacher tout en étant celle qui dirige?
1: D'ailleurs, les metteurs en scène, je le prouve encore aujourd'hui, et on le fait pas exprès, sont souvent habillés de noir, mais c'est pour que les comédiens ne soient pas distraits quand ils regardent dans la salle, parce qu'on bouge, hein, on peut pas rester immobile comme ça, aller regarder, de temps en temps on se lève, on va d'un côté et de l'autre pour voir si l'image sur scène, si le décor est bien implanté, on va de jardin à cour, mais toujours dans la salle, et donc on est des hommes de l'ombre, les metteurs en scène, et moi j'aime pas que les metteurs en scène se mettent en avant, on est des accoucheurs, comme je dis tout le temps, on oublie assez facilement la sage-femme qui vous a accouché. On se rappelle de la maman, on se rappelle du prénom du bébé, mais enfin la sage-femme, sur le coup, ça a l'air d'être quelqu'un de super important, mais après on l'oublie. Et moi j'aime bien cet aspect éphémère de mon métier. À la fois, on est un des arts les plus éphémères, les plus frustrants, parce que les peintres, il leur reste leur peinture 150 ans après, les auteurs de livres, ils restent, voilà, les auteurs de poésie, pareil, et les auteurs de chansons, bah, même quand ils sont morts, on continue à dire « Oh, c'était drôlement bien, dis donc ce que faisait machin !» Mais le théâtre est par essence un art éphémère. Et moi, je trouve que c'est bien aussi qu'on m'oublie. Donc, les gens qui travaillent avec moi, effectivement, je pense, ne m'oublient pas parce que je suis assez rude, je suis assez dure. Même quand je travaille avec des amateurs, je suis très exigeante, mais pour le bien du spectacle. Mais en revanche, après qu'on m'oublie, ça n'a que peu d'importance. Voilà, j'ai aucun orgueil.
0: Voilà, les comptoirs, comptoirs, ce qui compte, toute la collection à retrouver sur l'application ici, sur ici.fr Belfort Montbéliard. Ça, c'est ce que j'appelle le tube de l'été. On l'avait découverte sur TikTok, Manon Lisa avec Le Petit Pêcheur.

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5: 6h28, l'horoscope Catherine Viguet pour cette journée de jeudi. On fête un anniversaire, Catherine.
6: Celui du Lion, joyeux anniversaire.
7: Bélier, excellent pour vous que le soleil au Lion. Les amours, la création et votre talent d'artiste sont au rendez-vous.
6: Taureau, durant environ 4 semaines, plein feu sur votre foyer et vous serez au premier plan.
7: Gémeaux, l'arrivée du soleil en signe ami vous donne l'opportunité de voir d'autres gens, d'autres paysages.
6: Cancer, êtes-vous prêt à gérer vos ressources, à vous les affaires et vive votre trésorerie.
7: Bien les Lions, jusqu'à mi-2027, la conjoncture astrale favorise votre bel épanouissement.
6: Vierge, vous avez un mois pour vous refaire une santé et pour aider, soutenir qui en a besoin.
7: Balance, la vie sociale et publique sont mises en valeur et vous y trouvez votre place.
6: Scorpion, l'été invite au farniente, mais vous, vous avez du travail, il vous faut vous lever tôt.
7: Sagittaire, vous ne serez pas forcément le premier s'il y a une compétition, mais tellement bien avec vous-même.
6: Capricorne, même s'il y a des désaccords, vous tombez sur des personnes claires, dignes, et ça, vous aimez.
7: Verseau, au sujet d'une relation, d'un engagement ou d'un départ d'ailleurs, vous négociez.
6: Poisson, si vous faisiez un grand ménage chez vous ou ailleurs, et puis soignez votre jolie personne.
7: Et pour nous tous, on resplendit partout.
5: Eh ben écoutez, on vous écoute avec Thierry Compredon. Nous sommes poissons, nous allons soigner nos jolies personnes.
8: Thierry, c'est mignon ça.
5: Oui, c'est mignon.
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5: C'est une nouvelle journée qui commence avec le soleil qui va nous accompagner. Attention, changement de temps prévu pour ce week-end quand même. Actu locale, musique, bonne humeur, 6h30, le 90 secondes. Toute l'actualité en France et dans le monde avec vous, Cyril Ardo-Redon.
10: C'est un incendie très violent qui parcourt actuellement le nord du bassin d'Arcachon en Gironde, au niveau de la commune de Somos. 2000 hectares brûlés selon la préfecture, 12 000 habitants et occupants de campings évacués. L'autre gros feu ce matin est dans le Var, un incendie qui a parcouru 2500 hectares en moins de deux jours et qui n'est pas encore fixé. Dans ce contexte, ce matin, le Gard, les Bouches-du-Rhône, le Vaucluse, le Var et l'Aude sont classés en rouge pour un risque très élevé de départ de feu. 28 départements du sud et de l'ouest sont en orange pour un risque élevé. Un hommage national aux deux pompiers morts avant-hier en intervention en Gironde. C'est la proposition du ministre de l'Intérieur, Laurent Nunez, qui détaille que 128 personnes ont été interpellées en France, suspectées d'être à l'origine de feux. 44 000 hectares parcourus par les flammes à l'échelle du pays. Il y aura un procès en septembre pour deux assistantes maternelles qui gardaient 17 enfants dans une maison de Hyères, en Essonne, près de Paris. Lors d'un contrôle, 12 enfants étaient entassés dans une voiture au garage. Les enfants vont bien et aucun n'a été médicalisé. Les courgettes, tomates et autres haricots verts, toujours plus chers. Le prix des légumes en forte hausse sur un an, dénonce l'association Famille Rurale. Hausse moyenne de 7% en bio, 10% en non-bio. La météo défavorable est l'une des causes. Le prix des fruits reste stable, lui, sur un an. Et puis le Tour de France, 18e étape aujourd'hui, 185 km entre Voiron en Isère et Orcières-Merlette dans les Hautes-Alpes.
5: Merci Cyril, à tout à l'heure. 6h31, Thierry, l'info d'ici, la suite de notre série découverte des plus beaux sites touristiques de notre région.
11: Une série réalisée par nos confrères suisses de RFJ, Radio Fréquence Jura, qui viennent faire du tourisme de l'autre côté de la frontière. Et ce matin, ils nous emmènent au musée Japy de Beaucourt, dans le sud du territoire de Belfort. Visite guidée avec Nancy Chapuis, aux côtés de Jacques Mussini, le responsable de ce musée.
12: Je suis la nouvelle ouvrière le temps de l'après-midi, alors.
13: Voilà. Et ne comptez pas sur moi pour vous payer, mais dans tous les cas, et c'est symbolique, vous avez un carton de pointage qu'on introduit dans l'horloge, Une fois que je retourne mon carton, vous pouvez regarder là, si vous voyez bien, nous sommes mardi, donc il y a un M, et il est 13h33. Maintenant, on peut visiter le musée.
12: Cette pointeuse, là, elle existe depuis combien de temps ?
13: Depuis 1904.
12: Cette pointeuse, c'est celle que les ouvriers Japy avaient ?
13: Alors, c'était les ouvriers Japy de l'usine qui est toujours en existence aujourd'hui, qui s'appelle Nidec. Donc c'est un groupe japonais qui produisent des moteurs électriques. Et elle était en service chez eux, mais évidemment plus en service ces dernières années, bien entendu. C'est pour ça qu'elle est récupérée au musée Japy.
12: Donc on se trouve ici dans le bâtiment historique de l'entreprise Japy.
13: Alors c'est le bâtiment historique, hein, c'est ici que Frédéric Japy a réuni autour de lui 50 ouvriers au départ, puis ensuite 500, mais quand il y a eu 500 ouvriers, il a fallu qu'il aille dans le bâtiment qui est juste au-dessus, à 200 mètres ou à peu près, qui est le dernier bâtiment de l'existence de l'Empire Japy.
12: Bon, donc je propose d'avancer un peu.
13: Bien sûr, oui.
12: Donc beaucoup en lien avec l'horlogerie, parce que c'était le cœur de métier, c'était le départ.
13: C'est le cœur de métier, c'est par là que tout a commencé. Que l'Empire Japy, puisqu'on parle quand même d'Empire Japy, puisqu'au 18e, 19e siècle, il y avait 5500 ouvriers qui travaillaient pour Japy, troisième entreprise de France.
12: C'est toute l'industrialisation du pays de Montbéliard qui s'est inscrite ici.
13: C'est ça, c'est la proto-industrialisation, avec comme corollaire les Peugeot, puisque quand on pense à Japy, on pense à Peugeot. Deux des premières filles Japy ont marié des Peugeot. Et pour l'anecdote, les Peugeot qui fabriquaient des ressorts les vendaient aux Japy, qui leur fabriquaient des montres automobiles qu'ils revendaient aux Peugeot. La boucle était bouclée.
12: Quand on finit la visite, qu'est-ce qu'on peut faire ?
13: L'idée, c'était quand quelqu'un décédait de la famille ou quand les ouvriers arrivaient ou partaient, on faisait sonner la cloche.
12: Un seul ouvrière qui part, alors je vous laisse, merci.
13: Merci à vous.
11: Et le musée Japy de Beaucourt est ouvert du mercredi au dimanche de 14h à 17h.
5: Dans l'actu, Thierry.
11: Dans le journal de 7h, nous parlerons de cette expérimentation qui va débuter bientôt en Bourgogne-Franche-Comté. Des gendarmes seront dans les trains express régionaux pour assurer la sécurité des voyageurs. On vous explique tout à l'heure dans le journal de 7h. La météo pour ce jeudi, Stéphane.
5: Ça ne change pas beaucoup par rapport au jour précédent. Si je vous dis du soleil, Thierry, et puis
11: s'il en pleuvait.
5: Toujours un mercure assez haut. Alors, on a 14-15 degrés hein, ce matin. Et puis, attendez, 26-29 degrés cet après-midi. En pleine, quel temps chez vous ? Dites-nous tout sur les réseaux sociaux. La page Facebook, ici, Belfort-Montbéliard. Et puis, il y a toujours ces travaux hein, sur la départementale 25 entre Bessoncourt et Chèvremont. Aujourd'hui, interdiction de circulation. Il y a des déviations qui sont mises en place. Je vous dis ça car la ligne 24 du réseau Optimo est concernée. Vous avez toutes les infos d'ailleurs sur le site internet de la compagnie optimo.fr.
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5: Ça fait longtemps qu'on n'avait pas entendu La Rousseau avec Tu m'oublieras ici.

0: ici Belfort-Montbéliard, tu m'oublieras. La Rousseau.
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0: Très heureux de commencer cette journée de jeudi avec vous. Nous sommes le jeudi 23 juillet. Thierry Campredon m'accompagne. Dans quelques minutes, il y a Pierre Écrou qui va arriver pour les 3+. Thierry, oui. Si je vous dis monsieur et madame Mombé, oh, alors là.
3: Les saucisses.
0: Ah, bah, c'est le duo de l'été.
3: En peluche.
0: Il y a Thierry et moi. Il y a les saucisses de Montbéliard. Ouais. En peluche, effectivement. Le principe, il est simple. Hein. Vous venez chercher vos saucisses Thierry des Capucins à Belfort. Puis vous partez en vacances ou pas avec. Hein, vous les prenez en photo. Enfin, Pierrick va tout vous expliquer parce qu'il y a un très très beau cadeau à gagner. En attendant, voici le petit plaisir de l'été signé Harry. Écoutez.
4: Elle est comment ?
5: Salut, c'est bonne. Bonjour, je m'appelle Harry, j'ai 12 ans.
4: Donc Harry, là, t'es dans la piscine chez tes grands-parents. Qu'est-ce qu'il fait le plus kiffer pendant l'été ?
5: La chaleur et l'eau.
4: Qu'est-ce que tu vas faire cet été ?
5: Bah, je vais partir dans le sud et je vais jouer à Fortnite aussi.
4: Ah donc toi c'est soleil et jeux vidéo alors ?
5: Ouais, et foot.
4: Et foot, ça c'est hyper important forcément à ton âge. Et là pour la route des vacances, comment ça se passe ? Tu sais un petit peu comment ça va se passer ? Est-ce qu'il y a des jeux que tu fais pour t'occuper pendant la route ?
5: Bah soit je joue à Minecraft, soit je dors, ou soit j'écoute de la musique.
4: T'arrives à bien dormir pendant le trajet ?
5: Ouais.
4: Et dans le sud, tu sais un peu ce que tu vas faire ?
5: De la piscine.
4: Que de la piscine ?
5: Que de la piscine.
4: Et qu'est-ce que t'aimes le plus dans la piscine ? C'est quoi ? C'est faire des bombes ? C'est nager ? C'est juste barboter ? Qu'est-ce que tu préfères faire ?
5: Aller sous l'eau. Nager sous l'eau.
4: Tu restes combien de temps sous l'eau ?
5: Environ 10 secondes.
4: Tu essaies de faire un bruit de bulle là sous l'eau pour voir un peu ce que ça donne ? Vas-y. Oh voilà, bah apparemment ça se passe bien.
5: Ouais. Bel été à tous.
0: Merci beaucoup Harry. 6h41 minutes. On va retrouver le docteur Pierre Fabin, votre vétérinaire, qui vous accompagne tous les matins, même pendant l'été. Pourquoi votre chat ne boit pas ou boit peu ? Ça, c'est vrai que c'est la question qu'on peut se poser. J'avais fait la réflexion à mon épouse l'autre jour. Moi, elle boit jamais. Je la vois jamais boire. Mais je pense qu'elle doit boire pendant la nuit ou quelque chose comme ça. Eh bien, on va avoir toutes les précisions avec le docteur Pierre Fabin dans un instant. Et puis, tiens, à propos de boire, je vous prépare le café noir avec Eddie Mitchell.
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0: Ici matin, 6h43, vous avez l'impression que votre chat ne boit jamais ou à peine. Est-ce que c'est normal? On en parle avec votre vétérinaire qui vous accompagne ici, le docteur Pierre Fabin.
2: En effet, beaucoup de propriétaires s'inquiètent de voir leur chat boire très peu. Mais dans la majorité des cas, c'est tout à fait normal. Il faut déjà comprendre que le chat domestique descend du chat sauvage africain, un animal du désert. Et ça, ça change tout. Dans la nature, ces chats tirent presque toute leur eau de leur proie. Des petits rongeurs ou des oiseaux contiennent entre 70 et 80% d'humidité. Donc votre chat, lui, il est programmé pour boire le strict minimum. Et c'est là que l'alimentation joue un rôle majeur. Si votre chat mange uniquement de la pâtée, qui est très riche en eau, il aura naturellement moins besoin d'aller boire à côté. En revanche, s'il mange exclusivement des croquettes, qui contiennent seulement 7 à 10% d'humidité, alors là oui, il devra boire davantage. Sauf que son corps ne lui pousse pas toujours suffisamment. Résultat, certains chats peuvent être un peu trop économes en eau.
0: Mais ça peut être dangereux s'il ne boit pas assez ?
2: Oui, surtout à long terme. Une mauvaise hydratation peut favoriser les cystites, les calculs urinaires, voire chez certains chats plus âgés, aggraver une insuffisance rénale. C'est pour ça qu'on recommande souvent de stimuler leur consommation d'eau, surtout s'ils sont aux croquettes. Et j'ai plein d'astuces pour ça. Déjà, les chats adorent l'eau fraîche. Donc changez-la tous les jours, placez plusieurs bols dans la maison et surtout éloignez-les de sa litière et de sa gamelle de nourriture. Ensuite, misez sur des contenants larges, peu profonds, en verre ou en céramique, pas en plastique. Et surtout, évitez les endroits bruyants ou de passage, genre le coin de la machine à laver. Le calme, c'est sacré. Et puis, il y a l'arme fatale, la fontaine à eau. L'eau en mouvement attire beaucoup les chats. Beaucoup boivent davantage avec ça.
0: Et si malgré tout ça, il ne boit toujours pas, qu'est-ce qu'on peut faire ?
2: Si votre chat est en forme, mange bien, a beau poil, des urines normales et qu'il est nourri avec de la pâtée, pas de panique, il est juste économe. Mais si vous remarquez une baisse d'appétit, une perte de poids, une haleine qui sent un peu mauvais ou qu'il urine beaucoup plus ou beaucoup moins que d'habitude, là, il faut consulter. Ces signes peuvent par exemple révéler une maladie rénale. Et au moindre doute, il vaut mieux vérifier que tout roule avec un petit bilan sanguin parce que même si votre chat ne vous le dit pas, il compte sur vous pour surveiller tout ça.
0: Pierre Fabin, le vétérinaire, répond à toutes vos questions ici tous les matins. 7h moins le quart. Dans un instant, on va parler de la Franche-Comté. C'est carrément le Far West en Franche-Comté. Je ne sais pas si vous vous souvenez de cette affiche. À qui la doit-on ? Réponse dans l'incroyable Minute Comtoise, à suivre dans 3 minutes justement. En attendant, on déguste le petit café du matin avec Monsieur Eddy. Bon réveil.

0: peux préparer le café noir avec Monsieur Eddy Mitchell. 6h48, c'est le moment de retrouver Arnaud Michelagnoli pour l'incroyable Minute Comtoise. Il nous apprend plein de choses sur notre belle Franche-Comté avec une affiche mythique aujourd'hui, Arnaud.
1: Est-ce que vous vous souvenez qu'au début des années 80 en Franche-Comté, une affiche va devenir tout simplement incontournable?
2: L'incroyable Minute Comtoise.
1: Cette affiche star, c'est celle de la French County, imaginée par un créateur local plein de talent, Jacques Minari. Son idée, mettre en image l'identité de toute une région avec ce petit grain d'humour qui fait sourire au premier coup d'œil, avec des termes anglo-saxons, comme par exemple ces hamburgers, pour une photo qui représente diverses charcuteries régionales. Ces mustangs, avec une photo de chevaux, ou ces canyons, avec un cliché de paysage vallonné. Une affiche simple, colorée, populaire, qui très vite se retrouve partout. Dans les commerces, dans les foyers, dans les écoles, qui devient une véritable icône régionale. Le succès est énorme. À une époque où l'on cherche à affirmer fièrement ses racines, la French County fait un carton et devient un symbole de reconnaissance collective. On l'achète, on l'offre, on l'affiche, et son créateur, Jacques Minari, entre dans la mémoire populaire. Alors, la prochaine fois que vous tombez nez à nez sur cette affiche, au détour d'un grenier ou d'un bistrot, souvenez-vous, ce n'est pas juste une image vintage des années 80, c'est un morceau d'histoire comtoise, signé d'un artiste qui a su capturer l'âme de sa région.
0: Merci beaucoup Arnaud, à demain, 7h10. Allez, on fait la météo ensemble sur les réseaux sociaux. On va saluer Gérard qui nous écrit de Sévenan. 16 degrés, ciel partiellement couvert en ce jeudi matin. Lucie habite Pont-de-Roide. 16 degrés également chez les Rudy-Pontin. Vous continuez à nous laisser vos photos, vos messages, vos commentaires. On adore, je vous le dis tout de suite. Rendez-vous donc sur la page Facebook de la radio. Comme tous les jours, ce sont les 3 plus qui arrivent, les 3 infos indispensables au réveil, que vous pouvez ensuite rebalancer à des collègues à la machine à café le matin. C'est Pierrick Roux qui s'y colle aujourd'hui. Jeu, alerte, gourmandise. Je vous reconnais bien là, Pierrick, qu'on démarre par gourmandise.
3: Une expérience totalement insolite pour vos vacances. Que diriez-vous de déguster une authentique raclette ou un plateau froid, estival, confortablement installé à bord d'une calèche? Eh bien, c'est ce que propose la ferme du Haut du Village à Chantes. Une balade inoubliable de plus de 2 heures au rythme des chevaux comtois pour découvrir les bords de Saône, l'écluse de Rupt-sur-Saône, encore le tunnel de Saint-Albin. La réservation est obligatoire à ce numéro 06 79 18 19 20.
0: Une alerte.
3: Et oui, soyons vigilants en raison de réserves d'eau extrêmement faibles. Le territoire de Belfort est toujours placé en alerte sécheresse renforcée. Plusieurs interdictions strictes continuent de s'appliquer. Il est par exemple interdit de laver son véhicule chez vous, à domicile, de remplir les piscines privées ou encore d'arroser les pelouses. Et pour vos potagers, l'arrosage reste possible, mais uniquement en dehors de la tranche 8h-20h. On a besoin de l'eau, cette ressource, elle est critique, donc chaque geste compte.
0: Et puis, Pierrick, on conclut avec un jeu.
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0: 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C'est le numéro de téléphone WhatsApp de votre radio préférée. 6h53, Radio Gaga, c'est Queen, ici.

0: Radio Gaga, ici Belfort-Montbéliard, il est 6h57. La contraception féminine a-t-elle de l'avenir? Réponse avec les humoristes de l'humour en tube, Caroline Vigneault, Marine Leonardi, dans quelques instants. Pour la musique, Laurent Voulzy.
1: Un truc qui me colle encore au cœur et au corps.
0: Et les infos dans 3 minutes.
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0: Des femmes qui se chargent de cette affaire.
1: C'est quand même plus sécure de retirer les balles d'un pistolet plutôt que de tirer à balles réelles sur quelqu'un en disant « T'inquiète pas, t'as un gilet pare-balles !»
2: Alors, l'image vaut ce qu'elle vaut, mais elle a le mérite d'être efficace. Hein. C'est au porteur du pistolet de procéder au changement de projectile s'il n'est pas prêt à voir la cible gonflée comme une baudruche pendant 9 mois. Et quand Caroline Vignon insiste, c'est qu'elle a elle-même été prise pour cible.
3: Une femme est fertile en moyenne 4 jours par mois. Un homme est fertile en moyenne 365 jours par an. Et les mecs ont réussi à nous faire croire que c'est à nous de prendre la pilule tous les jours. Hé les filles, on percute ?
2: Ah oui, c'est sûr qu'on est resté endormi pendant quelques années. Et à quel prix, hein ? Parce que, bon, si la pilule contraceptive n'avait pas d'effet secondaire, ça se saurait. Et Marine Leonardi le sait, hein, d'ailleurs.
4: Moi, la dernière fois que j'ai pris la pilule, c'est simple, j'ai pris 10 kilos et de la moustache. Mais je vous promets, il y avait écrit Jasmine sur la plaquette. Je ressemblais à Jafar. Enfin, je sais pas si vous en avez entendu parler, mais ils sont en train de plancher sur la pilule contraceptive pour hommes. Est-ce qu'on va faire confiance ? Pose la question aussi. Moi, la seule fois où mon mari a dû penser à un truc à heure fixe, ma fille est restée enfermée à l'école. Voilà.
2: Alors ça, c'est un problème hein, auquel les chercheurs en contraception masculine n'ont certainement pas pensé, sauf si les chercheurs sont des chercheuses. Hein. Là, on a peut-être une chance, mais bon, en attendant, on peut tenter la contraception par le rire. Hein. Un bon fou rire au bon moment et le pistolet est désarmé. Il n'y a plus qu'à essayer.
0: Merci beaucoup Fred Ballard. À demain.
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0: T'as regardé Thierry ?
6: Mais alors, il est 7h.
0: Les infos. Des gendarmes dans les trains pour assurer la sécurité des voyageurs.
7: C'est l'objet d'une convention signée entre la région Bourgogne-Franche-Comté et la gendarmerie. À partir de septembre, 3 gendarmes réservistes vont patrouiller dans les trains régionaux. Leur mission, assurer la sécurité et la tranquillité des voyageurs. Une première expérimentation a eu lieu la semaine dernière sur la ligne Dijon-Beaune. Le reportage de Lucas Chelmignac.
8: Sur le quai de la gare, Cédric Moureau, en charge des contrôleurs à Dijon, fait le point avec les gendarmes.
9: Là, ce qu'on va faire, c'est en termes d'organisation. Il y aura peut-être plus de vous qui allez traverser la rame, déjà dans un premier temps, pour voir un petit peu comment ça se passe à bord.
8: Cédric Moureau sait que la présence des forces de l'ordre dans les trains va leur simplifier la vie.
9: Quand il y a un uniforme, c'est toujours plus facile derrière nous pour régulariser les gens qui ne sont pas en règle. Et s'il y a quoi que ce soit, ben, les gendarmes prennent le relais en appui de nous, nos procédures à bord.
8: Car le travail des gendarmes vient compléter celui des contrôleurs SNCF et des agents de la Sûreté ferroviaire. Jérôme Durin, le président de la région Bourgogne-Franche-Comté.
10: Nos trains, globalement, sont sûrs, mais c'est quand même un pas de plus dans la maîtrise de ce sentiment de sécurité sur nos transports ferroviaires.
8: Des trains sûrs, mais où l'on compte quand même une centaine d'incidents en tout genre chaque année, explique le général de division Christophe Husson, commandant de la gendarmerie de Bourgogne-Franche-Comté.
11: Ça peut être les agressions de personnes, et en étant directement dans les trains, ça permet aussi de pouvoir réagir.
8: Sans oublier le trafic de stupéfiants.
11: Ça se fait par voie routière, ça peut se faire sur les voies. Ça peut se faire évidemment dans les trains. Tous les moyens aujourd'hui sont utilisés par les adversaires pour pouvoir transporter du produit stupéfiant.
8: En fonction des résultats, ces patrouilles pourront être reconduites dans les années à venir. Un investissement de presque 120 000 euros pour la région.
7: Et chaque jour, sachez que 600 trains circulent sur les rails de Bourgogne-Franche-Comté. Un drame à Charmeau-Villers dans le pays de Mèche, dans le Doubs. Mardi, un homme de 30 ans qui effectuait des travaux de bûcheronnage a reçu une branche sous la tête. Transporté par hélicoptère en urgence absolue, il est décédé hier à l'hôpital de Besançon.
0: Une pétition circule depuis quelques jours à Bavent.
7: À l'initiative d'un collectif baptisé Bavent Coupé du Monde. Depuis la fermeture il y a 10 jours de la route départementale 663 entre Bar et Bavent, suite à l'incendie de la forêt du Mont-Bar, une déviation était mise en place car il y a des risques d'éboulement sur la chaussée. Du coup, les automobilistes ne passent plus que dans ces deux communes. Hein, une situation qui pourrait durer jusqu'au mois de septembre. Véronique est membre de ce collectif. Elle s'inquiète des conséquences de la fermeture de cette route.
12: Moi, la chose à laquelle je pense principalement, c'est les urgences vitales. En cas d'AVC, en cas d'arrêt cardio-respiratoire, l'ambulance mettra 20 minutes à venir, 20 minutes pour retourner à l'hôpital. Enfin, on a le temps de mourir 10 fois. Je pense aussi à la rentrée, à la reprise. Moi, je suis mère de famille. Mes enfants ne sont pas scolarisés à Bavent pour l'école, pour les activités extrascolaires. Le quotidien est déjà très, très millimétré. Je suis déjà en train de me projeter, de me dire que ça risque d'être très compliqué au quotidien. Ouais.
7: Et autre conséquence, les commerces de Bavent accusent une lourde perte de clientèle. Stéphanie, la gérante du bureau de tabac, a perdu un quart de ses clients en l'espace de 10 jours. Elle aimerait que cette fermeture de la route dure le moins longtemps possible, mais elle comprend quand même les impératifs de sécurité.
13: Je comprends qu'il y a le danger sur la route, je ne remets pas en cause la sécurité, c'est dramatique pour tout.

0: tout le monde, mais après, voilà, c'est quand même une histoire de sécurité. Moi, je l'entends, je le comprends, et il faut aussi être raisonnable, et peut-être bêtement, c'est possible, mais j'écoute ce qu'on me dit aussi, et il est évident que je ne prendrai pas cette route tant qu'elle ne sera pas officiellement ouverte et reconnue sans danger. Je ne vais pas prendre le risque de prendre une pierre sur la tête de mes enfants pour gagner 10 minutes.
1: Et le département du Doubs, en charge de l'entretien de cette route, explique ne pas pouvoir démarrer de travaux de sécurisation avant la venue d'une entreprise spécialisée pour purger le coteau. Reportage long format à suivre à 7h31 dans l'info d'ici. La canicule du mois de juin a provoqué une surmortalité exceptionnelle en France, près de 5800 décès supplémentaires entre le 17 juin et le 2 juillet, selon les chiffres publiés hier par Santé publique France. Les deux tiers de cette surmortalité concernent des personnes âgées de 75 ans et plus. En Bourgogne-Franche-Comté, 1325 décès ont été recensés pendant cette période. La fermeture de l'agence postale communale de Val-d'Oise continue de faire réagir. Dans un communiqué, la CGT du territoire de Belfort dénonce, je cite, le massacre de l'accueil du public par la Poste ces dernières années dans le département. Je rappelle que la mairie de Val-d'Oise a décidé de fermer cette agence postale en raison de son coût de gestion trop élevé, environ 30 000 euros par an. Mais elle assure que des commerces allaient prendre le relais pour l'envoi et la réception de lettres ou de colis.
2: 7h04, depuis fin juin, les 4 déchetteries du Grand Belfort proposent un nouveau service, Thierry.
1: Vous pouvez désormais apporter vos cartouches d'eau filtrante sur les sites de Château-les-Forges, Chermamani, Fontaine et Danjoutin. Désormais, cela fait 43 types d'objets que l'on peut recycler, quasiment tout ce qu'on trouve donc à la maison. C'est ce qu'explique Luc Lohmann, directeur de la prévention et valorisation des déchets du Grand Belfort.
3: Sur la déchetterie, c'est placé à côté de tous les autres petits fûts, qu'il s'agisse des capsules de café Tassimo, des bouchons, des cartouches d'imprimante, des cartouches de protoxyde d'azote ou des bouchons en liège et des stylos correcteurs. Donc voilà, ce sont des choses qui sont directement réemployées, généralement en lien avec des associations. Typiquement, les bouchons en liège, les stylos feutres et les bouchons plastiques vont chez l'association Récuplast, qui est une association locale, donc ça fait également vivre le tissu économique local. Ces petits flux sont aujourd'hui assez plébiscités. Par exemple, vos radios, vous pouvez les laisser dans très peu d'endroits, ben, nous les prenons ici. Pareil, les cartouches d'imprimante ou les cartouches Brita, aujourd'hui, j'en ai pas encore vraiment vu. On déploie donc de nouvelles filières régulièrement pour offrir aux gens le maximum d'options pour trier leurs déchets. Toutes les déchetteries acceptent exactement les mêmes types de déchets.
1: Et je vous rappelle que tout l'été, les déchetteries du Grand Belfort changent leurs horaires. Elles ouvrent de 7h30 à 14h.
2: Le football, Thierry, Sochaux s'est incliné hier soir face à Metz.
1: Une défaite 4 buts à 1 en match de préparation face à l'adversaire que le FCSM va rencontrer en Ligue 2. Prochain match amical, ce sera samedi à 18h contre Dijon. Sochaux qui a enregistré hier une nouvelle recrue, le défenseur central Saad Agouzoul. Le Marocain de 28 ans a déjà joué avec Sochaux il y a 3 ans. Il arrive tout droit de l'Omonia Nicosie, club avec lequel il a décroché le titre de champion de Chypre. Le FCSM qui pourra compter sur le soutien indéfectible de ses supporters à une semaine de la fin de la campagne d'abonnement. Le club a déjà atteint son objectif, 7500 abonnés. La saison dernière en National, Sochaux comptait 4500 abonnés. Le Tour de France, à partir d'aujourd'hui, le peloton reprend de la hauteur en direction Orcières-Merlette dans les Hautes-Alpes, avant les deux étapes qui mèneront les coureurs à deux reprises à l'Alpe d'Huez, demain et après-demain. L'étape d'hier était remportée au sprint par le Belge Jasper Philipsen. Pas de changement au classement général, toujours dominé par Tadej Pogacar.
2: Et vous pouvez compter sur mon soutien indéfectible, Thierry, pour le numéro de l'info.
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1: Allez, les prévisions météo pour ce jeudi, Stéphane.
2: Avec une matinée plutôt ensoleillée, une journée carrément ensoleillée, quelques nuages d'altitude, rien de méchant. Les températures ce matin, 14-15 degrés, et cet après-midi,
1: 29-30.
2: C'est ça. Même type de temps qu'hier, finalement. On attend vos photos, vos commentaires. 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
2: On voit ça. Ça, Thierry, la bonne humeur. Les spécialistes, nous.
1: Ah oui, ça.
2: Depuis tant d'années.
1: On est là que pour ça, d'ailleurs.
2: Voilà. C'est ça, c'est ça. Pour ça qu'on nous dit, restez là le matin, parce que vous êtes bien. Pour la musique, tiens. C'est Laurent Voulzy avec Rock Collection.

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2: Je suis pas tout seul, hein. Pour vous accompagner de bon matin, il y a mon ami Thierry Comprenon.
3: Stéphane, j'ai envie de vous chanter une petite comptine.
2: Allez-y Thierry, allez-y.
3: En passant par la Lorraine avec mes sabots.
2: Mais vous ne croyez pas si bien dire, on va y aller dans quelques minutes en Lorraine.
3: C'est pas du tout travaillé.
2: Ah mais non, mais vous savez qu'on bosse, on y est depuis 3h ce matin. On va vous offrir deux entrées pour un parc magnifique, le parc animalier de Sainte-Croix. Nous sommes à Rhodes, il y a plus de 120 hectares de nature préservée, il y a des lynx, il y a des bisons, il y a 1500 animaux issus de 130 espèces. Et alors, je vais vous dire, ces deux invitations, vous pourrez les gagner dans quelques minutes avec le grand jeu de l'été ici, Belfort-Montbéliard, on connaît la chanson. Et tiens, à propos de chanson, Charlotte Cardin, Tant pis pour elle, arrive dans quelques minutes.
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2: 7h13, mon œil dans le rétro avec vous Gérald Roux. Alors tout au long de l'été, vous nous proposez de nous retourner sur ce qui nous a marqué depuis le début de l'année. Et ce matin, un salon de l'agriculture sans vaches, c'était au mois de février.
4: Une première du jamais vu, les vaches ne sont pas montées à Paris cette année. Les tarines, les montbéliardes, sont restées chez elles pour éviter tout risque de propagation de la dermatose nodulaire contagieuse, cette maladie qui a gravement menacé la filière bovine française pendant une grande partie de l'hiver. Alors forcément, dans les allées du salon, porte de Versailles, c'était moins la fête cette année. Pour les petits citadins, s'il n'y a pas de vaches à admirer, à découvrir, c'est tout de suite beaucoup moins rigolo. Bien moins fascinant. Certes, il y avait bien des moutons, des petits agneaux tout mignons, des cochons bien gras ou des chevaux, mais tous autant qu'ils étaient, ces animaux sympathiques n'ont pas pu combler le grand vide laissé par les vaches. Conséquence, la fréquentation du salon de l'agriculture a chuté de 28% cette année. Sur leur stand, les marchands de fromage n'ont pas fait leur beurre, ils ont vu leur vente parfois divisée par deux. Bref, une année à oublier. Et ce qui est assez rageant, c'est que les zones réglementées qui étaient destinées à surveiller et à protéger les bovins de la dermatose, elles ont été presque toutes levées alors que le salon se terminait fin février. Quoi qu'il en soit, ce salon sans vaches a été à l'image du malaise que connaît une partie de l'agriculture française. Les maladies des animaux, des exportations en baisse, des importations en hausse, et comme pour rajouter une couche de décisions dures à avaler, c'est en plein salon que la Commission européenne a annoncé l'application de l'accord commercial avec les pays du Mercosur en Amérique du Sud. Heureusement, les amateurs de salons de l'agriculture n'ont pas dit définitivement adieu aux veaux et aux vaches, car au mois de mai, leurs bovins préférés ont fait leur grand retour au salon régional Nouvelle-Aquitaine. 400 vaches rassemblées à Bordeaux, des limousines, des blondes d'Aquitaine ou des basadaises, bref, de la belle bête. Enfin, en dehors des salons, pour tous les citadins à qui elles ont manqué ces derniers mois, vous pouvez les retrouver pendant les vacances. Partout, dans les champs, dans toute la France. Si vous avez la bonne idée de passer votre été à la campagne, sur le plancher des vaches.
2: Mon œil, l'édito de Gérald Roux, 7h15. On fait la météo ensemble. J'en profite pour saluer Sylvie, auditrice d'ici Belfort-Montbéliard, qui habite à Arcé. Il fait 17 degrés ce matin à Arcé. On a 12 degrés à Faverois, un peu plus frais. Hein. Chez Jean-Michel, nous sommes dans le sud territoire. Et puis Gérard, 16 degrés à Sévenant, avec un ciel partiellement couvert, mais le soleil est annoncé.

0: Tant pis pour elle, c'était Charlotte Cardin. 7h18. Vous avez reconnu la musique ? Ah oui, c'est la musique dont connaît la chanson. 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
0: Allez, bonne chance. 7h19 minutes. L'écho d'ici en direct avec Yvan Reboul, le gérant du bar Le Jungle à Belfort. Bonjour Yvan.
2: Bonjour Stéphane.
0: Le Jungle, bar qui vient de rouvrir après plus de 3 semaines de fermeture. D'abord, comment avez-vous vécu cette période ?
2: Alors franchement, c'était pas facile à vivre. C'est une expérience que je souhaite à personne. Mais bon, on se relève, on trouve des motivations pour pouvoir réouvrir. Et on cherche pas forcément des coupables, parce que ça sert à rien.
0: Ouais, en fait, cette fermeture, elle faisait suite à un contrôle de sécurité à incendie. Hein. Puis l'actualité, effectivement...
2: Effectivement, il y a beaucoup de contrôles. Tous les bars vont être contrôlés d'ici la fin de l'année. La sécurité, c'est une priorité de l'État. Et il faut s'y plier et trouver des solutions, effectivement, pour que les clients soient en toute sécurité dans tous les établissements.
0: Alors, pendant cette fermeture, il y avait aussi une vraie inquiétude pour vos équipes. C'est dur de se relever après 3 semaines de fermeture. Est-ce que vous avez réussi à préserver les emplois ?
2: Alors oui, bien sûr, on a pas fermé si longtemps que ça, donc on s'en sort bien. On a été bien accompagné par la préfecture, la mairie, le SDIS. Donc on a fait des réunions avec le propriétaire également,
0: ouais.
2: Et les solutions ont été trouvées pour pouvoir maintenir les emplois, puisque tous les salariés ont une vie, un loyer, et on a préservé les salaires et tout le monde a pu réintégrer les équipes.
0: Bon, on va quand même rappeler ce qu'est le Jungle. Hein. Je disais, c'est un bar à tapas, mais pas seulement, un lieu de vie.
2: C'est un bar, oui, effectivement, qui est ouvert tous les soirs du mardi au samedi, où on peut manger des tapas, des tacos, des planches de charcuterie, des planches de fromage, et puis du poulpe, plein de choses qu'on change chaque saison, et avec une équipe dynamique, serviable, et des très bons cocktails.
0: L'expérience aussi vous a permis de vous relever, puisque vous êtes autodidacte, vous avez repris la nonna avec votre fils, le Jungle, vous avez eu un parcours particulièrement riche, quand même serveur, barman, commerce. Martial Bûcheron, vous avez fait des choses, vous avez roulé votre boss, mon cher Yvan.
2: Écoutez, c'est la vie, on avance et puis on prend de l'expérience dans chaque travail qu'on peut découvrir. Et on est attiré ensuite par certains métiers. Si on a la chance de pouvoir le faire, j'en suis ravi.
0: Allez, le Jungle, ça y est, a rouvert ses portes.
2: C'est reparti.
0: On redonne l'adresse.
2: Alors c'est au 1 rue des Capucins à Belfort.
0: Le Jungle à Belfort avec Yvan Reboul, invité de l'Écho d'ici. Merci Yvan d'avoir été avec nous.
2: Merci Stéphane.
0: 7h22 minutes.
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0: Bonjour Coraline.
3: Bonjour.
0: C'est Stéphane, avec Yvan. Ça va bien ce matin ?
3: Ça va super, et vous ?
0: Bah oui, écoutez, en pleine forme. Vous habitez Rougegoutte, vous êtes dans la voiture, là, si je ne m'abuse.
3: Oui, c'est ça, je vais au travail.
0: Bon, bon courage pour le boulot. Je vous offre 2 entrées pour le parc animalier de Sainte-Croix. Nous sommes à Rhodes, en Moselle, dans 5-7. Vous partez en vacances, Coraline ?
3: Non, justement, je pars pas cet été.
0: Ça tombe bien. Là, c'est le dépaysement quand même, puisqu'il y a 120 hectares de nature préservée, le parc qui continue de fasciner avec ses 1500 animaux en semi-liberté. Je démarre le tourne-disque. Il s'arrête sur une chanson. Je vous pose la question juste après. On y va comme ça, Coraline ?
3: Ok, ça marche.
0: Allez, tourne-disque. J'appuie sur on. Voilà.

0: Madonna. Madonna. Mais oui. Quel est le nom complet de Madonna? Est-ce que c'est Madonna Jeanne Ciccone ou Madonna Louise Ciccone? Jeanne ou Louise? Jeanne ou Louise?
1: Louise.
0: Oui, Madonna, Louise Ciccone, c'est une bonne réponse. Bravo, Coraline. Je vous offre vos invitations pour le parc animalier de Sainte-Croix à Rhodes. Avec qui irez-vous?
1: Avec mon mari et mon fils.
0: Eh bah, ça tombe bien. Profitez de ces vacances d'été pour partir en famille à la découverte de ce parc situé à Rhodes, donc en Amazonie. Coraline.
1: Un gros bisou à mon mari d'ailleurs.
0: Eh bah, comment s'appelle-t-il votre mari?
1: Yann.
0: Salut Yann, bah on l'embrasse également, Coraline, et puis on embrasse le petit également. Coraline, quelle est la radio qui vous fait passer le plus beau des étés?
1: C'est vous, bien sûr, c'est ici.
0: Ici, Belfort-Montbéliard, Coraline, on vous fait un énorme bisou, à bientôt.
1: Bisous, merci.
0: L'été, avec les vacances chantées par Madonna, parce que j'ai fait anglais 12e langue, et je crois que vacances, ça se dit holiday.

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5: Bonjour et bienvenue, nous sommes aujourd'hui le jeudi 23 juillet. Stéphane Bern vous accompagne tout au long de l'été avant les infos de 8h pour un nouveau voyage dans le temps. Donc rendez-vous tout à l'heure et ce matin avec l'ami Stéphane, on va voyager au temps de la Révolution française. Tout un programme. 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Avec le 90 secondes, toute l'actu nationale en France, dans le monde, Cyril Ardo-Redon.
6: Une situation toujours jugée défavorable ce matin par les pompiers. L'incendie parti hier de Somos, au nord du bassin d'Arcachon, continue de progresser. Le feu a déjà parcouru plus de 2000 hectares. 12 000 habitants et touristes ont dû être évacués. Et dans le Var, un incendie a parcouru 2500 hectares en moins de 2 jours. Il ne progresse plus, mais n'est pas encore fixé. Et depuis le début de l'année, 128 personnes ont été interpellées en France, suspectées d'être à l'origine d'incendies. 12 000 départs de feu, 44 000 hectares parcouru par les flammes à l'échelle du pays. C'est ce que dit Laurent Nunez, le ministre de l'Intérieur, qui propose un hommage national aux deux pompiers morts avant-hier en intervention en Gironde. Ce matin, le Gard, les Bouches-du-Rhône, le Vaucluse, le Var et l'Aude sont classés en rouge pour un risque très élevé de départ de feu. 28 départements du sud et de l'ouest sont en orange pour un risque élevé. Un maire frappé au visage et jeté à terre, ça s'est passé à Bux, dans le nord de la Vienne. Deux personnes cagoulées ont surgi dans son bureau et sont en fuite. Une enquête pour violence en réunion sur un élu public est ouverte. Faire réparer sa voiture coûte toujours plus cher, plus 9% sur un an selon le baromètre annuel d'un comparateur de garage, en raison notamment de la hausse des prix des pièces et de l'électricité. C'est à lire sur ici.fr. Et puis la 18e étape du Tour de France aujourd'hui, 185 km entre Voiron en Isère et Orcières-Merlette dans les Hautes-Alpes. Départ à 12h35. Hier, c'est le Belge Jasper Philipsen qui s'est imposé.
5: On va parler de cette étape avant le journal de 8h avec Christian Prudhomme, le patron du Tour de France. Merci Cyril, à tout à l'heure. 7h31, Thierry, l'info d'ici. Cela fait presque 2 semaines que la route départementale 663 entre Barre et Bavant est coupée à la circulation.
7: C'est la conséquence de l'incendie qui a détruit plus d'un hectare de forêt. Des souches d'arbres brûlées et des rochers menacent de tomber à tout moment sous la route. Il a donc fallu la fermer pour éviter un accident. Alors pour se rendre à Barre ou Bavant, les automobilistes doivent faire un détour de près d'un quart d'heure en passant par Présentvillers. Une situation qui devrait durer jusqu'en septembre, le temps de faire des travaux de sécurisation. Un délai beaucoup trop long pour ces habitants de Bavant qui se disent coupés du monde, Gabin Gullet.
8: De chaque côté de la route départementale, de gros blocs de béton empêchent les voitures de passer.
9: Moi, ce que je trouve surtout qui présente le risque, c'est l'accès aux pompiers.
8: Alain, du collectif Bavant Coupé du Monde, s'approche des arbres brunis par les flammes.
9: J'ai ma compagne qui a fait une embolie pulmonaire. Et je me dis, heureusement que c'était il y a quelques années, parce que ce serait maintenant, je suis pas sûr qu'elle y reste pas. On est en train de sacrifier la vie d'un village. On aimerait savoir pour quelle raison.
8: Le département explique, une entreprise spécialisée doit venir enlever les souches calcinées, les pierres instables, avant toute sécurisation de la chaussée.
10: Bonjour.
8: Le collectif, lui, distribue des tracts sur le parking d'un supermarché. Merci. Michel, né ici, range ses courses dans son coffre.
11: C'est pas d'aujourd'hui que les cailloux y tombent. Hein. C'est pas parce qu'il y a eu un incendie qu'il faut qu'on soit coupé du monde. Hein. Je comprends que c'est dangereux. Mais quand même, dans le midi, il y a des incendies, il y a des rochers comme ça, ça va plus vite.
8: À côté, Florence est plus prudente.
12: J'ai pas trop envie d'en prendre un sur la voiture ou sur la moto quand je vais au travail. Ce serait dommage quand même, pour faire ce qu'on nous dit, hein, de toute façon.
8: Les plus impactés sont les commerçants. Depuis 10 jours, presque aucune voiture ne passe devant la boutique de fleurs de Laura.
13: On tourne à
10: 3-4 clients par jour, quoi, si on veut être sympa. Il y a quand même une bonne baisse de chiffre d'affaires, entre 30 et 50% de moins chiffre d'affaires depuis une semaine, quoi. On va tenir jusqu'aux vacances, mais une fois revenu des vacances, il faut absolument que ça retourne, parce que sinon, ça va être compliqué, quoi.
8: La boulangerie, la boucherie, le bureau de tabac, tous constatent cette baisse de la clientèle.
7: Et Gabin Goulet, autre conséquence de cette fermeture, c'est que le village de Présentvillers est désormais traversé par de très nombreux véhicules qui veulent se rendre à Bar ou à Bavent. Le problème, c'est que cette route n'est pas adaptée à une telle fréquentation.
8: Aux heures de pointe, des bouchons se forment même sur cette route étroite et sinueuse.
13: C'est une catastrophe aussi dans le village.
8: Smaïn habite une maison collée à la route.
13: T'arrêtes pas. Regardez, c'est... Bon, les gens respecteraient les vitesses, on dirait encore, mais là, c'est jamais vu. Les gens arrivent à 80, voire 100. Il faut qu'ils résolvent le problème le plus tôt possible.
8: Le maire Philippe Mathieu estime que la circulation est multipliée par 5.
14: Ma grosse inquiétude, c'est à partir de la rentrée scolaire. À partir du 30 août, voire du 1er septembre, ce flux, il faudra le gérer. Et là, ça va être très très compliqué.
8: L'élu envisage de limiter la vitesse à 30 km/h dans le village et de demander la mise en place de contrôles de vitesse.
7: Et le département du Douvrin qui décide de l'ouverture ou non de cette route annonce qu'un calendrier sera présenté le 10 août prochain. Reportage de Gabin Goulet que vous retrouvez sur notre site ici.fr.
5: Et puis l'invité d'ici matin à 8h moins le quart, Thierry.
7: Nous recevrons Morgan Hans, chargé de communication chez Optimo dans le territoire de Belfort, puisque depuis mardi, les usagers d'Optimo ne peuvent plus utiliser l'application pour leurs déplacements en bus, autopartage ou vélo électrique sur le Nord-Franche-Comté. On vous explique tout dans environ 10 minutes. Pour l'heure, c'est la météo pour ce jeudi 23 juillet, me semble-t-il.
5: C'est bien ça, je vous le confirme, nous sommes le 23 juillet, Thierry. Il y a un voile nuageux, parfois présent, début de matinée. Ce voile qui va se déchirer rapidement pour laisser place à une journée largement ensoleillée. Les températures prévues cet après-midi, 26 à 29 degrés. 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En raison de travaux sur la départementale 25, aujourd'hui encore, entre Bessoncourt et Chevremont, eh bien, il y a l'interdiction de circulation. Bien sûr, des déviations sont mises en place et la ligne 24 d'Optimo est impactée. 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
5: 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Julien Clerc qui chante. Quand je joue, bon réveil.

0: c'est Belfort-Montbéliard. Quand je joue, Julien Clerc, 8h-20.
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0: Alors si je vous dis la dame en noir, la longue dame brune, la chanteuse de minuit, vous pensez forcément à la grande Barbara. Meilleur souvenir de concert de Valérie de Belfort, qu'on écoute.
3: Concert et mon meilleur souvenir de concert il y a fort longtemps, c'était avec la chanteuse de Barbara qui est disparue depuis malheureusement quelques années. Et c'était donc en Alsace, en où je ne sais plus, je me rappelle plus. Par contre, je me rappelle très bien que j'étais peut-être au deuxième rang et que j'ai eu l'occasion de croiser à plusieurs reprises son regard.
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0: Et c'est une chanteuse que j'ai suivie très longtemps, pendant des années, sachant que moi, enfin, j'ai écouté donc cette chanteuse depuis, bah, j'étais toute petite avec mes sœurs, parce que je suis avec mes sœurs qui écoutaient Dubrest, Barbara, du Princess, du Lama, enfin voilà, donc j'ai été nourrie à ces belles chansons françaises. J'en ai encore l'émotion aujourd'hui, parce que je trouve que malheureusement, c'est une chanteuse qu'on n'entend plus, qu'on voit plus, bien que il y a énormément de spectacles qui lui sont dédiés actuellement. Je sais que sur, voilà, sur la France, il y a un spectacle qui tourne avec la danseuse étoile. Bon, je ne sais plus son nom. Enfin voilà, c'était quelque chose, un bon souvenir. Puis je me rappelle de la mise en scène aussi. Elle avait son rocking chair avec cette grande étoile. Elle avait ses yeux de biche. Puis son regard, quoi, je me rappelle vraiment l'avoir recroisé plusieurs fois dans les chansons. Et ça, c'est. Voilà, c'est.
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0: On va dire que 20, 25 ans après, c'est quelque chose qui reste un bel héritage. Je trouve que cette chanteuse, voilà, elle nous manque, elle me manque. J'en garde un souvenir ému parce que c'est Barbara, j'étais vraiment nourrie à la chanson française de qualité, on va dire. C'est des beaux textes et je crois que j'ai pas eu l'occasion de voir d'autres concerts qui m'ont aussi marqué. Alors, j'ai vu Serge Lama, j'ai vu Renaud, je suis très chanson, on va dire, chanson à texte. Et Barbara, j'ai dû la voir, entre 23 et 25 ans. Et j'étais déjà nourrie de cette littérature, si vous voulez. Parce que c'est vraiment de la littérature, c'est de la poésie, et ça reste. Et j'ai 61 ans aujourd'hui. Et c'est vrai que cette puissance de texte, ça reste dans la tête. Et puis même si effectivement, elle passe moins à la télévision, à la radio, etc. Mais n'empêche qu'il y a toujours une chanson qui fait que.
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2: Ouais, meilleur souvenir de concert de Valérie de Belfort, Barbara, qui a obtenu la victoire de l'artiste interprète féminine de l'année aux victoires de la musique en 1994, qui nous a quittés en 1997. L'invité d'ici matin, c'est Morgan Hans, chargé de communication chez Optimo. C'est dans quelques secondes parce que l'application Optimo, elle est out sur les téléphones. On va vous expliquer pourquoi dans un instant. Et puis, pour la musique, on va écouter Jack Carla, la recette.
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2: L'invité d'ici matin, depuis avant-hier, les usagers d'Optimo ne peuvent plus utiliser l'application pour leurs déplacements en bus, autopartage ou vélo électrique sur le Nord-Franche-Comté. La société Monkey Factory, avec laquelle travaillait Optimo, est en liquidation judiciaire. Stéphane Paris est avec Morgan Hans, chargé de communication chez Optimo.
8: Morgan Hans, bonjour.
9: Bonjour.
8: Ça change quoi l'arrêt de l'application Optimo ?
9: En gros, ça change une chose principale, c'est qu'on ne retrouvera pas forcément tous les services sous une seule et même application.
8: C'est-à-dire ?
9: C'est-à-dire que pour le bus, on aura toujours la possibilité de prendre le bus avec son pass Optimo. Donc pour le coup, pas de changement sur ce système-là. Pour la personne qui souhaite acheter des titres de transport, on ne pourra plus passer via la boutique de l'application Optimo. Mais on pourra passer sur un autre système qui fonctionne depuis déjà pas mal d'années, sur l'application Nord-Franche-Comté Mobilité. Donc on pourra toujours acheter les titres en ligne.
8: Et pour l'autopartage ?
9: Alors pour l'autopartage, dans tous les cas, il faut le pass Optimo et l'accès se fait. Soit vous avez la possibilité de réserver une voiture via le site optimo.fr, soit via l'application Optimo Autopartage, qui est toujours active et en ligne.
8: Donc c'est surtout pour les usagers des vélos électriques. S'ils n'ont pas de passe Optimo, ils ne peuvent pas louer un vélo électrique, c'est ça?
9: Pour le moment, non. Cet accès était possible avec l'application Optimo. Le fait qu'il n'y ait plus d'application a enlevé ce système-là. Actuellement, on va pouvoir louer un vélo avec le passe Optimo. Mais il n'y aura pas de solution pour des voyages occasionnels ou des personnes qui sont de passage sur le territoire. On est en train de travailler sur un système et sur quelque chose qui justement puisse permettre cet accès-là. Mais on va avoir une petite phase de transition où l'accès ne sera pas possible pour ces personnes. Après, il y aura toujours la possibilité pour ceux qui le souhaitent de faire un passe Optimo. Le passe Optimo, il est gratuit, il est sans engagement. Et il n'y a que les trajets effectués qui sont facturés.
8: Est-ce que ça veut dire qu'Optimo réfléchit déjà à reprendre une nouvelle application, notamment pour le vélo partage?
9: On réfléchit, on a déjà des contacts avec un prestataire, donc on est en train de voir comment on peut mettre ça en place, combien ça coûte évidemment, et quel est le laps de temps sur lequel on peut le mettre en place.
8: Pour l'usager, ce changement n'a aucune incidence sur le prix et sur la tarification?
9: Non, aucun changement. Les tarifs restent inchangés. Enfin, il n'y a aucun changement, si ce n'est le fait d'avoir différents outils au lieu d'en avoir un seul et unique, quoi.
8: Un dernier mot, Morgane Hans. Les infos, on les retrouve toujours sur le site?
9: Alors, on retrouve tout sur le site internet. Donc, que ce soit les infos trafic, les horaires de passage des bus, toutes les informations concernant les accès aux services, voitures, vélos, la réserve de voitures, les différents tarifs des titres transport. On retrouve tout sur le site internet et on a aussi la possibilité de faire une demande de passe en ligne.
8: Et non plus, donc, on le répète, sur l'application de la société Monkey Factory qui est en dépôt de bilan et avec laquelle vous avez cessé de travailler. Morgane Hans, merci, oui. Bonne journée à vous.
9: Merci à vous, bonne journée.
2: Et vous avez toutes les infos sur le site Optimo, www.optimo.fr. 7h48, Jack et Carla, c'est la recette sur la première radio de proximité du Nord-Franche-Comté, ici Belfort-Montbéliard.

0: 7, Jack et Carla, il est 7h51. Début de la dernière ligne droite pour le Tour de France. Trois grandes étapes de montagne avant l'arrivée à Paris. Ça démarre par un parcours déjà relevé aujourd'hui en direction d'Orcières-Merlette dans les Hautes-Alpes. Les détails avec le patron du Tour de France, Christian Prudhomme et Emmanuel Collardet.
1: Bonjour Christian Prudhomme.
2: Bonjour.
1: C'est parti pour le dernier chapitre montagneux. Un chapitre en trois étapes qui s'annonce palpitant. Avec d'abord aujourd'hui près de 4000 mètres d'ascension.
2: Oui, nous irons du département de l'Isère vers le département des Hautes-Alpes, de Voiron jusqu'à Orcières-Merlette. Orcières-Merlette, c'est une montée célébrissime dans la grande histoire du Tour de France par l'exploit de Luis Ocaña, celui qu'on appelait l'Espagnol de Mont-de-Marsan en 1971. Il avait écrasé l'étape. Il s'était imposé devant le Belge Lucien Van Nîmes de 5 minutes 52 et Elimers 3e, 8 minutes 42. Merckx, c'était celui qui gagnait tout et qui ne pouvait évidemment pas s'attendre à ça. Le Tour est revenu ensuite quelques fois Orcières-Merlette, notamment il y a 6 ans, en 2020, pendant la pandémie, avec une victoire ce jour-là du Slovène Roglic.
1: Cette étape qui n'est pas la plus dure, hein, elle peut sourire à plusieurs types de profils. On n'attend pas forcément un coureur bien placé au classement général.
2: Non, je pense que les favoris au classement général auront largement de quoi faire demain et après-demain avec la double ascension vers l'Alpe d'Huez, et que ce sont des baroudeurs de la montagne qui ont vraiment une chance, des baroudeurs de la montagne qui ont encore suffisamment de force pour pouvoir s'échapper, garder suffisamment d'avance. Je ne pense pas a priori que la montée d'Orcières-Merlette, qui n'est pas si difficile que ça, soit un lieu où les favoris du Tour veuillent faire une différence.
1: Vous l'avez dit, demain et après-demain, il y a deux, non pas une, mais deux montées vers l'Alpe d'Huez. Cette étape aujourd'hui, sans grande difficulté, c'est aussi une façon de préparer les coureurs.
2: Oui, on est déjà bien évidemment dans le final du Tour, mais ceux qui savent qu'ils ne gagneront ni à l'Alpe d'Huez demain et après-demain, ni à Paris sur les Champs-Élysées par delà Montmartre dimanche, vont tout donner, parce que ce sera pour eux quasiment la dernière chance. Ça veut dire qu'il y aura de très nombreux coureurs qui voudront s'imposer aujourd'hui et que la bagarre en début d'étape promet d'être très sévère.
1: Très belle journée à vous sur la route du Tour, Christian Prudhomme.
2: Merci.
0: 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Phil Collins à 7h53.

0: Against All Odds avec Phil Collins. Vous restez avec nous, l'actu locale dans un instant. On va écouter également Indochine et puis Voyage dans le temps avec Stéphane Bern. A tout de suite.
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0: 7h57, Stéphane Bern, bonjour. Ce matin, on voyage au temps de la Révolution française.
6: C'est un petit jeu de chaises musicales qui a fait naître, dans la politique française, la gauche et la droite. C'est un 11 septembre, en 1789, que cette histoire de droite et de gauche a commencé.

0: Robespierre, Pétion, ce sont les champions de la souveraineté du peuple, convaincus qu'on ne détrône pas un roi pour finalement lui donner un joker. Le 11 septembre, le vote tombe, 325 voix contre 673. Le veto royal ne sera que suspensif, valable 2 législatures. En résumé, Louis XVI peut encore freiner, mais la révolution, elle, vient de passer la seconde. Mais surtout, le clivage est né. Quand l'Assemblée s'installe à Paris, en octobre, dans la salle du manège, les habitudes suivent. À droite, on veut calmer le jeu. À gauche, on veut aller jusqu'au bout des idéaux de 1789. Et celui qui confronte sa droite et sa gauche risque d'être plutôt mal reçu dans le camp d'en face. La gauche, la droite, deux camps, deux visions de la Révolution, puis de la République. Et depuis, 2 siècles de discussions pour trancher, mais sans guillotine cette fois.
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2: Nous sommes le 23 juillet, il est 8h. Les infos, Thierry Compredon. L'engouement et la ferveur autour du FC Sochaux-Montbéliard se confirment, Thierry.
3: Oui, alors que la campagne d'abonnement n'est pas encore terminée, le club compte déjà 7500 abonnés pour la première saison en Ligue 2. C'était le chiffre que s'était fixé la direction du club. Et il peut encore grimper puisque la campagne dure jusqu'au 1er août. Clément Calvez, le président du FCSM, est donc forcément très heureux.
4: On est extrêmement heureux de cet engouement et de l'engagement des supporters sochaliens. Il y a tout un tas d'éléments qui font qu'il y a un engouement important autour du club. Il y a évidemment la qualité de l'effectif, du jeu qu'ils ont produit tout au long de la saison dernière, leur capacité à emmener le public avec eux. Il y a cette montée en Ligue 2. Et puis, il y a aussi tout le travail que fait le club pour faire en sorte que le Stade Bonal soit un lieu de fête et de rassemblement. C'est une multitude de facteurs qui fait qu'on ait autant d'engouement et autant de monde au sein. C'est vrai qu'il nous reste encore une grosse semaine, une dizaine de jours avant de la fin de campagne d'abonnement, qui se terminera le jour du Fan Day, le 1er août contre Auxerre. Donc, c'est vrai qu'on a pris un peu d'avance et qu'on a atteint l'objectif qu'on s'était fixé un peu plus tôt que prévu. Donc, c'est une super nouvelle. Et puis, on espère qu'encore, il y aura quelques supporters qui nous rejoindront d'ici la fin de la campagne d'abo.
3: Et en attendant, Sochaux poursuit sa préparation au premier match de championnat le 8 août avec une première défaite hier soir 4-1 face à Metz. Le match se jouait à Bissaye en Alsace. Prochaine rencontre amicale pour le FCSM ce samedi à 18h à Dijon.
2: Il y aura bientôt des contrôles de gendarmerie dans les TER de notre région.
3: Il s'agit d'une expérimentation qui va démarrer en septembre. 3 gendarmes réservistes vont patrouiller dans les trains. Le but, assurer la sécurité des voyageurs et éviter d'éventuels incidents comme les agressions ou le trafic de drogue, explique Jérôme Durin, le président de la région Bourgogne-Franche-Comté.
5: Il y a une centaine d'incidents par an, ce qui sur 600 trains qui circulent par jour est relativement faible, mais c'est trop. Donc voilà, cette nouvelle disposition, elle permet de venir répondre aux besoins de sécurité qui s'expriment un peu partout. Et puis comme ces brigades seront itinérantes, ces patrouilles de réservistes, ça permettra d'avoir une présence sur l'ensemble du territoire. Et donc ces patrouilles de 3 réservistes, petit à petit, feront leur chemin. C'est une expérimentation d'un an, on verra si ça marche, si c'est suffisant, s'il en faut plus, voilà. Donc on va se donner le temps de mettre ça en place.
3: Mais ce renfort de gendarmerie n'est pas très bien accueilli par la CGT Cheminots. Elle estime qu'il s'agit plus d'un effet d'annonce qu'un service accordé aux voyageurs. Rabah Amira est secrétaire général CGT Cheminots Belfort-Montbéliard.
6: On y voit là qu'un coup de com', parce que rien ne peut remplacer ce que les usagers appellent vulgairement un contrôleur. Et en fait, chez nous, Cheminots a un agent d'accompagnement qui est formé 4 mois et où il passe des modules de sécurité, sûreté et service. En fait, on comprend pas ce que le conseil régional va demander aux gendarmes. Et puis, en plus, bon nombre de trains ne sont plus accompagnés par des contrôleurs. Et donc, les lignes aujourd'hui, telles que Belfort, Besançon, Lyon, Belfort, Delle, ne sont plus accompagnées par des agents d'accompagnement ou contrôleurs.
3: Et sachez qu'une première expérimentation de gendarmes réservistes dans les TER a eu lieu la semaine dernière à Dijon. Reportage à retrouver sur notre site ici.fr. Un accident hier après-midi dans le centre-ville de Belfort, rue Michelet, à l'angle de la rue du Quai Militaire. Le conducteur d'un véhicule a percuté 2 voitures avant de prendre la fuite. Il a été interpellé quelques minutes plus tard par la police. L'homme âgé de 30 ans était positif à l'alcool et était placé en garde à vue.
2: C'est encore une conséquence de la sécheresse.
3: À Urseret, dans le territoire de Belfort, environ 8 hectares de blé sont partis en fumée hier après-midi. Une 30aine de pompiers ont été mobilisés jusqu'en début de soirée pour éteindre cet incendie. La ville de Montbéliard rappelle une nouvelle fois les habitants la plus

0: grande vigilance face à des démarchages frauduleux à domicile. Depuis quelques jours, des individus font du porte-à-porte pour proposer différents produits ou services. Ils essayent ensuite d'obtenir des informations personnelles et bancaires. Les habitants sont invités à signaler toute situation suspecte aux forces de l'ordre.
1: La dernière ligne droite pour les coureurs du Tour de France.
0: Avant l'arrivée dimanche sur les Champs-Élysées à Paris, le programme s'annonce très chargé avec trois grosses étapes dans les Alpes. Aujourd'hui, 18e étape entre Voiron et Orcières-Merlette avec 5 difficultés répertoriées. Et ça promet une belle bagarre pour le classement général. Pendant 3 jours, tous les regards seront donc tournés vers Paul Sexas. Le jeune prodige français est 4e à 20 secondes seulement du podium. Et sur les bords de la route, ses supporters sont de plus en plus nombreux. La Sexas Mania grandit même à tel point que dans les clubs, les demandes de licence pour la rentrée font le plein. Fanny Lechevestrier.
2: Tous les matins, c'est le même rituel.
3: On a vu rentrer dans le bus Paul Sexas.
2: La foule qui se presse autour du quart de l'équipe de Paul Sexas, surtout des jeunes.
3: Depuis qu'il y est, je regarde que c'est cool.
4: C'est vrai que ça donne envie de faire du vélo. Quand tu le vois faire, c'est hallucinant.
2: Et comme Tom, ils sont de plus en plus nombreux à vouloir faire comme le champion de 19 ans.
5: Là, vous voyez, tous les ans, on fait toujours un essai pour ceux qui veulent venir en septembre.
2: Nous raconte Marc Pacheco. Il entraîne au Lyon Sprint Evolution, le club des débuts de Paul Sexas.
5: En général, il y a une trentaine. Là, on a déjà 60 demandes. Et là, on va passer à 80. Et notre problème, nous, c'est pas l'arrivée des gamins, c'est l'encadrement, oui, les bénévoles. On fait des groupes de 12, il faut un éducateur devant, un éducateur derrière. Comment on va faire? Donc on va faire un tri, on va faire les compétiteurs et les promeneurs.
2: Et malgré le casse-tête, c'est bien sûr la fierté qui domine aujourd'hui.
5: C'est une fierté immense pour notre club, pour tous les dirigeants qui s'en sont occupés. Il y avait un moteur de Ferrari dans une carrosserie de Twingo. Il y a une fierté de dire, je l'ai eu à ses débuts.
2: Et d'ajouter que l'actuel 4e du Tour de France lui a même promis de repasser par le club un mercredi, voire la relève.
0: Et le peloton où ça laissera tout à l'heure à 12h35. Et comme chaque jour, cette 18e étape sera à vivre en direct sur votre radio ici.
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0: Et oui, ce matin, direction le musée Japy à Beaucourt dans le sud du territoire de Belfort. Il fête cette année ses 40 ans d'existence et pour l'occasion, une exposition revient sur le développement de l'horlogerie par l'Empire Japy. Jacques Mussini, le responsable du musée.
6: Dans cette collection, vous avez un tas de montres, donc vous les voyez ici, des montres à sonnerie, des montres à complications. Vous avez depuis 1770 jusqu'à 1920, et vous avez tout le panorama de ce qui a été fabriqué. Et puis, juste à l'entrée, vous avez une vitrine, donc, qui nous a été prêtée et faite par le Musée international de la Chaux-de-Fonds, qui est le parrain du musée Japy, et ce, depuis l'origine, puisque le musée ouvre le 12 avril 1986, et c'est grâce à la Chaux-de-Fonds qu'il a pu être établi la première muséographie.
0: Et dans l'info d'ici, tout à l'heure à 8h31, nous ferons une immersion complète dans ce musée Japy à Beaucourt. Et puis, vous le savez, on compte sur vous pour nous faire remonter les informations si vous êtes témoin d'une actualité marquante près de chez vous, grâce au numéro de l'info à la radio 06 23 18 31 18. Appel, SMS et WhatsApp à ce même numéro.
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0: Le temps pour aujourd'hui, Stéphane.
8: C'est du soleil, Thierry, avec un petit voile nuageux, parfois présent, ici ou là, puis ce voile se déchire rapidement. Je peux vous dire, par exemple, qu'à Belfort, parce que je regarde par la fenêtre, c'est génial, le soleil est présent. Les températures ce matin, 14-15 degrés, et on attend 26 à 29 degrés au meilleur de la journée.
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1: Et Indochine pour commencer cette heure, tes yeux noirs.
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0: Il est 8h12.
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0: Nous sommes aujourd'hui le 23 juillet. On a le plaisir de vous accompagner en ce début de journée avec l'ami Thierry Compredon. 23 juillet 1904, Thierry. C'est l'apparition du cône glacé. Voilà, c'est une actu. Lors d'une foire à Saint-Louis, Missouri, États-Unis, Charles
3: Menches,
0: il présente sa dernière invention, le cornucopia, composé d'un biscuit en forme de cône, renfermant deux boules de crème glacée. Le cornucopia est aujourd'hui bien connu des gourmands.
3: Alors, parfois, on préfère le cône que la glace, parce que vous savez, le petit côté croquant du cône, là. C'est très bon, avec un peu de chocolat au fond, c'est très bien.
0: Elle nous a quitté

0: C'est l'anniversaire de Daniel Radcliffe aujourd'hui. Il a 37 ans, acteur britannique. On l'a vu dans la grande saga Harry Potter, bien sûr. Et puis Mathieu Madénian, l'humoriste. Je sais que vous l'appréciez particulièrement, ouais, Thierry. Quel âge a-t-il, Mathieu Madénian?
1: Il a 50, 51 ans.
0: Il a 50 ans. Bonne réponse de Thierry Compredon. Vous restez avec nous.
2: Ouais, j'entends ce jeu.
0: Police, Every Breath You Take pour la musique, ça a beaucoup mieux.
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0: 8h14, c'est pas vrai, le rendez-vous anti-arnaque de la radio. Audrey Razo, des auditeurs, auditrices reçoivent en ce moment des faux messages de leur banque. Et vous allez nous dire comment les démasquer.
7: Oui, je commence avec le mail que Jean-Pierre a reçu. J'ai vérifié, attention, c'est un message qui tourne beaucoup en ce moment. Voilà ce que lui dit la banque. Un nouvel appareil, un iPhone 15 Pro, vient d'accéder à votre espace personnel depuis la ville de Varsovie. Aïe, là forcément vous vous inquiétez. On alerte Jean-Pierre d'un paiement par carte de 1142,50 € et d'un virement de 2960 € quand même à destination d'une certaine Isabelle Mercier. Jean-Pierre me dit, je vous rassure, en fait il a flairé l'arnaque, il a compris, ce n'est pas la banque qui lui écrit, c'est un piège. Il y a aussi la version texto, la Société Générale, soi-disant, prévient Garance, une autre auditrice, d'un paiement suspect via Google Pay. Google Pay, c'est un portefeuille électronique qui permet de payer avec votre smartphone.
0: Où est l'arnaque, Aude, et comment savoir que c'est une arnaque?
7: Eh bien, l'arnaque, c'est le numéro de téléphone qui est tout en bas du mail ou du texto. Parce que vous recevez ce message, vous dites « mince, je me suis fait pirater, je n'ai jamais payé ces sommes énormes ». Donc, qu'est-ce que vous faites? Vous appelez le numéro de secours de la banque. L'escroc vous l'a bien mis en évidence dans le message. Et là, au bout du fil, en fait, ce n'est pas du tout la banque. Quelqu'un vous baratine, il prétend qu'il va vous sauver. Et dans la panique, vous ne vous rendez pas compte, il vous fait valider des virements astronomiques. Comment repérer l'arnaque? Garance, le SMS qu'elle a reçu, c'est un numéro en 07. Ça, c'est non, la banque n'envoie pas d'alerte avec un banal numéro de portable. Jean-Pierre, lui, c'est l'adresse mail qui lui écrit, qui est franchement bizarre. Il n'y a même pas le nom de sa banque dedans. Et l'adresse, c'est britannique. Elle se termine en .UK et pas en .fr. Et ça, ça ne va pas non plus.
0: Audrey Razo, c'est pas vrai. Merci de dénoncer, Aude, les arnaques tous les jours. Il est 8h16. On fait la météo ensemble, direction Bourgogne. Nous sommes dans le territoire de Belfort avec Jocelyne qui nous écoute ce matin et qui nous écrit également sur la page Facebook. 16 degrés à Bourgogne. Direction Le Puy avec 15 degrés. Merci à Titine. Et puis, on poursuit avec Marie-Christine, 16 degrés à Bavilliers. Every breath you take pour la musique avec le groupe Police.

0: Ici Belfort-Montbéliard, la voix de Sting, le groupe Police, Every Breath You Take. 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
0: Cet été, votre radio qui vous raconte les histoires insolites, émouvantes, historiques d'objets de particuliers devenus de véritables trésors, de belles découvertes. Et aujourd'hui, Nicolas Delaby est allé à la rencontre de Yann Pi du Crédit Municipal de Belfort, qui se souvient d'un matin pas comme les autres.
2: Bonjour Yann Pi.
3: Bonjour Nicolas.
2: Au Crédit Municipal, les gens y déposent environ plus de 90% de bijoux, mais dans quelques cas, ce sont de véritables objets d'art, une histoire de peinture, de maître que vous nous racontez aujourd'hui.
3: Voilà, donc une fois de plus, donc le Crédit Municipal est ouvert à tous, hein, autant des personnes qui sont dans le grand besoin, qui vont faire de tout petits dépôts, que des personnes qui souhaitent financer des projets un peu plus ambitieux, avec des objets de plus grande valeur. Donc on a vu se présenter à nos guichets un beau matin, une personne avec un... ce qui semblait être un cadre. Voilà, un cadre.
2: Ça arrivait comment
3: dans un sac en tissu, en toile, tout simple, anonyme, discret.
2: Quand on vous apporte des objets comme ça, forcément, ça réveille votre attention.
3: Voilà, ça réveille l'attention, la curiosité, l'intérêt. Ça permet de varier le quotidien, c'est agréable aussi. Donc, dans ce sac anonyme se trouvait un tableau, un cadre. Et dans ce cadre, un dessin, et la personne nous explique que c'est un dessin de Picasso.
2: Ah oui, quand même.
3: Donc, Picasso, évidemment, hein, des œuvres très connues, majeures, un artiste mondialement connu, donc c'était pour nous un petit peu surprenant de trouver
2: étonnement.
3: Ça à Belfort, étonnant. Et la personne nous raconte l'histoire, c'est détenu dans sa famille depuis fort longtemps, un besoin financier, il décide de déposer son tableau. Donc là, on fait appel bien entendu à notre commissaire priseur. À l'époque, donc c'était Maître Gauthier, le prédécesseur de Maître Dufraîche, qui se déplace, qui donne un premier avis sur le tableau, sur le dessin, plutôt positif, mais qui indique que pour en avoir la certitude, puisqu'il y a beaucoup de copies d'artistes comme ceci, il faut le sortir du cadre. Donc la personne démonte le cadre elle-même démonte le cadre par l'arrière, hein, bon, pour libérer le dessin.
2: Vous n'y auriez pas touché, vous ?
3: Non, ça, si, il faut mettre des gants, etc. Il faut en prendre grand soin. Maître Gauthier, à l'étude du dessin, sorti de son cadre, poursuit dans la direction d'un vrai, on l'identifie comme un vrai. Mais pour en être certain, il faut le présenter à un expert. Donc c'est son épouse qu'il transporte à Paris auprès d'un expert.
2: Ah oui, c'est l'expédition.
3: Picasso, voilà, expert Picasso qui détient...
2: C'était quand, c'est à peu près
3: une vingtaine d'années.
2: Oui. Hein, voilà. Donc elle va à Paris avec le...
3: Elle va à Paris avec, ouais, avec le dessin. Dans
2: elle, comment elle le roule?
3: Oui, c'est dans un support anonyme, on n'y voit rien. Donc elle rencontre un expert Picasso qui a donc une grande documentation. Un expert, en fait, c'est ça, il a une documentation sur Picasso qui retrouve l'origine du dessin et qui le valide comme authentique. Donc Maître Gauthier propose un prêt d'un montant qu'il définit comme cohérent par rapport au marché. Malheureusement, ce montant était trop faible pour le client. Il a décidé de ne pas le déposer au Crédit Municipal et de rechercher une autre solution.
2: Il avait une idée du prix de ce tableau, ce client ?
3: Il avait, comme beaucoup, comme souvent, une idée démesurée, en dehors de la réalité. Il pouvait l'estimer peut-être à plusieurs millions, alors qu'il valait quelques milliers d'euros, tout au plus, n'était qu'un dessin.
2: Un Picasso à Belfort. Merci Yann pour cette belle histoire.
3: Merci Nicolas.
0: 8h25.
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0: Bonjour Viviane.
4: Bonjour.
0: Viviane, vous nous appelez de Sainte-Suzanne. Tout va bien Viviane ?
4: Tout va bien.
0: Oh, voilà, on vous entend très très mal, un problème sur la ligne, mais ce n'est pas bien grave. Je lance le tourne-disque et je vous pose la question juste après. À tout de suite.

0: Amir, la chanson La Fête. Vous connaissez Amir, Viviane ?
1: Oui, oui, je connais.
0: Vous connaissez La Fête ? Oui. Dans cette chanson, est-ce que Amir dit « Le bar va fermer, tout est noir, on continue sur le boulevard » ou « Le bar va fermer, tout est noir, on continue sur le trottoir » ? Je vous écoute, Viviane.
1: Le bar,
0: on continue sur le boulevard ou le trottoir ?
1: Le boulevard.
0: Vous me dites le boulevard ? Allez, on la refait. Le boulevard ou le trottoir ?
1: Je dirais le trottoir.
0: On va vérifier ça tout de suite avec Amir et La Fête. Vous ne bougez pas, on se retrouve dans 3 minutes, Viviane. À tout de suite ici.

0: faire la fête. Et j'en connais une qui va faire la fête aujourd'hui, c'est Viviane. Qui connaît la chanson d'Amir, La Fête? Eh ben oui, Viviane.
1: Vous avez
0: Je vous écoute, Viviane.
1: Oui, je la connais parfaitement.
0: Hein. Ah bah oui, je vous le confirme, on vous applaudit pour ça d'ailleurs. Le bar va fermer, tout est noir, on continue sur le trottoir. Deux invitations pour vous, pour la Cité d'eau à Sochaux. Vous partez un petit peu cet été, Viviane?
1: Oui, je vais partir un petit peu, ouais.
0: Eh ben moi, je vous emmène à Sochaux, parce que quand je vous propose l'aventure, c'est l'aventure, moi. À bientôt.
1: Tout à fait, mais oui, c'est très bien.
0: Viviane, quelle est la radio qui vous offre les plus beaux cadeaux?
1: Eh bien, ici, Belfort-Montbéliard.
0: Bel été à vous. Vous restez sur la première radio de proximité du Nord-Franche-Comté. Merci d'être avec nous. Il est pile 8h30. C'est le moment de retrouver le 90 secondes, toute l'actualité en français dans le monde avec vous. Cyril Ardo-Redon.
2: La France face à deux incendies importants. Ce matin, 2000 hectares à brûler, brûlés à Somos, au nord du bassin d'Arcachon en Gironde. 12 000 habitants et occupants de camping évacués selon la préfecture. Dans le Var, le feu ne progresse plus mais n'est pas fixé. Il a parcouru 2500 hectares en moins de deux jours. Le ministre de l'Intérieur, Laurent Nunez, propose un hommage national après la mort de deux pompiers en intervention avant-hier près de Bordeaux. Il indique que 128 personnes ont été interpellés en France cet été, soupçonnés d'être à l'origine de feux. Aujourd'hui, le Gard, les Bouches-du-Rhône, le Vaucluse, le Var et l'Aude sont classés en rouge pour un risque très élevé de départ de feu. La DJ Barbara Butch porte plainte contre la France insoumise après son concert interrompu le week-end dernier à Grenoble. 150 militants pro-palestiniens et insoumis ont perturbé le spectacle. L'artiste est accusé de soutenir le régime israélien après sa signature sur une tribune en faveur de la proposition de loi Yadam qu'elle a ensuite regrettée. Faire ses courses coûte toujours plus cher. Le prix des légumes en forte hausse sur un an selon l'association Famille Rurale. Augmentation moyenne de 7% en bio, 10% en non-bio. La météo défavorable est l'une des explications. Le Tour de France, 18e étape aujourd'hui, 185 km entre Voiron en Isère et Orcières-Merlette dans les Hautes-Alpes. Et puis les Français ont beaucoup parié en ligne durant le mondial de foot. 1,3 milliard d'euros misés selon l'autorité nationale des jeux, le double du mondial 2022. Le match contre l'Espagne a recueilli le plus de mises de l'histoire en France, tous sports confondus.
0: Merci Cyril. 8h31, Thierry Compredon. L'info d'ici, la suite de notre série découverte sur les plus beaux sites touristiques de notre région.
3: Une série réalisée par nos confrères suisses de RFJ, Radio Fréquence Jura, qui viennent faire du tourisme de l'autre côté de la frontière. Et ce matin, elle nous emmène au musée Japy de Beaucourt, dans le sud du territoire de Belfort. Visite guidée avec Nancy Chapuis, aux côtés de Jacques Mussini, le responsable de ce musée.
4: Je suis la nouvelle ouvrière le temps de l'après-midi, alors.
5: Voilà. Et ne comptez pas sur moi pour vous payer, mais dans tous les cas, et c'est symbolique, vous avez un carton de pointage qu'on introduit dans l'horloge. Une fois que je retourne mon carton, vous pouvez regarder là, si vous voyez bien, nous sommes mardi, donc il y a un M, et il est 13h33. Maintenant, on peut visiter le musée.
4: Cette pointeuse, là, elle existe depuis combien de temps ?
5: Depuis 1904.
4: Cette pointeuse, c'est celle que les ouvriers Japy avaient ?
5: Alors, c'était les ouvriers Japy de l'usine qui est toujours en existence aujourd'hui, qui s'appelle Nidec, donc c'est un groupe japonais, qui produisent des moteurs électriques. Et elle était en service chez eux, mais évidemment, plus en service ces dernières années, bien entendu. C'est pour ça qu'elle est récupérée au musée Japy.
4: Donc on se trouve ici dans le bâtiment historique de l'entreprise Japy.
5: Alors c'est le bâtiment historique, hein, c'est ici que Frédéric Japy a réuni autour de lui 50 ouvriers au départ, puis ensuite 500, mais quand il y a eu 500 ouvriers, il a fallu qu'il aille dans le bâtiment qui est juste là au-dessus à 200 mètres ou à peu près, qui est le dernier bâtiment de l'existence de l'Empire Japy.
4: Donc je propose d'avancer un peu.
5: Bien sûr, oui.
4: Donc beaucoup en lien avec l'horlogerie, parce que c'était le cœur de métier, c'était le départ.
5: C'est le cœur de métier, c'est par là que tout a commencé. Que l'Empire Japy, puisqu'on parle quand même d'Empire Japy, puisqu'au 18e, 19e siècle, il y avait 5500 ouvriers qui travaillaient pour Japy, troisième entreprise de France.
4: C'est toute l'industrialisation du pays de Montbéliard qui s'est inscrite ici.
5: C'est ça, c'est la proto-industrialisation, avec comme corollaire les Peugeot, puisque quand on pense à Japy, on pense à Peugeot. Deux des premières filles Japy ont marié des Peugeot. Et pour l'anecdote, les Peugeot qui fabriquaient des ressorts les vendaient aux Japy, qui leur fabriquaient des montres automobiles qu'ils revendaient aux Peugeot. La boucle était bouclée.
4: Quand on finit la visite, qu'est-ce qu'on peut faire ?
5: L'idée, c'était quand quelqu'un décédait de la famille ou quand les ouvriers arrivaient ou partaient, on faisait sonner la cloche.
4: Alors, c'est l'ouvrière qui part. Alors, je vous laisse. Merci.
3: Et le musée Japy de Beaucourt est ouvert du mercredi au dimanche de 14h à 17h, demi-mars à mi-décembre. Les prévisions météo de Météo France pour ce jeudi 23 juillet dans le Franche-Comté, Stéphane.
0: Il y a un voile nuageux par endroit, mais c'est le soleil qui prend la suite avec des températures comprises entre 14 et 15 degrés ce matin. Et puis, on attend 26, 29 degrés cet après-midi en plaine. Et si vous allez au Ballon d'Alsace, on attend 20 degrés au sommet du ballon.
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0: Debbie Harry, la chanteuse du groupe Blondie. Avec

0: Et mine de rien, Debbie Harry, la chanteuse du groupe Blondie, a fêté ses 81 ans le 1er juillet. Bon anniversaire, à quelques jours de retard.
1: Est-ce qu'elle a bonne mine?
0: Ah bah, ça c'est bon ça.
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0: Je sens qu'il est en pleine forme. Je pense que les pigeons n'ont pas trop emmerdé ce matin.
1: Non, c'est vrai.
0: C'est Pierrick Roux.
1: Moi qu'hier.
0: Salut Pierrick.
1: C'est vrai ça, salut. Bienvenue chez vous, les meilleurs moments de la saison avec Jean Sureda qui avait consacré une émission il y a quelques temps à nos fameux podcasts Partir. Vous savez, cette belle collection qu'on a de podcasts et notamment en Franche-Comté. Ben, on va redécouvrir quelques-uns de ces moments juste après
0: 9h. À tout à l'heure. Franche-Comté à l'honneur, l'histoire, les histoires inouïes en Franche-Comté. Ça, c'est la belle série qu'on vous propose ici tout au long de l'été avec Philippe Angineau.
4: Partons aujourd'hui sur les traces d'un inventeur dont l'histoire inouïe mérite d'être mise en lumière.
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4: Un inventeur qui, comme tout bon franc-comtois, commence sa carrière dans l'horlogerie et dans la mécanique. Mais celui-là ne s'est pas appliqué à créer des pendules et des voitures, mais des inventions qui aujourd'hui prêtent à sourire. Projetons-nous donc au XVIIIe siècle dans un atelier parisien où officie ce jurassien, un natif de Châtelblanc, monté à Paris pour exercer ses talents de mécanicien de précision. C'est là que Dominique-François Bourgeois rencontre Jacques de Vaucanson, un autre ingénieur, oui, un visionnaire, qui rêve de créer des automates capables de reproduire les qualités humaines.
5: Bonjour, je suis C3PO, relation humaine cyborg.
4: C'est ce qui l'a amené à rencontrer Bourgeois et à travailler avec lui, pour commencer, à la création d'un canard. Un canard mécanique, capable de simuler la nage par ses mouvements de pattes, et qui peut également avaler les grains qu'on lui donne, les digérer et les expulser, comme on sait que les canards savent le faire. Présenté à l'Académie des sciences, la machine appelée canard digérateur permettra à Vaucanson d'être élu à la noble assemblée. De son côté, Bourgeois revendique l'antériorité de l'invention du canard mécanique, mais mal lui en prend, car il sera aussitôt expédié en prison et accusé de diffamation. Sa parole n'a que peu de valeur face à celle de Buffon et de Condorcet qui siègent à l'Académie. Vaucanson poursuivra son travail avec un flûteur automate et s'attellera même à la conception d'un métier à tisser, la soie lyonnaise. Le monde des affaires est cruel. Pourtant, Bourgeois profitera de ces années-là pour mettre au point un nouveau projet. L'idée lui est venue en pestant, comme tout bon parisien, contre l'obscurité qui envahit les rues de la capitale une fois la nuit tombée.
6: Ça va être tout noir, ta gueule !
4: Une simple chandelle allumée dans une lanterne ne suffit pas à éclairer les rues. Bourgeois conçoit donc un engin bien plus puissant, constitué d'une lampe à huile et d'un réflecteur en métal argenté qui réverbère la lumière. D'où son nom, le réverbère, présenté à l'Académie, qui lui octroie le précieux privilège de le lancer en fabrication. Bourgeois est même anobli en 1769 et obtient pour 20 ans la charge d'éclairer Paris. Pour 350 000 livres annuels, il doit enlever les anciennes lanternes, installer ses réverbères et fournir l'huile de tripe qui les alimente. Et il doit aussi payer les allumeurs. Paris gagne alors en sécurité. Les autorités s'en réjouissent, mais les malfrats s'en plaignent.
7: Chipper, arrête de chipper!
4: Ou mince! On grogne surtout sur la détestable odeur qui empuantit Paris une fois la nuit venue. Paris pue le suif et Londres l'huile de poisson. Peu apte aux affaires, et comme avec son canard, Bourgeois se fera déposséder de son invention par son associé. Seule consolation pour le franc-comtois, l'impératrice de Russie lui commandera un gigantesque fanal pour éclairer le port de Saint-Pétersbourg. Un réverbère géant qui lui fera oublier ses déconvenues et fera scintiller la perle de la Baltique aussi brillamment qu'une capitale de la vieille Europe. Inouï, non ?
0: Philippe Angineau, les histoires inouïes en Franche-Comté, c'est votre série de l'été. 8h42 minutes. Oria, soirée mondaine arrive dans un instant. Auparavant, on va retrouver Valère Coréard. Par ici, les économies.
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0: Par ici, les économies, Valère Coréard, bonjour. Aujourd'hui, on va parler lecture, mais sans se ruiner.
9: Oui, parce qu'un livre, ça fait voyager, réfléchir, se détendre, apprendre, mais ça peut aussi coûter cher, surtout quand on en lit beaucoup, qu'on a du temps, qu'on est à la maison. Mais bonne nouvelle, il existe plein d'astuces pour en profiter à petit prix, voire gratuitement. Oui, gratuitement avec les boîtes à livres, par exemple. Il y en a des dizaines de milliers en France, avec plus ou moins de choix. C'est vrai, mais ça a le mérite d'exister. Si vous voulez du neuf, il y a bien sûr le format livre de poche, hein, en moyenne 7-8 euros contre 20-25 euros pour le grand format. Un moyen simple de découvrir les nouveautés quelques mois après leur sortie. Alors, deuxième piste, sinon, c'est le marché de l'occasion. Des enseignes comme Gibert, des plateformes comme Momox, la Bourse aux Livres, Kiwibook proposent un choix immense, parfois à partir de 1 euro seulement. Et vous savez ce qui est bien, vous pouvez aussi revendre vos livres déjà lus pour en racheter d'autres. Donc ça fait tourner la boucle, c'est vertueux. Et puis, il y a les acteurs plus solidaires, circulaires, par exemple Recyclivre ou certaines librairies associatives où vous trouverez des romans pour 1 euro ou 3 euros là aussi, tout en soutenant l'emploi et puis une bonne cause.
0: C'est clair, pour l'occasion et le solidaire, mais si on préfère le neuf, qu'est-ce qu'on peut faire, Valère ?
9: En magasin, en ligne, pensez à utiliser les 5% de remise proposés généralement avec les cartes de fidélité. Surveillez aussi les opérations spéciales comme la rentrée littéraire, les salons du livre. Vous pouvez aussi profiter des bibliothèques municipales, souvent gratuites ou à petit prix, pour lire des dizaines d'ouvrages sans limite. Mais voilà, vous savez désormais comment continuer à bouquiner sans casser votre budget. Si vous aussi, vous avez des bons plans pour lire sans se ruiner, n'hésitez pas, vous m'écrivez, comme ça je partage, ça va aider tout le monde. Mon mail, c'est parisilleséconomies@radiofrance.com.
0: Salut Valère, à demain. C'est le phénomène du moment. La chanteuse qui nous vient du Sud, Oria, souvent comparée à Indila d'ailleurs, avec son tube Soirée mondaine, ici.

0: Elle cartonne à la radio, elle cartonne également sur les plateformes de streaming avec plus de 25 millions d'écoutes sur le web. C'est Oria avec Soirée mondaine. 8h48, on va saluer Béatrice qui habite Héricourt, qui nous a posté une belle photo. Je vous invite à découvrir sur la page Facebook de la radio. 17 degrés, merci Béatrice à Héricourt. Et puis on va saluer également Geneviève qui nous écrit « Bonjour à nos animateurs journalistes préférés d'ici Belfort-Montbéliard, le soleil est fidèle au poste. Belle journée à toutes et à tous. » Bonjour Lorraine Groffaut.
1: Bonjour Stéphane, bonjour tout le monde.
0: Alors nous sommes à Etup avec le Tiny Ranch qui était au départ une ferme pédagogique avec des chevaux, des ânes miniatures et aujourd'hui c'est devenu un véritable lieu de vie. Comment cette aventure a-t-elle évolué Lorraine ?
1: Oui tout à fait, alors au début ça devait juste être un petit élevage de chevaux et d'ânes miniatures à titre privé qui petit à petit a ouvert ses portes, donc plutôt au début destiné aux familles pour les visites au ranch et les activités en lien avec les animaux, les anniversaires enfants, les accueils de groupes d'école. Et puis du coup, par rapport à la demande de nos clients, le projet a évolué un petit peu pour en faire vraiment un lieu ouvert à tous, donc destiné également aux enfants, mais maintenant aussi aux grands-enfants, aux adultes.
0: Alors quand on arrive chez vous, c'est vrai Lorraine, on a vraiment l'impression de quitter la villa hein, pour être en pleine campagne. C'était justement ce que vous vouliez offrir aux visiteurs.
1: Alors c'est vrai que le concept du Tiny Ranch en pleine ville, ça serait pas du tout la même chose et c'est ce qui revient souvent quand les gens arrivent chez nous, ils sont très surpris donc du lieu qu'ils découvrent en arrivant et se croient en vacances sans partir loin, donc c'est vraiment c'est ce qui nous fait plaisir.
0: Puis depuis cette année, vous avez développé le restaurant au Tipeee, le bar d'été avec de nombreuses soirées à thème. C'est la raison pour laquelle vous êtes avec nous ce matin. D'abord, pourquoi ce choix ?
1: Alors, c'est vrai qu'on a rajouté le bar d'été parce que de toute façon, on a beaucoup de monde qui viennent pour voir les animaux et qui veulent prolonger un petit peu leur visite en restant sur le lieu et profiter pour boire un petit coup, pour s'imprégner aussi du cadre. Et puis, donc, on fait également un restaurant insolite sous le tipi. Et le but aussi de faire appel un petit peu aux prestataires locaux aussi pour différentes soirées, événements. Et c'est aussi ce qui plaît aux gens. Et c'est ce qui les fait aussi venir et revenir pour découvrir encore une autre soirée complètement différente de l'une à l'autre.
0: L'événement d'ici, l'événement au Tipeee, c'est justement demain, place à une soirée magie. Qu'est-ce qui vous a donné envie de proposer ce type d'animation, Lorraine ?
1: Alors demain, oui, a lieu la soirée magie avec Maverick Magie, qui est déjà venu quelques fois au Tiny Ranch. Et c'est une soirée justement qui est accessible pour les adultes, mais également pour les enfants. Donc c'est vraiment une soirée très familiale, puisque Maverick intègre les enfants aussi à son spectacle. Donc c'est vraiment une sortie en famille à découvrir.
0: Ouais, puis ce qui est original, c'est qu'on peut dîner sous un immense tipi, au milieu d'une ferme, avec les animaux tout autour. On vient autant pour l'ambiance que pour le spectacle, hein, pour conclure, Lorraine.
1: Oui, tout à fait. Il y en a pour tout le monde. Pour ceux qui veulent juste venir voir les animaux, c'est possible. Juste boire une bière, c'est possible. Manger aussi, vraiment, on axe vraiment tout ce qui est sur produits locaux également. Et puis profiter de la soirée spectacle. Et puis on a également récemment ajouté une petite zone de jeu pour les adultes également, hein, qui est gratuite. Hein, tir à l'arc, pétanque, lasso. Donc il y en a vraiment pour tout le monde.
0: Eh ben, écoutez, rendez-vous chez Lorraine Groffaut, le Tiny Ranch. À Etup, on redonne l'adresse, Lorraine.
1: Alors, on est situé au 67 rue du Grand Faubourg à Etup.
0: Merci d'avoir été avec nous, Lorraine Groffaut. À bientôt. Bel été au Tiny Ranch.
1: Merci, à bientôt. Merci à vous aussi.
0: Et j'en profite pour saluer les amis Herbaton hein, qui écoutent ici Belfort-Montbéliard. Manu Eva, Alain Chanfort.

0: Alain Chamfort, il est 8h56. Bonjour docteur Kerzek, vos conseils santé ce matin, gare au grain de beauté.
1: Bonjour tout le monde, aujourd'hui je vous parle de ces petites taches qu'on a sur la peau et qui sont là depuis toujours ou qui apparaissent parfois l'été où elles sont mises en évidence. Ce sont les grains de beauté bien sûr, ces petits points plus ou moins bruns, plats ou en relief, lisses ou poilus. Et soudain en vacances, parfois c'est un peu le coup de stress celui-là. Est-ce qu'il est bien comme avant? Est-ce qu'il n'a pas bougé? Alors on se rassure, la grande majorité des grains de beauté sont bénins. On en a entre 20 et 40 en moyenne. Ils apparaissent souvent dans l'enfance, puis de nouveau peuvent surgir jusqu'à la quarantaine. Et le soleil, les coups de soleil pendant l'enfance, c'est la génétique, joue un rôle clé. Mais parfois, un grain de beauté peut évoluer. Alors évidemment, ça évolue et on s'inquiète. Ça peut évoluer en mélanome, mais ça, c'est le pire. Alors, il n'est pas question de passer ses vacances à se scruter la nuque avec un miroir à trois branches. Mais un petit check-up régulier, c'est plutôt pas mal pour dépister la règle des A, B, C, D, E. Vous savez, c'est facile à mémoriser. A, c'est est-ce que le grain de beauté est asymétrique? Est-ce qu'il y a une moitié du grain qui ne ressemble pas à l'autre? B, sont les bords irréguliers? C, c'est la couleur. Est-ce qu'il y a une couleur non uniforme, plusieurs teintes? Est-ce qu'il y a du noir dedans? D, c'est diamètre, est-ce que ça fait plus de 6 mm? Et E, c'est évolution, est-ce que le grain change de taille, de forme, de couleur? Si vous répondez à l'un de ces critères, bah là, il faut consulter.
0: Mais alors concrètement, à quelle fréquence faut-il s'examiner? Quels sont les gestes simples à adopter pendant les vacances pour surveiller ces grains de beauté sans devenir complètement maniaque, parano, docteur?
1: Auto-examen une fois par mois, pas tous les jours. Vous choisissez un jour précis, par exemple le premier dimanche du mois, vous le marquez sur l'agenda, vous vous placez dans une place bien éclairée devant un miroir, où vous utilisez un petit miroir aussi pour les zones difficiles, hein, le dos, faites-vous aider aussi, n'oubliez pas les paumes, les ongles, etc. Vous pouvez même les prendre en photo, vos grains de beauté, comme ça vous verrez une fois par an si ça bouge. En vacances, après la douche, jetez un œil rapide, pas besoin de faire un bilan complet, juste en vous mettant de la crème solaire, repérez si un grain vous semble bizarre ou pas, mais ne le touchez pas sans arrêt, sinon vous allez le gratter et vous allez le rendre inflammatoire. Et évidemment, ce qui est important, c'est la prévention, la protection solaire, c'est votre meilleur allié. Un grain de beauté exposé au soleil sans protection peut évoluer plus vite. Donc crème solaire, indice 50 plus sur tout le corps, chapeau, t-shirt anti-UV et vous évitez les heures chaudes entre 12h et 16h. Je ne le rappelle pas, hein, les cabines UV, on oublie, ça prépare en rien la peau au soleil. Et dernier petit conseil, on n'arrache pas les poils qui poussent dedans. Vous voyez, un poil avait sur un grain de beauté, ce n'est pas plus dangereux que 100 poils, mais ça peut créer une inflammation. Donc si vous voulez l'enlever, vous le coupez au ras. Allez, bon été, bonne santé, à l'écoute d'ici bien sûr.
0: Merci docteur, et à demain. Bah, finalement, Pierre-Éric Roux et moi, on est... un grain de beauté, finalement. Vous avez la beauté de Pierre Écrou, et moi j'ai un grain. Donc, tout va bien. Salut Pierre.
2: Jean-Michel Transition. Salut, salut.
0: Heavy.
2: Magnifique, oui, absolument. Bienvenue chez vous, débute dans un petit instant. Les meilleurs moments de la saison, évidemment. On aura les meilleurs moments de nos conseils pratiques après 10h. Et puis, dans quelques minutes, nous serons avec Jean Sureda. Toujours un bon moment avec Jean Sureda.
0: Ah, bah oui, quand même, grain aussi.
2: Un sacré même.

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4: Très bon début de journée, bonne matinée avec nous, il est déjà 9h. Bonjour Thierry Comprenon.
5: Bonjour Franck. Pierrick, je m'appelle Franck.
4: ça commence pourquoi bien. Bon, l'actualité depuis quelques jours, une pétition circule depuis Bavant, près de Montbéliard.
5: Depuis la fermeture il y a 10 jours de la route départementale 663 entre Bar et Bavant, suite à l'incendie dans la forêt du Mont-Bar, une déviation était mise en place car il y a des risques d'éboulement sur la chaussée. Du coup, les automobilistes ne passent plus dans ces deux communes, une situation qui pourrait durer jusqu'au mois de septembre. Véronique est membre de ce collectif baptisé Bavant Coupé du Monde et elle s'inquiète des conséquences de la fermeture de cette route.
6: Moi, la chose à laquelle je pense principalement, c'est les urgences vitales. En cas d'AVC, en cas d'arrêt cardio-respiratoire, l'ambulance mettra 20 minutes à venir, 20 minutes pour retourner à l'hôpital. Enfin, on a le temps de mourir 10 fois. Je pense aussi à la rentrée, à la reprise. Moi, je suis mère de famille. Mes enfants ne sont pas scolarisés à Bavant pour l'école, pour les activités extrascolaires. Le quotidien est déjà très, très millimétré. Je suis déjà en train de me projeter, de me dire ça risque d'être très compliqué au quotidien. Ouais.
5: Et outre conséquence, les commerces de Bavant accusent une lourde perte de clientèle. Stéphanie, la gérante du bureau de tabac, a perdu un quart de ses clients en 10 jours. Elle aimerait que cette fermeture de la route dure le moins longtemps possible, mais elle comprend quand même les impératifs de sécurité.
7: Je comprends qu'il y a le danger sur la route, je ne remets pas en cause la sécurité, c'est dramatique pour tout le monde, mais après, voilà, c'est quand même une histoire de sécurité. Moi, je l'entends, je le comprends et je veux aussi être raisonnable et peut-être bêtement, c'est possible, mais j'écoute ce qu'on me dit aussi et il est évident que je ne prendrai pas cette route tant qu'elle ne sera pas officiellement ouverte et reconnue sans danger. Je ne vais pas prendre le risque de prendre une pierre sur la tête de mes enfants pour gagner 10 minutes.
5: Et le département du Doubs, en charge de l'entretien de cette route, explique ne pas pouvoir démarrer les travaux de sécurisation avant la venue d'une entreprise spécialisée pour piauger le coteau. Toutes les infos à lire sur ici.fr. Un drame à Charmont-Villers dans le pays de Mèche, dans le Doubs. Mardi, un homme de 30 ans qui effectuait des travaux de bûcheronnage a reçu une branche sous la tête, transporté par hélicoptère en urgence absolue. Il est décédé hier à l'hôpital de Besançon.
4: Des gendarmes dans les trains pour assurer la sécurité des voyageurs.
5: C'est l'objet d'une convention signée entre la région Bourgogne-Franche-Comté et la gendarmerie. À partir de septembre, 3 gendarmes réservistes vont patrouiller dans les trains régionaux. Leur mission, assurer la sécurité et la tranquillité des voyageurs. Une première expérimentation a eu lieu la semaine dernière sous la ligne Dijon-Beaune. Le reportage de Lucas Chelmignac.
8: Sur le quai de la gare, Cédric Moureau, en charge des contrôleurs à Dijon, fait le point avec les gendarmes.
9: Là, ce qu'on va faire, c'est en termes d'organisation. Il y aura peut-être plus vous qui allez traverser la rame, déjà dans un premier temps, pour voir un petit peu comment ça se passe à bord.
8: Cédric Moureau sait que la présence des forces de l'ordre dans les trains va leur simplifier la vie.
9: Quand il y a un uniforme, c'est toujours plus facile derrière nous pour régulariser les gens qui ne sont pas en règle. Et s'il y a quoi que ce soit, les gendarmes prennent le relais en appui de nous, nos procédures à bord.
8: Car le travail des gendarmes vient compléter celui des contrôleurs SNCF et des agents de la sûreté ferroviaire. Jérôme Durin, le président de la région Bourgogne-Franche-Comté.
10: Nos trains, globalement, sont sûrs, mais c'est quand même un pas de plus dans la maîtrise de ce sentiment de sécurité sur nos transports ferroviaires.
8: Des trains sûrs, mais où l'on compte quand même une centaine d'incidents en tout genre chaque année, explique le général de division Christophe Husson, commandant de la gendarmerie de Bourgogne-Franche-Comté.
11: Ça peut être les agressions de personnes, et en étant directement dans les trains, ça permet aussi de pouvoir réagir.
8: Sans oublier le trafic de stupéfiants.
11: Ça se fait par voie routière, ça peut se faire sur les voies navigables, ça peut se faire évidemment dans les trains. Tous les moyens aujourd'hui sont utilisés par les adversaires pour pouvoir transporter du produit stupéfiant.
8: En fonction des résultats, ces patrouilles pourront être reconduites dans les années à venir. Un investissement de presque 120 000 euros pour la région.
5: Et sachez que chaque jour, 600 trains circulent sur les rails de Bourgogne-Franche-Comté.
4: Depuis fin juin, les 4 déchetteries du Grand Belfort proposent un nouveau service.
5: Oui, vous pouvez désormais apporter vos cartouches d'eau filtrante sur les sites de Châtenois-les-Forts, Charmamagny, Fontaine et Danjoutin. Désormais, ça fait 43 types d'objets que l'on peut recycler. Quasiment tout ce qu'on trouve donc à la maison, explique Luc Lohmann, directeur de la prévention et valorisation des déchets du Grand Belfort.
12: Sur la déchetterie, c'est placé à côté de tous les autres petits fûts, qu'il s'agisse des capsules de café Tassimo, des bouchons, des cartouches d'imprimante, des cartouches de protoxyde d'azote ou des bouchons en liège et des stylos correcteurs. Donc voilà, ce sont des choses qui sont directement réemployées, généralement en lien avec des associations. Typiquement, les bouchons en liège, les stylos feutres et les bouchons plastiques vont chez l'association Récuplast, qui est une association

0: consommation locale, donc ça fait également vivre le tissu économique local. Ces petits flux sont aujourd'hui assez plébiscités. Par exemple, vos radios, vous pouvez les laisser dans très peu d'endroits, ben, nous les prenons ici. Pareil, les cartouches d'imprimantes ou les cartouches Brita, aujourd'hui, j'en ai pas encore vraiment vu. On déploie donc de nouvelles filières régulièrement pour offrir aux gens le maximum d'options pour trier leurs déchets. Toutes les déchetteries acceptent exactement les mêmes types de déchets.
1: Et je rappelle que tout l'été, les déchetteries du Grand Belfort changent leurs horaires. Elles ouvrent entre 7h30 et 14h.
2: Et on termine avec du sport. Le foot Sochaux s'est incliné hier soir face à Metz.
1: Défaite 4 buts à 1 en match de préparation face à un adversaire que le FCSM rencontrera donc en Ligue 2. Prochain match amical pour Sochaux, ce sera ce samedi à 18h à Dijon. Le FCSM qui pourra compter sur le soutien de ses supporters à une semaine de la fin de la campagne d'abonnement. Le club a déjà atteint son objectif avec 7500 abonnés. La saison dernière en National, Sochaux comptait 4500 abonnés. Et puis le Tour de France reprend de la hauteur, 18e étape entre Voiron en Isère et Orcières-Merlette dans les Hautes-Alpes. 158 km avec 5 difficultés répertoriées.
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1: Et ça va encore grimper vendredi et samedi.
2: Va grimper fort.
1: Donc ça va se battre devant, on imagine.
2: Ouais, on imagine bien, ouais.
1: Le temps pour aujourd'hui.
2: Le temps, c'est un petit peu comme à l'image de ce début de semaine, un petit peu comme hier. Un ciel peut-être un peu voilé dans la matinée, mais ça devrait largement se dégager dans l'après-midi. On sera au-dessus des 20 degrés à la mi-journée. Et selon les dernières prévisions de Météo France, pour le Nord-Franche-Comté, de 25 à 27 degrés attendus au meilleur de l'après-midi, encore une fois sous abri, donc peut-être un ressenti un petit peu plus important. Même type de temps pour demain, ça va être beaucoup plus mitigé pour le week-end, sans doute le retour de la pluie pour dimanche, mais on a besoin de la pluie, On a bien besoin.
1: Et avant le retour, pas de canicule, on va trouver une grosse chaleur la semaine prochaine.
2: On aura l'occasion d'en reparler, on n'est pas impatient pour ça. À tout à l'heure, 10h.
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2: Eh bien le bonjour messieurs, dames, c'est bienvenue chez vous en mode été, évidemment, les meilleurs moments de la saison. Les meilleurs moments de nos conseils pratiques, ce sera tout à l'heure après 10h. Et puis les meilleurs moments de Jean Sureda dans un petit instant. On va voyager ce matin et on va voyager également en musique tout de suite avec ce qui fut le premier grand succès de Pascal Obispo, c'est plus que tout au monde. Bienvenue à vous et bonne journée.

0: que tout au monde. Pascal Obispo pour vous ce matin, 9h10, avec votre radio de l'été. Ici, Belfort, Montbéliard. Un été réussi, ça passe également par de jolis endroits, comme le parc animalier de Sainte-Croix, c'est en Lorraine. On y sera tout à l'heure avec Emmanuel Sabatier. On s'offrira également quelques petits plaisirs de l'été. Et puis, quelques infos pratiques aussi. Dans quelques minutes, ce sera vers 9h30.
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0: Et pour l'heure, vous le savez, on revit tous les jours de la semaine à cette heure-ci les meilleurs moments de la saison de Bienvenue chez vous avec Jean Sureda qui, ce jour-là, nous emmenait en voyage, en balade avec ses fameux podcasts qui s'appellent Partir.
3: Je vous propose de nous téléporter chez nos amis d'ici Périgord. Bonjour Charles Jousserand.
4: Bonjour, bonjour à tous.
3: Merci d'être avec nous ce matin, ici Belfort, Montbéliard, avec vous, journaliste pour ici Périgord. C'est vous qui avez réalisé le podcast Partir. Encore une fois, on le répète, les 44 locales du réseau ici vous proposent un podcast Partir, un petit voyage. Vous nous emmenez en voyage où alors, Charlotte, avec votre entre guillemets podcast Partir?
4: Oui, alors avec Melvin Turpin qui est technicien aussi ici Périgord, on est parti au château des Milandes. En fait, c'est le château de Joséphine Baker qui se trouve à Castelnau-la-Chapelle, puisque celle qu'on connaît beaucoup pour avoir été danseuse, cabaret et tout ça. Elle a été résistante et mère de famille d'une tribu arc-en-ciel et elle a vécu plus de 30 ans ici en Dordogne.
3: Donc c'est un incontournable finalement de votre région. Je vais pas faire semblant, je ne connais pas encore une fois le Périgord pour l'instant. Peut-être que nos auditeurs et nos auditrices non plus. On est dans un cliché à Belfort, il y a le Lion de Belfort. Est-ce que c'est aussi un incontournable de votre région là-bas?
4: Alors ça fait partie des incontournables. C'est vrai que la Dordogne est très connue pour ses grottes, la grotte de Lascaux évidemment, et de nombreux abris, le gouffre de Promessac aussi, une terre de préhistoire, mais c'est aussi une terre de châteaux. On dit que c'est un pays aux 1000 châteaux, donc il y a énormément de châteaux, des châteaux de différentes époques. Le château des Milandes n'est pas forcément un château très ancien par rapport à d'autres, mais c'est un château particulier et qui est devenu incontournable avec cette histoire de Joséphine Baker, parce qu'elle en a fait un lieu à la fois de résistance, où elle a fondé sa famille. Il y a eu beaucoup de choses qui se sont faites au château des Milandes, et c'est vrai qu'aujourd'hui, grâce aussi à Angélique de Saint-Exupéry, qui a rénover le château, qui a réhabilité, entre guillemets, Joséphine Baker dans ce château, puisqu'elle a été chassée de ce château, Joséphine, à la fin de sa vie, qui en a fait aujourd'hui un site incontournable en Dordogne.
3: Cette histoire de recherche sur un petit peu l'histoire de ce château, Charlotte, le fait de le réaliser, ça a été un plaisir. Ça peut-être pas été facile, je n'en sais rien, mais est-ce que ça a été un plaisir de le réaliser, ce podcast Partir, pour toutes celles et ceux qui veulent découvrir le Périgord?
4: Oui, en fait, ce qu'on nous a dit pour ce podcast Partir, c'était vraiment de choisir un lieu qui était coup de cœur pour nous. Et pour moi, château des Milandes, j'ai visité beaucoup de châteaux, mais c'est vrai que celui-là, ce château de Joséphine Baker, il m'a beaucoup touchée. Pour toutes ces histoires, en fait, où on apprend que Joséphine a été résistante pendant la Seconde Guerre mondiale, qu'elle a été militante pour les droits civiques. Enfin, il y a eu plein de choses, plein de combats qu'elle a menés depuis château et ailleurs, où vraiment on apprend son histoire. Elle a adopté 12 enfants de différentes nationalités, différentes religions, pour créer un vivre ensemble. Et c'est vrai que ça a été un plaisir de le redécouvrir, parce que j'ai visité plusieurs fois ce château, mais de le redécouvrir et de choisir aussi certaines pièces qui m'ont particulièrement marqué, comme la cuisine, où elle a fait par exemple peindre un imagier sur les murs pour que ses enfants puissent avoir des petits dessins pendant qu'ils mangent, enfin des choses, des petits détails comme ça qui sont très très marquant, et c'était vraiment un plaisir de le faire, ce podcast.
3: Quand vous nous l'expliquez, j'ai presque l'impression, alors on connaît tous Joséphine Baker, mais encore plus avec ce que vous nous racontez, qu'elle est presque avant-gardiste, en fait, finalement, pour son époque, non?
4: Complètement, c'est une femme complètement avant-gardiste, femme très libre, très, très déterminée, très trop gentille, c'est aussi ce qui ressort, qu'elle a voulu beaucoup aider un peu tout le monde, et que parfois certains en ont profité. C'est aussi pour ça qu'elle a perdu le château des Milandes à la fin. Mais une femme très très vraiment avec énormément de conviction, et puis qui a toujours gardé ses valeurs et qui les a toujours portées, enfin qui n'a jamais rien lâché.
3: Et c'est l'une des rares femmes à être au Panthéon également. Donc ça montre la grandeur de cette femme également, Charlotte.
4: Oui, tout à fait. Et c'est vrai que Angélique de Saint-Exupéry, donc la propriétaire du château, qui a aujourd'hui encore alimente le musée, donc récupère des pièces qui parfois ont été dérobées dans le château, des pièces qu'elle retrouve. Alors la ceinture de banane évidemment, mais il y a eu plein de tenues qu'elle a retrouvées, qu'elle a rachetées aux enchères, des lettres manuscrites envoyées par Grace Kelly à Joséphine Baker ou des lettres, par exemple, du général de Gaulle, qu'elle essaye de récupérer pour, ben voilà, pas alimenter, mais on va dire, compléter la collection Joséphine Baker. Et c'est vrai que c'était un moment très, très émouvant de voir Joséphine Baker entrer au Panthéon et être, pas réhabilité, mais on va dire que c'est plus seulement la danseuse de banane, c'est la résistante, c'est la militante des droits civiques, c'est tout ça.
3: Reconnue finalement à sa juste valeur et pour tout le travail, entre guillemets, c'est vilain de dire travail, mais tout ce qu'elle a réalisé dans sa vie.
4: Son œuvre.
3: Oui. C'est mieux, merci, je préfère ce mot, ce mot, son œuvre. Merci beaucoup Charlotte Jousserand, journaliste pour Ici Périgord, vous avez réalisé pour Ici Périgord le podcast Partir, on vous retrouve, j'imagine, comme d'habitude, sur l'application Ici et sur Ici.fr pour le podcast.
0: Merci beaucoup à tous les deux, Jean et Charlotte. Effectivement, il y a plein d'épisodes disponibles qui nous emmène un peu partout chez nous, notamment au pays des mille étangs, pas très loin de chez nous également, au cœur des Vosges. Puisqu'on est en plein Tour de France, il y a plein de podcasts Partir qui nous emmènent chaque jour sur chaque étape du Tour de France. Donc vous pouvez vous régaler, écouter ça sans aucune modération. Et puis on reviendra une nouvelle fois sur ces podcasts chez nous en Franche-Comté dans quelques instants, juste après Shakira. Tiens, on va se replonger un petit peu dans la Coupe du Monde, même si ça reste pas un très bon souvenir au final. C'était l'hymne officiel de cette Coupe du Monde, de ce Mondial 2026.

0: Shakira, Dai Dai avec ici Belfort Montbéliard. On voyage donc ce matin dans Bienvenue chez vous, les meilleurs moments de la saison. On parle de voyage, de ces podcasts Partir, hein, toute une grande série, une grande collection à retrouver évidemment à tout instant sur le site ici.fr, encore sur l'application ici. On parle à présent des découvertes de la Franche-Comté, c'est toujours avec Jean Sureda.
1: Et on vous demande à cette occasion, à l'occasion des podcasts Partir, si demain vous devez faire le podcast Partir, si demain vous devez faire visiter la Franche-Comté à quelqu'un qui ne connaît pas la région, l'exemple nous à l'instant avec ici Périgord, vous nous emmenez où? Bonjour Francine.
2: Oui, bonjour Jean.
1: Comment ça va aujourd'hui? Tout va bien?
2: Ça va bien, mieux que le temps, hein, heureusement.
1: Ouais, il fait beau, hein, c'est bientôt l'été. Hein,
2: toute façon. Là, on s'éclate. Hein.
1: Ouais, bah c'est
2: vamos a la playa, quoi.
1: C'est ça, exactement. On va où alors? Vous nous emmenez où? Je viens d'arriver dans la région. Je ne connais pas la région. Je ne connais pas Belfort, Montbéliard, la Franche-Comté, admettons. Admettons, je ne connais pas. Vous m'emmenez où?
2: Ah oui, mais moi, c'est la cascade de Romel. J'adore monter le long. Et vous savez, vous connaissez quand même là, il y a un petit rebord avec une barrière en fer.
1: Oui.
2: Et c'est souvent là que je m'assois. Parce que vous avez l'eau, vous avez les sapins, vous avez l'odeur du sous-bois, il y a une énergie formidable qui s'en dégage. Mais alors, épatant. J'en fais de la méditation contemplative d'ailleurs. Et après, cerise sur le gâteau, je monte et je vais à l'étang du petit haut. Voilà.
1: Ça, c'est un bon petit parcours, ça. C'est plutôt sympa,
2: oh,
1: en plus.
2: Ça se touche.
1: Ouais, c'est
2: quand on a l'habitude, je l'ai fait en raquette, hein, fut un temps. Hein.
1: Ouais.
2: C'est pas peu dur avec la raquette. Hein. Quand on monte en partant de Le Puigy, vous savez, depuis le bas, là, depuis la colo. L'ancienne colo, parce qu'elle n'y est plus, mais disons que là, c'est mon truc, quoi.
1: On peut pas y aller en voiture, Francine, c'est pour un pote.
2: À la cascade?
1: Oui.
2: Si, il y a un parking, mais bon, c'est triste d'aller à la voiture.
1: Mes jambes, Francine, mes jambes, quand même.
2: Ouais. Vous êtes jeune, vous êtes jeune.
1: J'ai plus 20 ans, Francine. Hey.
2: Bah, moi non plus, je le sais encore.
1: Vous avez raison, je vais monter avec vous.
2: Mais on peut aller, on se gare. Mm-hmm. Au premier virage ou au deuxième, je sais plus. Je vais rarement. Je me gare toujours en bas sur le parking. Et comment je veux dire.
1: Oui, c'est d'ailleurs, ça fait une belle balade. Vous emmenez pique-nique, vous emmenez les petits enfants, quelque chose comme ça ou pas du tout.
2: Les petits enfants avec la cascade, j'ose encore pas parce que fille, elle serait tranquille, mais le garçon.
1: Oui.
2: Oui,
1: on va attendre. On va attendre, vous avez bien raison. Merci pour votre témoignage, Francine.
0: Et merci à vous, Jean Sureda, qu'on retrouvera demain pour évoquer cette fois-ci quelques-unes des expressions qui nous plaisent, vieilles ou un petit peu plus récentes. Renaud, c'est pour la suite en musique et des infos pratiques dans un petit peu plus de 5 minutes.
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0: La musique de votre été sur la radio de vos vacances, ici Belfort-Montbéliard avec Stevie Wonder. La suite de Bienvenue chez vous, avec une belle petite demi-heure qui s'annonce. Et comme tous les jours, un petit peu avant 10h, les conseils de notre vétérinaire, le docteur Pierre Fabin. Pourquoi mon chat ne boit pas, ou en tout cas boit peu? Est-ce que c'est normal? Explication donc dans quelques minutes. Un été réussi également, qui nous emmène ce matin en Lorraine, vers le parc animalier de Sainte-Croix. Ce sera avec Emmanuel Sabatier.
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0: Et soyons vigilants en raison de réserves d'eau qui restent extrêmement faibles. Le territoire de Belfort reste placé en alerte sécheresse renforcée. Plusieurs interdictions strictes s'appliquent. Il est donc interdit de laver votre véhicule chez vous à domicile, de remplir les piscines privées ou d'arroser les pelouses. Pour vos potagers, l'arrosage reste possible, mais uniquement en dehors de la tranche 8h-20h. L'eau est critique, la ressource est critique. Chaque geste compte. Merci en tout cas pour votre civisme. Et puis si vous aimez arpenter nos sentiers, ne manquez pas ce rendez-vous qui s'annonce passionnant dimanche à 15h à la maison départementale de l'environnement à Sermamagny, puisque l'association Balisage 90 propose une rencontre gratuite pour tout savoir sur la signalisation des chemins de randonnée, qu'ils soient pédestres, équestres ou cyclistes. Vous savez, ces fameux rectangles de couleur peint sur nos arbres, eh bien, ils n'auront plus aucun secret pour vous. Environ 450 km de sentiers sont concernés dans le territoire de Belfort. Rendez-vous donc dimanche après-midi au Malsaucy, entrée libre à partir de 15h.
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0: Et un petit plaisir de l'été qui s'annonce bien rafraîchissant dans un court instant. Ce sera juste après Bernard Lavilliers.

0: Bernard Lavilliers, noir et blanc, avec ici Belfort Montbéliard. Allez, comme promis, c'est le moment de s'offrir un petit plaisir de l'été. Écoutez.
1: Salut. Elle est comment ?
2: Elle est bonne. Bonjour, je m'appelle Harry, j'ai 12 ans.
1: Donc Harry, là, t'es dans la piscine chez tes grands-parents. Qu'est-ce qu'il fait le plus kiffer pendant l'été ?
2: La chaleur et l'eau.
1: Qu'est-ce que tu vas faire cet été ?
2: Bah, je vais partir dans le sud et je vais jouer à Fortnite aussi.
1: Ah donc toi, c'est soleil et jeux vidéo alors ?
2: Ouais, et foot.
1: Et foot, ça c'est hyper important forcément à ton âge. Et là, pour la route des vacances, comment ça se passe ? Tu sais un petit peu comment ça va se passer ? Est-ce qu'il y a des jeux que tu fais pour t'occuper pendant la route ?
2: Bah, soit je joue à Minecraft... Soit je dors, ou soit j'écoute de la musique.
1: T'arrives à bien dormir pendant le trajet ?
2: Ouais.
1: Et dans le sud, tu sais un peu ce que tu vas faire ?
2: De la piscine.
1: Que de la piscine ?
2: Que de la piscine.
1: Et qu'est-ce que t'aimes le plus dans la piscine ? C'est quoi ? C'est faire des bombes ? C'est nager ? C'est juste barboter ? Qu'est-ce que tu préfères faire ?
2: Aller sous l'eau. Nager sous l'eau.
1: Tu restes combien de temps sous l'eau ?
2: Environ 10 secondes.
1: Tu essaies de faire un bruit de bulle là sous l'eau pour voir un peu ce que ça donne ? Vas-y. Voilà, bah apparemment, ça se passe bien.
2: Ouais. Belle été à tous.
0: Il est pas mal, le petit Harry, un peu magicien, un petit côté Harry Potter. En tout cas, il profite bien de l'été et de sa piscine. Il était au micro de Jean-Sébastien Lebon. Un été réussi en Lorraine dans quelques minutes. C'est là qu'on vous emmène au cœur du parc animalier Sainte-Croix. Ce sera avec Emmanuel Sabatier tout à l'heure après Diane Warwick et Heartbreaker.
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0: très très bon, c'est aussi Dionne Warwick avec Heartbreaker. Si vous tendez bien l'oreille, d'ailleurs, le style musical devrait vous rappeler quelque chose, les Bee Gees, parce que c'est eux qui ont composé cette chanson. Dionne Warwick avec ici Belfort Montbéliard. La route, comme promis, direction de la Lorraine ce matin avec Emmanuel Sabatier.
1: Pour un été réussi, je vous emmène aujourd'hui au parc animalier de Sainte-Croix, dans le 57, c'est à Rhodes, premier parc écolabellisé d'Europe, où nous accueille Mandy Schmitt. Bonjour Mandy.
2: Bonjour.
1: Vous vous occupez de la communication de ce parc animalier, je le disais, premier parc écolabellisé d'Europe. On peut en être fier ici dans le Grand Est.
2: Oui, c'est vraiment quelque chose dont on est très fiers. On a beaucoup œuvré et travaillé pour ça. C'est aussi quelque chose qui s'ancre totalement dans les valeurs depuis plus de 45 ans au parc. Et avant ça, on était très fiers d'être le premier parc animalier à avoir des lodges.
1: 120 hectares de faune européenne, biodiversité également du monde entier. On va retrouver sur place plus de 130 espèces vivantes.
2: Oui, donc on va retrouver 130 espèces, 1500 animaux répartis dans 5 univers différents. Et en plus, surtout maintenant avec du coup l'été qui s'approche, on retrouve plus de 200 espèces sauvages qui ont choisi de venir vivre naturellement au parc, qui ont été référencées par la Ligue de protection des oiseaux. Donc on peut voir énormément de biodiversité à Sainte-Croix.
1: Comment vivent les animaux sur place? Ils sont au plus proche de leur habitat naturel, finalement, on peut dire ça comme ça?
2: Oui, c'est ça. On va avoir uniquement des espèces qui peuvent s'acclimater à notre climat ici en Moselle, on va avoir des territoires qui seront très sauvages, très naturels. On a vraiment ces grands espaces pour les animaux. Tous les cervidés sont sur une grande plaine en semi-liberté. Donc vraiment, les animaux, on accorde une grande place à leur bien-être. Et puis ça se ressent parce qu'on les voit évoluer avec des comportements qu'on peut retrouver aussi à l'état naturel. Donc c'est vraiment une visite et une observation assez fascinante.
1: Quand il fait chaud comme ça, nous on souffre de la chaleur, mais j'imagine eux aussi. Heureusement, le parc est quand même très naturel. On va retrouver beaucoup de coins d'ombre, hein, finalement.
2: En fait, on va au parc avoir trois zones. C'est vrai qu'on va avoir des prairies qui, elles, seront plus exposées au soleil, mais on va avoir de grandes forêts et de nombreux points d'eau. On va avoir trois étangs sur le parc, et donc ça rafraîchit aussi l'air ambiante, en combiné à la forêt. Donc c'est vrai que ce soit pour nous ou pour les animaux, venir à Sainte-Croix quand il fait chaud, c'est aussi un petit peu moins, enfin c'est moins étouffant qu'ailleurs, et c'est vraiment se balader un peu dans la nature, un peu à l'ombre, se poser au bord de l'eau. Donc c'est vraiment une expérience globale.
1: Selon notre période de vacances et le week-end ou les quelques jours qu'on aura choisi pour venir au parc animalier de Sainte-Croix, on aura peut-être l'occasion de découvrir les oursons qui sont attendus avec impatience.
2: Oui, on accueille courant de l'été une fratrie de 4 oursons qui viennent d'un refuge en Roumanie. C'est des oursons qui sont orphelins et le refuge donc recueille ces oursons qui sont victimes d'orphelinage ou de maltraitance. C'est vraiment un partenariat et c'est vrai qu'ils ont 2 ans, ils sont très curieux, ça va vraiment donner lieu à des spectacles assez incroyables, enfin des observations, parce que ils vont venir vers nous, ils vont jouer, ils sont tout fous, donc c'est vraiment exceptionnel.
1: Merci beaucoup Mandy Schmitt, on vous souhaite à tout le personnel du parc animalier de Sainte-Croix un bel été et au plaisir de vous rencontrer dans les allées de ce parc exceptionnel dans le Grand Est. À bientôt.
2: À bientôt.
0: Et merci à tous les deux pour cette belle découverte. Après les oursons, on passe aux chats dans quelques instants. C'est vrai que beaucoup de propriétaires s'inquiètent souvent de voir que leur chat ne boit pas, ou très peu en tout cas. Mais alors a priori, dans la majorité des cas, c'est tout à fait normal. C'est ce que nous expliquera notre vétérinaire, le docteur Pierre Fabin, juste après Vanessa Paradis avec les épines du cœur. C'est ici Belfort-Montbéliard, votre radio de l'été. Bienvenue chez vous.

0: Ici Belfort-Montmélier, Vanessa Paradis, les épines du cœur. Alors vous avez l'impression que votre chat ne boit jamais ou à peine, est-ce que c'est normal? Eh bien on en parle ce matin avec notre vétérinaire, le docteur Pierre Fabin.
1: En effet, beaucoup de propriétaires s'inquiètent de voir leur chat boire très peu. Mais dans la majorité des cas, c'est tout à fait normal. Il faut déjà comprendre que le chat domestique descend du chat sauvage africain, un animal du désert. Et ça, ça change tout. Dans la nature, ces chats tirent presque toute leur eau de leur proie. Des petits rongeurs ou des oiseaux contiennent entre 70 et 80% d'humidité. Donc votre chat, lui, il est programmé pour boire le strict minimum. Et c'est là que l'alimentation joue un rôle majeur. Si votre chat mange uniquement de la pâtée, qui est très riche en eau, il aura naturellement moins besoin d'aller boire à côté. En revanche, s'il mange exclusivement des croquettes, qui contiennent seulement 7 à 10% d'humidité, alors là oui, il devra boire davantage. Sauf que son corps ne l'y pousse pas toujours suffisamment. Résultat, certains chats peuvent être un peu trop économes en eau.
0: Est-ce que ça peut être dangereux s'il ne boit pas assez ?
1: Oui, surtout à long terme. Une mauvaise hydratation peut favoriser les cystites, les calculs urinaires, voire chez certains chats plus âgés, aggraver une insuffisance rénale. C'est pour ça qu'on recommande souvent de stimuler leur consommation d'eau, surtout s'ils sont aux croquettes. Et j'ai plein d'astuces pour ça. Déjà, les chats adorent l'eau fraîche. Donc changez-la tous les jours, placez plusieurs bols dans la maison et surtout éloignez-les de sa litière et de sa gamelle de nourriture. Ensuite, misez sur des contenants larges, peu profonds, en verre ou en céramique, pas en plastique. Et surtout, évitez les endroits bruyants ou de passage, genre le coin de la machine à laver. Le calme, c'est sacré. Et puis, il y a l'arme fatale, la fontaine à eau. L'eau en mouvement attire beaucoup les chats. Beaucoup boivent davantage avec ça.
0: Et si malgré tout ça, il ne boit toujours pas, qu'est-ce qu'on peut faire ?
1: Si votre chat est en forme, mange bien, a beau poil, des urines normales et qu'il est nourri avec de la pâtée, pas de panique, il est juste économe. Mais si vous remarquez une baisse d'appétit, une perte de poids, une haleine qui sent un peu mauvais ou qu'il urine beaucoup plus ou beaucoup moins que d'habitude, là, il faut consulter. Ces signes peuvent par exemple révéler une maladie rénale. Et au moindre doute, il vaut mieux vérifier que tout roule avec un petit bilan sanguin parce que même si votre chat ne vous le dit pas, il compte sur vous pour surveiller tout ça.
0: Merci docteur Pierre Fabin. Rendez-vous demain pour d'autres bons conseils et puis rendez-vous avec toute l'actualité dans un peu plus de 5 minutes à 10h. L'actu locale et nationale, ce sera juste après Ten Sharp.
2: On en parle.
3: L'Institut Pasteur œuvre pour un monde en meilleure santé. On en parle dans un instant avec Frédéric Grosjean, responsable du service des legs.
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0: 10h, l'actualité, Thierry Comprenon.
1: C'est encore une conséquence de la sécheresse chez nous dans le Nord-Franche-Comté, à Urseray, dans le territoire de Belfort. Environ 8 hectares de blé sont partis en fumée hier après-midi. Une trentaine de pompiers ont été mobilisés jusqu'en début de soirée pour éteindre cet incendie. Dans une grande partie du sud de la France, la situation est toujours jugée critique par les pompiers sous le front des incendies. Le feu au nord du bassin d'Arcachon continue de progresser. Les flammes ont déjà parcouru plus de 2000 hectares de forêt et de végétation. Dans le Var, 12 000 habitants et touristes ont dû être évacués en raison d'un incendie qui a parcouru 2500 hectares en moins de 2 jours. Il ne progresse plus, mais n'est pas encore fixé. Ce matin, Laurent Nunez, le ministre de l'Intérieur, propose un hommage national aux 2 pompiers morts avant-hier en intervention en Gironde. La canicule du mois de juin a provoqué une surmortalité exceptionnelle en France, près de 5800 décès supplémentaires entre le 17 juin et le 2 juillet, selon les chiffres publiés hier par Santé publique France. Les 2/3 de cette surmortalité concernent des personnes âgées de 75 ans et plus. En Bourgogne-Franche-Comté, 1325 décès ont été recensés pendant cette période. Faire réparer sa voiture coûte toujours plus cher, plus 9% sur un an, selon le baromètre annuel d'un comparateur de garage, en raison notamment de la hausse des prix des pièces et de l'électricité. C'est à lire sur ici.fr. L'engouement et la ferveur autour du FC Sochaux-Montbéliard se confirment, alors que la campagne d'abonnement n'est pas encore terminée. Le club compte déjà 7500 abonnés pour la première saison en Ligue 2. C'était le chiffre que s'était fixé la direction du club d'ailleurs. Et il peut encore grimper puisque la campagne dure jusqu'au 1er août. En attendant, Sochaux poursuit sa préparation à une première défaite hier soir 4-1 face à Metz. Le match se jouait à Bissaï en Alsace. Prochaine rencontre amicale pour le FCSM ce samedi à 18h face à Dijon. Et puis la 18e étape du Tour de France aujourd'hui, 185 km entre Voiron en Isère et Orcières-Merlette dans les Hautes-Alpes. Départ, c'est à 12h35.
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3: Eh, hey, la classe, comment? On vous dit 2 minutes, c'est 2 minutes.
1: Ah, ben c'est 2 minutes. C'est parfait. Vous savez, moi je suis.
3: Très bien.
1: J'ai un chronomètre de ma tête. Dites-moi, la météo, c'est. Qui va se passer quoi aujourd'hui?
3: Bon, il va se passer une belle journée, globalement, avec un beau soleil qui va nous accompagner. On sera autour de 20 degrés à la mi-journée. Et puis dans l'après-midi, on attend 24 à Rougemont-le-Château. Vous aurez 25 à Giromagny, comptez 26 à Del ou encore à Héricourt. 27 pour Belfort et Montbéliard. Ce sont les maxi attendus cet après-midi.
1: Sous abri.
3: Absolument. À demain. Bonne journée. Prochaines infos à 11h.
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3: Si vous étiez avec nous il y a quelques minutes, on a eu les oursons, on a eu les chats, et bien voici un poisson. Ce petit poisson s'appelle le perche soleil. C'est un petit poisson d'eau douce, plein de couleurs vives, qui nous vient d'Amérique du Nord, mais on le connaît sous un autre nom, et ce nom c'est Calicoba. Le voici, ce Calicoba, en chanson en musique avec le groupe Gold.

0: le groupe Gold et ça va bien ce matin avec votre radio de l'été Calicova avec ici Belfort Montbéliard. Bon, bah c'est bienvenue chez vous, c'est la suite, la deuxième partie, nos habituels rendez-vous. On fera un petit tour en cuisine ce matin avec les recettes de Lucie Saint-Voirin qui nous prépare une belle petite tartine. Dessus on va mettre de l'ail et des tomates, on va se régaler, ce sera tout à l'heure. Et puis on va s'intéresser une nouvelle fois, c'est l'un des meilleurs moments de notre saison, dans nos conseils pratiques à la maison France Service, hein, qui se trouve à Val-d'Oie, tout près de Belfort, qui regroupe plein de services administratifs. Toutes vos démarches, vous pouvez les effectuer là-bas. Ce sera dans quelques petits instants, restez avec nous.
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0: Le temps d'ici là de s'offrir le tout nouveau Bruno Mars. Et ça sonne comme du Bruno Mars. Écoutez, On My Soul, nouveauté. 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Bonne journée, bel été.

0: Bruno Mars on My Soul avec Ici Belfort Montbéliard. Mais pour l'heure, on va découvrir cet espace France Service à Val-d'Oie, installé au cœur de la maison Marianne, l'ancienne gendarmerie. Tous les services publics y sont regroupés pour vous accompagner dans vos démarches du quotidien. On en parle ce matin avec Madame Guerrero, agent France Service. Bonjour.
1: Oui, bonjour Pierrick.
0: Et bienvenue sur Ici Belfort-Montbéliard. Vous proposez donc de très nombreux services et assistances en un seul et même endroit.
1: Tout à fait. Alors, ce que je peux faire déjà, d'ores et déjà, c'est vous présenter le réseau France Service.
0: Oui.
1: Le réseau, la présentation de la maison France Service à Val-d'Oie vise en premier bord de faciliter l'accès aux services publics pour tous. Ça veut dire qu'il permet aux usagers d'effectuer diverses démarches administratives dans un lieu unique. Voilà. Et à ce jour, il y a à peu près 2800 maisons France Service, d'où l'utilité de ces maisons.
0: Il y a également des France Service itinérants qui peuvent circuler par endroits. Vous avez différents partenaires sur place, la CAF, France Travail par exemple.
1: Tout à fait. Nous avons beaucoup. Alors, il y a 12 partenaires nationaux qui sont dans tous les France Service, tels que la direction, la DGFiP, la Direction Générale des Finances Publiques. Il y a France Tite, il y a Point Justice, etc. Et d'où nous avons des partenaires locaux. Alors, nos partenaires locaux, ça, ce sont nos démarches pour avoir une... On essaye d'avoir le plus de partenaires possible pour rendre service aux usagers. Donc, il y a, entre autres, sur Val-d'Oie, France Victime 90.
0: Oui.
1: Il y a la DIL, il y a la Communauté 360, le dernier en date que nous avons donné accès. Il y a Solia, il y a les conciliateurs de justice, un juriste, il y a Espace de vie sociale sur la ville de Val-d'Oie. Voilà, nous avons beaucoup de partenaires locaux au service des usagers de Val-d'Oie et des alentours. Il n'y a pas que Val-d'Oie. Voilà, ces maisons France Service sont ouvertes pour tout. C'est un accompagnement humain,
0: oui,
1: personnalisé, totalement gratuit.
0: Et totalement gratuit, ça c'est important de le souligner, de le signaler. Des partenaires nationaux, des partenaires locaux dans cet espace France Service. Vous vous trouvez au 9 bis rue du 1er mai à Val-d'Oie. On en reparle dans un petit instant, vous restez avec nous?
1: Oui, tout à fait, avec plaisir, merci.
0: Avec grand plaisir également. À tout de suite pour la suite de ces conseils pratiques consacrés ce matin à la maison France Service. Ce sera juste après France Galles.

0: France Gall avec Ici Belfort Montbéliard à 10h15. On revient sur les meilleurs moments de nos conseils pratiques et sur la maison France Service dans moins de 2 minutes. À tout de suite.
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6: Cela fait 135 ans que l'Institut Pasteur œuvre pour un monde en meilleure santé. On en parle avec Frédéric Grosjean, responsable du service des legs. 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
0: Et dans Bienvenue chez vous, ce matin, dans les conseils pratiques, on s'intéresse aux maisons France Service. Elles rassemblent 12 organismes nationaux partenaires pour vous permettre de faire toutes vos démarches administratives en un seul lieu, mais également les services sociaux, les services locaux. C'est le cas dans cette maison France Service de Val-d'Oise. Nous sommes toujours avec Madame Guerrero. On rappelle, évidemment, c'est important qu'on n'a pas besoin de prendre rendez-vous.
9: Alors, il faut prendre rendez-vous parce que nous sommes victimes de notre succès.
0: Ah, bah, c'est bien ça.
9: Par contre, si ce sont des personnes qui se présentent, nous pouvons aussi prendre ponctuellement des rendez-vous. Sans rendez-vous, il n'y a pas de problème.
0: Bon, et les conseils, les consultations, entre guillemets, sont entièrement gratuites. Il paraît que dans ces maisons France Service, 4 dossiers sur 5 en France trouvent une solution. Vous confirmez à peu près cette tendance?
9: Alors, je confirme parce que notre leitmotiv, si vous voulez, surtout à la Maison France Service de Val-d'Oise, c'est de ne pas laisser repartir un usager sans réponse ou sans direction vers quel organisme s'orienter.
0: Alors, vous êtes là également pour mettre en garde les personnes qui viennent vous voir, déjouer les arnaques.
9: Oui.
0: Voilà.
9: Donc, les conseillers, si vous voulez, France Service, il y a... Pour quelle démarche? Déjà, c'est pour éviter la rupture avec le numérique.
0: Oui.
9: Les conseillers France Service sont formés pour apporter des réponses adaptées à chaque situation individuelle. Voilà. Et là, ils délivrent une offre assez, même très diversifiée de prestations pour la déclaration de revenus, la gestion du prélèvement à la source, une aide aux démarches en ligne, un accompagnement au numérique, si vous voulez. Voilà.
0: Vous la constatez, cette fracture numérique encore, elle est bien présente?
9: Ah oui,
0: ouais.
9: Nous l'avons constatée, elle est très importante. Il y a les personnes qui sont très éloignées des services numériques, les individus qui ont des difficultés d'accès, de maîtrise des outils numériques. Et là, dans ces maisons France Service, et je parle pour Val-d'Oise, bien sûr, bénéficient d'un accompagnement personnalisé pour réaliser leurs démarches administratives. Et en plus, nous avons créé sur Val-d'Oise les T-Connectés. Alors, les T-Connectés, ce sont des ateliers totalement gratuits avec lesquels les usagers peuvent s'inscrire. Et nous avons des formations, des petites formations de 10h à 11h le mardi sur la Maison France Service pour justement défaire les nœuds des problèmes numériques que peuvent rencontrer les usagers.
0: Ça, c'est intéressant. On précise également que vous avez des ordinateurs mis à disposition en libre service pour les personnes qui n'ont pas forcément Internet chez elles.
9: Les personnes qui sont autonomes et celles qui ne sont pas autonomes, nous pouvons les accompagner.
0: Voilà, c'était bien de le préciser, la Maison France Service à Val-d'Oise. On y reviendra à la rentrée d'ailleurs, puisqu'il y aura les journées nationales France Service qui auront lieu du 5 au 17 octobre prochain. La suite dans Bienvenue chez vous, c'est en musique. C'est avec une rockeuse de diamants, Catherine Lara, évidemment. C'est juste après Robbie Williams.

0: La roqueuse de diamants, Catherine Lara, avec ici Belfort-Montbéliard.
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0: Voilà une idée gourmande intéressante, expérience totalement insolite pour vos vacances. Hein. Que diriez-vous de déguster une authentique raclette ou un plateau froid estival tranquillement installé à bord d'une calèche? Eh bien, c'est ce que propose la ferme du Haut-Village. Du Haut-du-Village à Chante, une balade inoubliable de plus de 2 heures au rythme des chevaux comtois pour découvrir les bords de Saône, l'écluse de Ruptus-sur-Saône ou encore le tunnel de Saint-Albin. 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Et puis notre grand jeu de l'été continue de battre des records. Hein. 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À la clé, à la fin de l'été, pour vous, un séjour de rêve en famille à Europa Park. Un séjour pour 4 personnes d'une valeur de 1500 euros.
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0: Et la suite du programme avec Jean-Jacques Goldman.

0: Jean-Jacques Goldman est comme toi avec ici Belfort-Montbéliard. Rendez-vous gourmand, c'est le moment de retrouver Lucie Saint-Voirin. Bonjour Lucie.
1: Bonjour Pierrick.
0: Et on se fait plaisir une nouvelle fois aujourd'hui dans l'assiette avec une tartine avec de l'ail et des tomates.
1: Et oui, exactement. Alors là, une recette vraiment très très simple, une recette très rapide à faire que vous pouvez même utiliser avec un pain un peu rassis. Donc pour ça, eh bien, vous allez utiliser des gousses d'ail. Il vous faut aussi des tomates bien mûres, du pain. Alors moi, je vous propose d'utiliser du pain complet. Pourquoi pas du pain qui est un petit peu sec. Comme ça, vous allez avoir des tartines très croustillantes, mais vous pouvez aussi utiliser du pain frais. Je vous propose aussi d'ajouter un peu d'huile d'olive et un peu de basilic. Alors pour cette recette, eh bien c'est vraiment une recette minute. Quand il fait chaud, on n'a pas forcément envie de cuisiner et de passer du temps en cuisine. Avec ça, vous allez voir, on a tout bon. Alors il vous suffit simplement de prendre votre pain, de le couper en tranches. Si vous voulez, vous pouvez le griller ou bien vous utilisez un pain un peu sec. Un peu sec parce que vous allez tout simplement peler votre ail et ensuite votre ail, vous allez directement frotter votre gousse sur le pain. Donc frotter sur du pain frais, c'est moins évident. C'est pour ça que je vous recommande soit de le faire un petit peu griller ou alors d'utiliser un pain de la veille. Une fois que vous avez bien frotté votre pain, eh bien vous allez tout simplement ajouter des très fines rondelles de tomates qui vont réimbiber un peu le pain. Donc ensuite, ça va être un pain qui va se ramollir un petit peu. Vous ajoutez un petit peu d'huile d'olive, un tout petit filet, et également du basilic ciselé finement. Et ça vous fait des tartines qui sont vraiment délicieuses et que vous pouvez consommer en été, mais que vous pouvez aussi apporter en pique-nique.
0: Alors, par curiosité, est-ce que l'ail perd tout son intérêt lorsqu'il est cuit ?
1: Eh bien non, l'ail il est aussi très intéressant quand il est cuit. Simplement, certains composés vont diminuer avec la cuisson, mais il va quand même conserver de nombreuses qualités nutritionnelles. Cet ail, d'ailleurs, il est riche en composés soufrés qui sont protecteurs pour notre corps. Il est très intéressant pour la santé cardiovasculaire et encore une fois, le fait d'utiliser des aliments qui sont très aromatiques, eh bien ça permet de réduire l'utilisation du sel. Alors n'hésitez plus à découvrir cet ail, qu'il soit cru ou qu'il soit cuit. L'ail d'ailleurs, il est consommé depuis plus de 5000 ans. C'est vraiment une plante ressource que tout le monde utilise. Il nourrissait déjà les ouvriers d'ailleurs qui étaient chargés de construire les pyramides d'Égypte, c'est vous dire. Et donc n'hésitez pas à l'intégrer, que ce soit pour remplacer une partie du sel dans votre préparation ou bien pour aromatiser un plat de légumes, cet ail, il a vraiment tout pour plaire.
0: Merci beaucoup Lucie, rendez-vous demain pour une nouvelle recette gourmande. Ce sont les recettes de Lucie que vous pouvez retrouver évidemment sur notre site ici.fr, le site ici.fr Belfort-Montbéliard. On repart en musique les amis, s'il vous plaît, avec là aussi un grand classique. Abba et Monet, Monet, Monet. Bonne journée et bonne matinée.

0: avec ici Belfort Montbéliard pour la suite à Mel Bent. Et puis Jean Sureda qui teste pour nous le football américain ce matin. Et puis une tendance du moment également à découvrir, la tendance des bacs de divorce avec Muriel Gijordan. Ce sera juste avant 11h.
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0: Pourquoi tu restes, Amel Bent, avec ici Belfort Montbéliard?
1: Comment se déroule un match de football américain alors?
2: Ça se déroule en 4 quarts-temps de 12 minutes en temps arrêté. Le but du jeu, c'est une équipe de 11 joueurs en attaque contre une équipe de 11 joueurs en défense. Ils doivent marquer le plus de points possible pour gagner.
1: On entend souvent le touchdown, c'est quoi alors?
2: Alors le touchdown, c'est comme le rugby, c'est comme l'essai au rugby, ça vaut 6 points. Et après, on a la possibilité de le transformer soit à 2 points en retentant une passe et de remarquer un deuxième touchdown, ou au pied, ce qu'on appelle un field goal.
1: On dirait pas pour le grand public, j'entends, que c'est stratégique. Alors, il y en a qui vont me dire, si tu regardes bien, ça s'arrête toutes les 20 secondes, si on est un peu rabat-joie, ça s'arrête toutes les 20 secondes pour faire une nouvelle tactique. C'est pour ça que c'est très long, un match de football américain. Il y a de la tactique, ou est-ce qu'il faut courir le plus vite, être le plus costaud, se rentrer le plus fort dedans, ou il y a un peu de tout finalement?
2: De par mes autres expériences sportives, pour moi, c'est le sport le plus collectif qui existe. Donc oui, effectivement, il y a beaucoup de stratégies, il y a beaucoup de temps mort, puisqu'on est tout en phase arrêtée, contrairement au rugby, où justement, c'est des phases de jeu qui sont en mouvement. D'où le fait qu'on ait les protections, casques et épaulières, sinon les chocs seraient beaucoup trop violents pour nos organismes. Chaque gabarit a un avantage par rapport à un autre sur le terrain. Quelqu'un qui est costaud, qui est grand, va plutôt le mettre dans ce qu'on appelle en ligne, donc soit en ligne d'attaque pour protéger le QB, donc le quarterback, c'est celui qui lance la balle pour ses receveurs, ou en ligne de défense, qui eux, au contraire, doivent aller plaquer les joueurs adverses et leur faire gagner le moins de terrain possible, voire même leur en faire perdre sur certaines actions. Et puis après, tout ce qui est receveur, running back, donc les coureurs, c'est plutôt fin, petit, rapide, très agile. Et si vous voulez, c'est là où je dis que c'est un des sports les plus collectifs, c'est que s'il y a une... Alors, c'est plusieurs individualités, mais s'il y en a une qui est dans un moins bon jour, le reste prend le relais, mais c'est vrai que...
1: Ça se voit un peu, quoi.
2: Ça se voit un peu. C'est pas comme au foot où, effectivement, une équipe, des fois, ça passe pas, le jeu avance pas, puis tout d'un coup, il y a une individualité qui traverse tout le terrain, qui va marquer un but. Là, malheureusement, c'est pas possible.
1: Là, en voyant mon gabarit, si demain je vais tester avec vous, vous me mettez quel poste, quel endroit, là, comme ça, parce que vous venez de le dire, en fait, peu importe le gabarit, on s'en fiche, quoi, dans l'absolu.
2: Soit receveur, donc en attaque, c'est ceux qui vont rattraper les ballons et courir.
1: Faut courir vite, non ?
2: Faut courir vite.
1: Faut laisser tomber.
2: D'esquive. Sinon, cornerback. Donc là, c'est l'équivalent du receveur, mais en défense.
1: Préfère. Eh bien, je vais aller m'entraîner. Merci beaucoup.
0: Ah, c'est bien, il est honnête. Au moins, Jean Sureda qui testait pour nous ce matin. Le foot américain, dernier rendez-vous pour Bienvenue chez vous. La tendance des bacs de divorce. Parce que, paraît-il, divorcer, ça peut aussi se célébrer. On découvre ça avec Muriel Jordan dans un court instant. Juste après, Safsel et Tentil Love.

0: Michel avec Tented Love sur votre radio de l'été, ici Belfort-Montbéliard. Ces tendances, Muriel Jourdan, on parle donc de cette tendance des bacs de divorce, car divorcer, bah oui, ça peut aussi se célébrer a priori.
1: Et oui, on le célèbre de plus en plus aujourd'hui comme une renaissance, comme la fin d'une souffrance, d'un inconfort. Sur les réseaux sociaux, on ne compte plus les vidéos de fêtes, de copines qui dansent, de nouvelles coupes de cheveux et de relooking pour fêter la séparation. Une façon de montrer que non, la vie ne s'arrête pas après un divorce. Bien au contraire, des femmes s'offrent même des bagues de divorce. Il y a 2 ans, une célèbre influenceuse mannequin avait récupéré les pierre de sa bague de fiançailles pour en faire un nouveau bijou, pensé rien que pour elle. Mais comme le diamant initial était gros comme le poing, et ben elle a même pu en faire 2, des bagues. Après elle, beaucoup de femmes ont suivi le mouvement.
2: J'ai l'idée de transformer sa bague de fiançailles, sa bague de demande en mariage, en une bague de divorce. Je trouve ça génial comme idée.
3: Effectivement, j'avais expliqué il y a quelques temps d'où venait ma bague, pourquoi, comment. C'est une bague de divorce. Et en fait, c'est un cadeau que je me suis fait de moi à moi.
4: J'ai eu pour la bague de divorce plus de 250 commandes pour cette bague. C'est complètement hallucinant.
1: Donc, vous voyez, avec la bague de divorce, symboliquement, on reprend le pouvoir sur sa vie et on affirme son choix. D'ailleurs, cette mode a boosté les ventes de bagues de divorce, devenue un marché à part entière.
0: Un phénomène qui n'est pas si surprenant, car en France, près d'un mariage sur deux se termine par une séparation.
1: Oui, et faites gaffe, hein, les mecs, parce que ce sont majoritairement les femmes qui décident de divorcer. Alors, elles choisissent aujourd'hui de partager ce moment, comme elles ont partagé leur demande en mariage, leur fiançailles ou encore leur grossesse. À l'heure où tous les moments intimes de la vie sont postés sur les réseaux sociaux, pourquoi le divorce y échapperait-il ? Et cette tendance ne s'arrête pas au bac de divorce. Il y a aussi l'organisation de divorce parties, des fêtes pour célébrer la séparation avec de vraies mises en scène. En Mauritanie, le divorce est même un signe de fierté et de liberté pour les femmes. Et au Japon, des agences proposent même des cérémonies pour célébrer la fin d'une union.
5: Comment se fait-il qu'encore aujourd'hui, on nous fasse croire que le célibat, c'est synonyme d'échec? Les femmes qui divorcent devraient faire une fête. Donc si vous êtes divorcée et que vous n'avez pas fait de fête, venez à l'événement.
6: Et comment on s'habille pour une fête de divorce?
7: Moi, j'ai du tout noir. Genre.
6: Mais ça, c'est un enterrement.
7: Oui, l'enterrement de l'enfer.
8: J'ai demandé à la famille qui m'héberge en ce moment quel était le concept d'une fête de divorce. Et ils m'ont expliqué qu'il y a des femmes, quand elles divorcent, font une annonce générale à tout le quartier, à tout leur entourage, qu'elles sont libres.
1: Bref, célébrer son divorce, c'est tendance, ok, mais pas sûr qu'on ait toutes les moyens de fêter ça en grande pompe, hein, dans un resto, avec un gros gâteau, comme sur les réseaux sociaux. Parce que d'après l'INSEE, après une séparation, les femmes subissent une perte financière plus élevée que les hommes. Et ça, c'est pas vraiment la cerise sur le gâteau.
0: Merci beaucoup Muriel, rendez-vous demain, rendez-vous dans moins de 10 minutes pour l'actualité avec Pauline Baudier, l'actualité locale et nationale. Et puis on joue ensemble, on joue en musique, on connaît la chanson évidemment. Et on vous offre plein de beaux cadeaux tout à l'heure entre 11h et midi.
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0: Laurent Pagny, l'une de ses plus belles chansons, l'un de ses plus grands succès également, Savoir aimer, avec votre radio de l'été ici Belfort Montbéliard, et c'est notre grand jeu de l'été qui débute dans quelques instants, hein, notre grand jeu de l'été. On connaît la chanson, on joue en musique, on joue avec vos artistes et vos chansons préférées pour vous offrir à coup sûr plein de beaux cadeaux. Les premiers cadeaux ce matin d'ailleurs, ce seront deux entrées pour la ferme aventure, c'est à la Chapelle aux Bois, c'est au cœur des Vosges, escapade insolite dans ce qui est tout simplement le premier parc pieds nus de France. Et on n'est pas au Cap d'Agde, hein, on est bien dans les Vosges. Rendez-vous dans quelques instants pour jouer avec nous, 03 84 22 82 82.
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0: Merci de votre fidélité, très belle fin de matinée avec nous, il est tout juste 11h.

0: disent aussi les fumeurs qui jettent leurs mégots à terre. Ils seront désormais passibles d'un an d'emprisonnement et de 15 000 euros d'amende. Dès septembre, nous verrons peut-être des gendarmes dans les TER, les trains régionaux du Nord-Franche-Comté. Des patrouilles testent le dispositif en Bourgogne en ce moment sur la ligne entre Dijon et Beaune. La région veut sécuriser les trajets. De son côté, la CGT répond qu'il faudrait peut-être commencer par remettre des contrôleurs sur toutes les lignes. La CGT qui dénonce, je cite, le massacre de l'accueil public par la Poste ces dernières années sur le territoire de Belfort. Réaction à la décision de la mairie de Val-d'Oise de fermer l'agence postale en place depuis 5 ans pour des raisons budgétaires.
1: Une défaite pour le FC Sochaux Montbéliard.
0: Pour leur troisième match de préparation hier face au FC Metz avant la saison de Ligue 2, 4-1 au stade de Bischheim en Alsace. Le résultat d'une défense en dessous du niveau, explique Vincent Ognon, l'entraîneur. Il rappelle aussi que Metz descend de Ligue 1 et compte bien y retourner. Prochain test pour les footballeurs sochaliens samedi contre Dijon, c'est à Saint-Vite. Les Côtes-d'Orient montent eux aussi de national. Du côté de la campagne d'abonnement du FCSM, objectif rempli. Pour les dirigeants du club, 7500 personnes ont déjà réservé leur place pour suivre les jaunes et bleus au Stade Bonal à l'année. Vous pouvez vous aussi vous abonner, c'est jusqu'au 1er août. Les Alpes au programme de la 18e étape du Tour de France, un parcours entre Voiron et Orcières-Merlette pour se mettre en jambe avant l'Alpe d'Huez demain et après-demain. Pas de changement du côté du classement général, Tadej Pogacar est toujours en tête, Paul Sexas, le premier français, est quatrième.
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3: Et il fait beau, c'est agréable aujourd'hui.
1: Oui, c'est agréable, effectivement, dans un léger voile nuageux, mais ça devrait bien se dégager dans le courant de l'après-midi avec des températures plutôt stationnaires par rapport à hier. C'est ce que nous annonce Météo France, de 24 à 27 degrés en moyenne, surtout le Nord-Franche-Comté. Encore une fois, c'est sous-abri, donc le ressenti peut être un petit peu plus important, mais bon. On respire beaucoup mieux quand même.
3: Oui, c'est bon. Faut mettre une casquette, quoi, c'est tout.
1: Faut mettre une casquette ou un chapeau, absolument. À tout à l'heure,
3: à
1: midi.
3: À tout à l'heure.
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1: On connaît la chanson. Pour jouer avec nous, c'est dès maintenant 03 84 22 82 82. C'est notre grand jeu de l'été, plein de beaux cadeaux qui vous attendent. Évidemment, on en reparle dans un tout petit instant, juste après Phil Collins. On écoute Two Hearts.
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0: Collins, Towards, avec ici Belfort Montbéliard.
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0: C'est un plaisir de vous retrouver, vous accompagner jusqu'à la mi-journée. C'est notre grand jeu de l'été. On connaît la chanson. On joue avec vos chansons préférées, vos artistes préférés. Ce sera le cas dans quelques instants avec l'un ou l'une d'entre vous. Et les premiers cadeaux que je vous offre ce matin, ce sont vos deux entrées pour la ferme aventure. C'est à la Chapelle au Bois, un très très bel endroit au cœur des Vosges. On vous invite là-bas à vivre en famille de très très belles sensations, puisque c'est tout simplement le premier parc pieds nus de France. Voilà, vous ôtez vos chaussures, la nature est à vos pieds. On ne peut pas faire plus simple. 03 84 22 82 82 pour ces deux entrées à la ferme aventure. Vous nous appelez dès maintenant, on y va.
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0: On se retrouve juste après les Pet Shop Boys avec ici Belfort Montbéliard.

0: It's a Sin, les Pet Shop Boys avec ici Belfort Montbéliard. Eh bien voilà, c'est le moment de débuter officiellement pour ce jeudi notre grand jeu de l'été. On connaît la chanson, premier jeu avec nous ce matin, c'est Emilio qui est à Belfort. Bonjour.
1: Bonjour.
0: Tout va bien ?
1: Oui, tout va bien.
0: Bon, parfait. J'ai peut-être une bonne nouvelle pour vous dans quelques instants. Je vous offre vos entrées pour la ferme aventure. Ça se trouve dans les Vosges. Vous connaissez ou pas déjà ?
1: Non, pas du tout. Justement, ce serait une découverte.
0: Bah, c'était la Chapelle aux Bois. C'est un très bel endroit. Le premier parc pieds nus de France. C'est original. Ça peut être sympa, ça.
1: Oh, ben.
0: Alors, on va lancer notre petite roulette, notre petit tourne-disque et découvrir à quelle chanson vous allez jouer, d'accord ?
1: D'accord.
0: Allez, c'est parti. Pas ça non plus. Ah, c'est peut-être celle qui arrive. Là, tout de suite, on découvre.
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0: Ah voilà, je cours tout seul. C'est la chanson de William Scheller avec laquelle vous allez jouer. Je vais vous poser une petite question. Dans cette chanson, les premières paroles, il nous dit « La vie, c'est comme une image. Tu t'imagines dans une cage. » Ou bien « La vie, c'est comme une image. Et t'es vraiment pas à la page. »
1: Je pense à la première.
0: La première, tu t'imagines dans une cage ?
1: Oui.
0: Oh, ça me paraît pas mal. Hein. L'idée me paraît plutôt bonne. Eh ben, on va écouter cette chanson de William Scheller, Emilio, et puis on se retrouve dans 3 minutes pour vérifier si c'est la bonne réponse.
1: Ok, très bien.
0: À tout de suite. Oh, je cours tout seul. Voici William Scheller.

0: cours tout seul, William Schaller, avec ici Belfort Montbéliard. Toujours avec nous, Emilio?
1: Oui.
0: Bon, bah, la vie, c'est comme une image. Tu t'imagines dans une cage, effectivement, les premiers mots, les premières paroles de cette chanson. Et vous aviez la bonne réponse. Donc, la bonne nouvelle, elle est pour vous. Je vous les offre avec grand plaisir. Ces deux invitations, ces deux entrées pour la ferme aventure à la Chapelle aux Bois, dans les Vosges. Vous allez vous régaler. Vous y allez avec la personne de votre choix.
1: Ok, merci.
0: Eh ben, je vous en prie, passez une belle journée là-bas, en tout cas,
1: bel
0: été.
1: À vous.
0: À très bientôt. 03 84 22 82 82 pour jouer avec nous. Hein. Les prochains cadeaux, cette fois-ci, ce sont deux invitations, deux entrées pour le Bol d'Air Parc Aventure. Là aussi, c'est un très très joli cadeau, un joli moment de l'été. Vous pouvez commencer à nous appeler dès maintenant, 03 84 22 82 82. On connaît la chanson, on joue en musique juste après le tout nouveau Zazie. Ça s'appelle Peu importe.
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0: peu importe. Le nouveau Zazie avec ici Belfort Montbéliard. Direction les Vosges, encore une fois, dans quelques instants. Ce sont nos prochains cadeaux à vous offrir dès maintenant. 03 84 22 82 82. Direction le bois des Lutins, un Boulder Park qui réunit en un seul lieu plein d'activités à sensation, des tyroliennes géantes, du saut à l'élastique, du parapente, des aventures à faire en famille ou entre amis, en pleine nature évidemment. Et on joue en musique, on connaît la chanson avec vous. 03 84 22 82 82.
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4: L'Institut Pasteur œuvre pour un monde en meilleure santé. On en parle dans un instant avec Florence Desparmet, chargée des relations avec les testateurs.
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0: Et merci également à votre grande, grande fidélité à ici Belfort-Montbéliard, votre radio de l'été, mais votre radio tout au long de l'année, évidemment, c'est que vous êtes fidèle. Bonjour Josie.
8: Oui, bonjour.
0: Bonjour, bonjour, tout va bien Josie?
8: Ça va bien.
0: Ouais, vous êtes un petit peu loin du téléphone, non?
8: Ah non, je vais peut-être enlever
0: ce haut-parleur. Ah oui, ce serait mieux sans le haut-parleur, effectivement.
8: Mieux.
0: Ah oui, on vous entend beaucoup mieux. Bon, tout va bien ce matin?
8: Oui, je suis dans les affaires. Je prépare les affaires pour partir.
0: Ah, pour partir en vacances? Ben moi, je suis tout prêt à vous rajouter une petite étape sur la route des vacances. C'est dans les Vosges. Voilà. C'est à la Bresse, le Boulder Park Aventure, le Bois des Lutins. Très bel endroit, et histoire de passer là-bas un très très joli moment. On fait tourner notre petite roulette. Vous êtes prête?
8: Oui.
0: Allez, on y va et on va découvrir avec quelle chanson vous allez jouer. Pas celle-là. Pas celle-là non plus. Non plus. Alors, ce sera peut-être celle-là. Attention. On Emotion, Chris de Burg. Bon, la question, elle est toute simple et vous prenez pas la tête, franchement. Je me demande s'il est français ou irlandais. Chris de Burg.
8: Irlandais.
0: Il est irlandais, effectivement, parce que Chris de Burg, ça sonnait pas tellement français, c'est vrai pour le coup. Eh ben là, voilà la bonne nouvelle, la bonne réponse, et je vous les offre avec grand plaisir, ces deux billets, hein, donc pour le Bois des Lutins, le Boulder Park Aventure. Voilà, une petite étape de plus pour les vacances.
8: D'accord, eh ben on viendra chercher ça, mais avec les deux petites cuches.
0: Ah, parfait. Bah, dépêchez-vous, il en reste plus beaucoup, hein. Là, faut vraiment, ah, oui, vraiment vous dépêcher, hein. Ouais.
8: Ah,
0: ouais,
8: c'est un gros souci. Mettez-moi les côtés avec les deux places.
0: Ok. On va voir ce qu'on peut faire. Bon, en tout cas, je vous souhaite de belles vacances et un très bel été, Josie.
8: Eh ben, merci bien et bonne journée à toute l'équipe.
0: Merci beaucoup, Josie, du côté d'Éric Cour qui a joué avec nous ce matin. Chris de Burg, le voici. Messieurs, dames, on va pas se bouder ce petit plaisir. High on Emotion, le grand, grand tube de l'Irlandais, Chris de Burg. C'est maintenant.

0: Chris de Burg, Higher Emotion.
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0: Là, encore une bonne idée de sortie avec cette nouvelle édition des Pluralies, hein, ce magnifique festival qui se déroule tous les ans à Luxeuil-les-Bains, une 25e édition qui a débuté hier soir et c'est incontestablement le grand nom de cette année. Calogero, il sera demain soir dans le cadre somptueux du cloître de l'abbaye Saint-Colomban à partir de 21h30. Festival qui a donc une très belle programmation qui mélange musique, théâtre, humour, art de la rue dans le cadre magnifique du patrimoine historique de Luxeuil-les-Bains. Et votre radio, vous avez d'ailleurs offert vos places pour ce très beau festival. D'autres cadeaux à gagner d'ailleurs dans les minutes qui viennent, bien sûr, puisqu'on connaît la chanson, on joue ensemble jusqu'à midi. Et puis en fin d'après-midi également, après 17h30, vous pourrez gagner vos entrées pour le zoo d'Amnéville. Et puis demain matin, 7h20, direction le parc Dinozzo. Et 8h20, on prendra la direction demain matin de Fray Pertuis City. Voilà, les plus beaux endroits, les plus beaux cadeaux, c'est avec votre radio de l'été.
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0: On continue de jouer ensemble dans un petit instant, juste après ce gros tube de Mylène Farmer. Voici Désenchanté avec ici Belfort-Montbéliard.

0: Mylène Farmer avec ici Belfort Montbéliard. Moi, je suis plutôt enchanté de vous annoncer les prochains cadeaux. Destination la citadelle de Besançon. Ce sera dans quelques petits instants. Cadeau à gagner dès maintenant, vos deux entrées pour cette magnifique citadelle, l'une des plus belles, les plus vieilles de France, évidemment, avec trois musées également à découvrir à l'intérieur. Et ben, ça se gagne dès maintenant. 03 84 22 82 82. On connaît la chanson et on joue en musique juste après Quincy Jones.
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0: danse, producteur, mais aussi chanteur à 16h, absolument. Quincy Jones, I Know Corrida.
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0: Avec votre radio de l'été ici, Belfort, Montbéliard, j'ai le plaisir d'accueillir Catherine. Bonjour.
2: Oui, bonjour Pierrick.
0: Bonjour Catherine à Belfort, tout va bien ?
2: Tout va bien, merci.
0: Bon, alors j'ai deux entrées, pour un petit peu de route, mais ça vaut le détour quand même, deux entrées à vous offrir pour la Citadelle de Besançon. Vous la connaissez déjà ou pas ?
2: Oui, je la connais parce que j'ai habité Besançon 6 ans.
0: Ouais.
2: Et il y a très longtemps que je n'y suis pas allée, mais j'avais grand plaisir à monter à la Citadelle.
0: Eh bien, ce sera l'occasion d'y retourner avec la personne de votre choix. On va lancer notre petite roulette, comme d'habitude, et découvrir avec quelle chanson ou quel artiste vous allez jouer, d'accord ?
2: D'accord.
0: Allez,
2: merci.
0: On y va, c'est parti. Attention, on découvre ça maintenant. On... Ah. Ça vous parle ça ?
2: Ah oui, Laurent Voulzy.
0: Laurent Voulzy, Désir, Désir en duo, mais en duo, oui, mais avec qui ? Véronique Jeannot, Véronique Sanson ?
2: Véronique
0: Jeannot. Véronique Jeannot, évidemment. C'était l'un des grands, grands succès des années 80. Hein, ce joli duo, ils ont longtemps collaboré. Ils ont même vécu un petit moment ensemble, hein, Laurent Voulzy et Véronique Jeannot. Et
2: bah, vous avez des choses.
0: Ah oui, bah, j'essaye en tout cas. Bon, bah, la bonne nouvelle, elle est pour vous. Vous allez retourner à Besançon, du coup.
2: Bien volontiers. Merci beaucoup.
0: À la Citadelle de Besançon, je vous offre avec grand plaisir vos deux entrées pour vous et la personne de votre choix. Voilà,
2: d'accord,
0: Catherine.
2: Merci beaucoup, Pierrick.
0: Bonne journée.
2: De même, au revoir.
0: Et très très bel été, on se le fait ce petit désir-désir, plaisir d'offrir et joie d'écouter ça, Laurent Voulzy et Véronique Jeannot, c'est ce matin pour vous sur ICI Belfort-Montbéliard.

0: Laurent Voulzy, Véronique Jeannot, Désir, ce qui a permis à Catherine il y a quelques instants de remporter ces deux invitations pour la Citadelle de Besançon. On a joué également tout à l'heure avec Josie et Emilio. C'est peut-être votre tour hein, qui arrive dans les minutes qui viennent. Dernier passage pour l'un ou l'une d'entre vous pour gagner cette fois-ci vos invitations pour la Montagne des Singes. Là aussi, c'est un bel endroit bien agréable au cœur de l'été. On joue ensemble au 03 84 22 82 82 juste après le Rital. Ça, c'est bien sûr Claude Barzotti.
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0: Claude Barzotti d'Orital avec ici Belfort-Montbéliard. On prend la direction de Mandeur pour y retrouver Isabelle. Bonjour.
1: Oui, bonjour.
0: Bonjour, bonjour Isabelle, tout va bien?
1: Oui, super, oui.
0: Bon, parfait. J'ai peut-être une bonne nouvelle pour vous également dans quelques instants, si vous avez la bonne réponse. Ce sont vos deux entrées pour la Montagne des Singes. C'est un très, très bel endroit qui se trouve à Kitzheim. Hein. C'est en Alsace, mais c'est pas très loin de chez nous. Hein, ce serait pas mal,
1: ça. Oui, je connais.
0: Bon, bah, parfait. Est-ce que vous connaissez le principe du jeu?
1: Oui, je connais, oui.
0: Eh ben, on va pas perdre une seconde, on va lancer notre petite roulette.
1: Je vous écoute régulièrement.
0: Ah, c'est très, très gentil. Merci beaucoup, en tout cas. On lance la roulette et puis on découvre avec qui, quelle chanson vous allez jouer, d'accord?
1: Okay.
0: Allez.
2: Oh Marie.
0: Des soirées là. Attention, on y va. Eh bien, vous allez jouer avec Taylor Swift, tout simplement la plus grande star mondiale depuis déjà quelques années. Alors, elle vient d'épouser un footballeur américain, c'était au début du mois de juillet, hein, ce grand mariage en grande pompe à New York. Hein. Un footballeur américain qui s'appelle, à votre avis, Travis Kelce ou Kylian Mbappé, footballeur américain?
1: Le premier.
0: Vous n'avez pas forcément retenu le nom. Travis Kelce, évidemment, Kylian Mbappé étant français. Mariage en grande pompe au Madison Square Garden de New York. Hein, c'était au tout début du mois de juillet, mais bon, après Taylor Swift, elle peut se permettre de s'offrir ce petit luxe. Et ben voilà, la bonne nouvelle, c'est que vous les remportez ces deux entrées pour la Montagne des Singes. Vous pourrez donc y retourner, redécouvrir ça avec grand plaisir avec la personne de votre choix.
1: Merci beaucoup, je vous remercie. Je remercie toute la radio.
0: Eh ben c'est très gentil, le message est passé. Puis je vous souhaite d'avance peut-être de bonnes vacances. En tout cas, un très bel été.
1: Merci.
0: À bientôt,
1: aussi,
0: Isabelle.
1: Merci.
0: On rejoue demain, évidemment, 11h midi. On sera la fidèle au poste. On connaît la chanson. On vous offrira encore demain de très, très beaux cadeaux. Et puis on s'offre justement l'un de ses derniers titres de Taylor Swift. Ça s'appelle Hoplite.

0: C'est l'heure Swift Polite dans un peu plus de 5 minutes midi. L'actuel à mi-journée avec Pauline Boudier, d'ici la Madness et Balavoine.
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0: Merci Belfort Montbéliard et Daniel Balavoine.
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0: Bonne journée, merci d'être avec nous à la mi-journée justement, il est tout juste midi. Midi de l'actualité, Pauline Boudier, les habitants de Bavant et Barre vont devoir prendre leur mal en patience.
2: La route départementale 663 va rester fermée jusqu'à septembre suite à l'incendie du Mont Barre il y a 2 semaines. Il faut faire des travaux pour sécuriser cette route. En attendant, une déviation fait passer les voitures par Présentevillers. 10 à 15 minutes en trop pour les habitants de Bavant, Gavin-Grulet. Ils demandent une accès.

0: tracts sur le parking d'un supermarché. Merci. Michel, né ici, range ses courses dans son coffre.
1: Je comprends que c'est dangereux, mais quand même dans le midi, il y a des incendies, il y a des rochers comme ça, ça va plus vite.
0: À côté, Florence est plus prudente.
2: J'ai pas trop envie d'en prendre un sur la voiture ou sur la moto quand je vais au travail, ce serait dommage quand même.
0: Les plus impactés sont les commerçants. Depuis 10 jours, presque aucune voiture ne passe devant la boutique de fleurs de Laura.
3: On tourne à 3-4 clients par jour, quoi, si on veut être sympa. Entre 30 et 50% de moins chiffre d'affaires depuis une semaine, quoi. On va tenir jusqu'aux vacances, mais une fois revenu des vacances, il faut absolument que ça retourne parce que sinon, ça va être compliqué, quoi.
0: La boulangerie, la boucherie, le bureau de tabac, tous constatent cette baisse de la clientèle.
4: Un calendrier des travaux sera communiqué le 10 août. Les pompiers du Var et de la Gironde luttent encore contre deux feux. Celui parti de Pontevès dans le Var n'est toujours pas fixé, même s'il ne progresse plus. 2500 hectares ont déjà été parcourus. Au nord du bassin d'Arcachon, 1400 hectares ont été parcourus hier et le feu continue de progresser. Déjà 5000 personnes ont été évacuées.
5: Retour chez nous, plusieurs voitures percutées par une autre hier à Belfort.
4: À l'angle de la rue Michelet et du quai militaire, le conducteur fautif a ensuite pris la fuite. Interpellé quelques minutes plus tard par la police, l'homme de 30 ans était trop alcoolisé. Il a donc été placé en garde à vue. Nouvelle alerte au démarchage frauduleux. Cette fois à Montbéliard. La mairie rappelle qu'il ne faut pas signer de documents dans la précipitation. Si quelqu'un toque à votre porte, par exemple, ne jamais non plus communiquer d'informations bancaires ou personnelles et bien sûr signaler les problèmes aux forces de l'ordre. Vous l'avez peut-être remarqué, l'application d'Optimo, les services de transport en commun dans le territoire de Belfort, ne fonctionne pas depuis quelques jours. L'entreprise en charge de la gestion est en fait en liquidation judiciaire. Conséquence, vous ne pouvez plus prendre de billets de bus ou des vélos directement. Il faut passer par un abonnement sur le site ou alors en boutique.
5: Vous êtes 7500 à vous être abonné au FCSM pour la saison prochaine.
4: Carton plein pour le club de foot de Sochaux. C'était en effet l'objectif fixé par les dirigeants pour le retour en Ligue 2 de football. C'est 3000 de plus que la saison dernière. Alors forcément, le président du club, Clément Calves, est ravi.
6: On est extrêmement heureux de cet engouement et de l'engagement des supporters sochaliens. Il y a tout un tas d'éléments qui font qu'il y a un engouement important autour du club. Il y a évidemment la qualité de l'effectif, du jeu qu'ils ont produit tout au long de la saison dernière, leur capacité à emmener le public avec eux. Il y a cette montée en Ligue 2. Et puis, il y a aussi tout le travail que fait le club pour faire en sorte que le Stade Bonal soit un lieu de fête et de rassemblement. C'est une multitude de facteurs qui fait qu'on ait autant d'engouement et autant de monde au sein. C'est vrai qu'il nous reste encore une grosse semaine, une dizaine de jours avant de la fin de campagne d'abonnement, hein, qui se terminera le jour du fan day, le 1er août contre Auxerre. Donc, c'est vrai qu'on a pris un peu d'avance et qu'on a atteint l'objectif qu'on s'était fixé un peu plus tôt que prévu. Donc, c'est une super nouvelle. Et puis, on espère qu'encore, il y aura quelques supporters qui nous rejoindront d'ici la fin de la campagne d'abo.
4: Oui, parce qu'elle est toujours ouverte. Vous avez jusqu'au 1er août pour vous inscrire. Les footballeurs socialiens qui se sont par ailleurs inclinés 4-1 face au FC Metz pour leur troisième match de préparation hier. Futur adversaire du FCSM, les Lorrains descendent de Ligue 1. Le prochain test, c'est samedi contre Dijon. 185 km entre l'Isère, dans l'Isère puis dans les Hautes-Alpes attendent les coureurs du Tour de France aujourd'hui. 18e étape entre Voiron et Orcières-Merlette. Tadej Pogacar est toujours en jaune en tête du classement.
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4: Et la météo pour aujourd'hui, Eric ?
5: La météo agréable, à l'image de cette semaine, ça ne change pas vraiment, un ciel qui devrait véritablement se dégager dans le courant de l'après-midi avec des températures plutôt sympathiques, hein, comprises entre 24 et 27. 24, ce sera pour Rougemont-le-Château, 25 attendu à Giromagny, vous aurez 26 degrés à Delle, à Fontaine, et puis 27 degrés les maxis, ce sera pour Belfort et Montbéliard. Voilà, passez une très très belle journée, voici le best-of de Haute-Taquet.
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10: Bonjour à toutes et à tous, j'espère que vous allez bien. Les vacances pour certains, le travail pour d'autres. Dans tous les cas, nous passons le déjeuner ensemble. Et nous avons évidemment une pensée pour tous les pompiers qui combattent les nombreux feux qui ravagent la France cet été, notamment dans le Var et la Gironde. Dans les meilleurs moments d'Haute-Taquet, aujourd'hui, nous serons par exemple avec Valentin, qui rêve de jouer dans un film, avec Jérôme, qui a une manière bien à lui de gérer son stress, avec Awa et son voyage maudit en Angleterre, mais aussi avec Amel, qui aurait rêvé d'être astronaute, et il nous expliquera pourquoi il pense avoir échoué sur votre radio ici.
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10: Mais avant de retrouver Valérie Damido et Eric Bastien pour les meilleurs moments d'Haute-Taquet, musique dans les prochaines minutes avec Gérard Blanc et un titre qui nous ramène à la fin des années 80, 1988 exactement, du soleil dans la nuit, dans la playlist de votre radio ici.

0: Vous écoutez ici du soleil dans la nuit, Gérard Blanc. Auriez-vous envie de tourner dans un film? C'est l'envie que Valentin d'ici Brazizel a partagé avec nous en décembre dernier. Éric Bastien a alors décidé de réaliser son rêve à l'antenne. Si Aline d'ici Isère était trop timide pour lui donner la réplique, Valérie D'Amido s'en est chargée. Ils ont rejoué une scène culte d'un film tout aussi culte. Et le moins qu'on puisse dire, c'est qu'ils étaient très enthousiastes sur votre radio ici. Alors, Valentin...
1: T'inquiète, Aline, on arrive.
0: Ton rêve, ça serait de jouer dans un film.
2: Oui, ça fait partie d'un de mes petits rêves, ouais.
0: Mais tu fais du théâtre, t'as fait du théâtre à l'école, c'est un truc qui te plaît
2: J'ai fait un peu de théâtre, oui, et puis j'aime bien faire la comédie, faire le zouave, tout ça. Donc j'aimerais bien faire jouer dans un film, ça fait partie... d'un des rêves qui est sur ma liste, même si c'est un tout petit truc, figurant, quelque chose comme ça, c'est sur ma liste.
0: To-do list de Valentin, avoir le super pouvoir de téléportation et jouer dans un film. Je pense que jouer dans un film, ça sera plus facile à faire. Alors,
2: je pense aussi.
0: Tu as plein de qualités, mais tu as un petit défaut, tu as du mal à te poser, tu as trop d'idées, trop de projets, tu es trop... T'as un électron libre, en fait.
2: Ouais. Je suis ça, un électron libre totalement. Toujours à faire quelque chose, toujours à avoir des idées farfelues. Donc,
0: d'accord.
2: faut que j'arrive rien à me poser, quoi.
0: Ok. Alors, attention. Là, tu as 4 points, tu es en tête. Je te permets d'en marquer 5 de plus avec la question cash. Je vais te poser la question. Qui est le sculpteur qui a sculpté le penseur? Qui a sculpté le penseur? Top chrono, 10 secondes.
2: C'est Rodin, non?
0: Eh bien, il s'agit totalement d'une bonne réponse.
1: Oh,
0: c'est
1: là
0: Rodin.
1: Là.
0: Il a sculpté le penseur en 1902. Ça représente le poète Dante qui médite sur son œuvre, la Divine Comédie. Elle est aujourd'hui exposée au musée Rodin à Paris. Bravo, tu as 5 points de plus, tu as 9.
1: Formidable. Vous savez, Valentin, on a fait la soupe aux choux l'autre jour. Hein. Je vous rappelle qu'il veut tourner dans un film. On s'est fait un petit remake, vous vous souvenez de la soupe aux choux avec nos candidats. Est-ce que tu es prêt à jouer dans ton premier film ici en direct à la radio, Valentin?
2: Ah bah oui.
1: Bon,
2: bah,
1: Aline, tu peux donner la réplique aussi? Tu le sens bien?
3: Non.
1: D'accord. Bon, Valérie va jouer. Et alors attention, hein, Valentin, on part sur un film qu'on connaît tous, c'est Titanic. Et évidemment, Valérie s'apprête à sauter du bateau. Tu es Jack et tu vas tout faire pour la retenir. Attention, action.
2: Ah,
4: mais
2: non, Valérie, je ne peux pas jeter la
4: bouée,
2: reviens.
4: Oui, Jack. Oh, la planche est trop petite. Adieu.
2: Non, je te laisse pas te Valérie. Tu es tout pour moi.
4: Ah,
2: non, je préfère couler à ta place.
4: Ah bah super, je prends la planche. Bisous, Jacques. Allez, adieu.
1: Ah, on a coupé. Oh là là, c'est bon ça, hein, c'est bien. On va faire un petit soupe aux choux, Titanic. On va sortir des films
0: d'accord
1: bientôt. Aline, comme je sais te mettre en valeur, parlons de ton côté maladroite. À présent.
3: Oui.
1: Oui, ton petit côté Pierre Richard. Parce que, voilà, il paraît qu'on casse les assiettes, qu'on fait tomber de la nourriture par terre.
3: Oui, mais c'est pas exprès.
1: Oui, bah oui, c'est le principe de la maladresse.
0: Gastine la gaffe.
1: Ah, c'est ça, tu renverses des verres aussi, comme ça. Bon, voilà. Est-ce que
3: oui,
1: tu peux
3: ça,
1: juste me raconter l'histoire de la paire de lunettes avant de jouer? Lunettes de soleil.
3: Oui, je venais d'acheter une paire de lunettes et en fait, on s'est arrêté sur une aire d'autoroute avec ma grande sœur. Et derrière, il y avait mes petites nièces qui pleuraient. Donc, on s'est arrêté sur l'aire d'autoroute et je suis passée derrière pour voir ma petite nièce. Et en fait, mes lunettes, je les ai laissées sur le toit.
1: Sur
3: de
1: le
3: la
1: toit.
3: Voiture.
1: Voilà. Bah, sur l'autoroute, voilà, les lunettes. Je suis désolée, hein, Lyd. Non mais bon, Aline est forte, vous savez, on parle de ses défauts, de sa maladresse, mais Aline reste une concurrente redoutable qui va vous le prouver tout de suite. En inscrivant 5 points. Hein, Aline?
3: Oui.
1: Allez.
3: On va essayer.
1: Allez, mais tu vas y arriver. Tiens, écoute ce générique. Dites-moi, inspecteur, j'ai aperçu un cadavre hier soir à 23h53.
5: Mon Dieu, qui était exécuté sur la place de Grève?
1: Écoutez, je crois que c'est page 14 sur l'épisode de Nadine Mousselet qui vous dira qui est l'assassin.
5: Oh, mon Dieu, j'ai hâte.
1: Capitaine Marlowe sur France 3. Quelle comédienne interprète, c'est le générique de Capitaine Marlowe. Quelle comédienne interprète le Capitaine Marlowe sur France 3. Top chrono, 10 secondes cette fois. Allez, Aline. On la connais tous?
3: Alors là...
1: Oh non.
3: Je pourrais pas dire, je connais pas.
1: Avec des pics à 7, 8, 9 millions de téléspectateurs, c'est Corinne Maziero. Voilà, Corinne Maziero, extrêmement populaire, avec un gendarme, un look inimitable, un franc-parler, elle parle cash, un peu comme Valérie.
0: Bien sûr, allez, ça suffit, les bêtises.
1: Eh ouais.

0: des éclairs.
1: Zao de Sagazan, la symphonie des éclairs sur votre radio ici. Nous sommes à présent avec Julie d'ici Gare-Lozère et Christophe d'ici Pays d'Auvergne, deux candidats qui vont se découvrir des points communs non seulement entre eux, mais aussi avec Éric Bastien. Et ce n'est pas l'amour de l'argent. Oui, parce qu'Éric aime beaucoup l'argent. Ce n'est pas un secret, il en parle souvent aux grandes dames de Valérie Damido sur votre radio ici.
2: Julie qui habite à Générac dans le Gard. Alors, tu ne fais pas de bricolage, mais par contre, tu adores jardiner. T'as la main verte de ouf, il paraît.
3: Ben, assez, oui. Ma belle-mère m'interpelle souvent pour sauver ces plantes qui dépérissent, quoi. Donc, ouais.
2: Ah, donc tu sauves même les plantes qui dépérissent. Donc, t'es un peu la fée des plantes.
3: C'est ça, un petit peu. Oh, c'est joli, merci Valérie.
2: Ah, ben oui, il a fait des plantes. Moi, je suis nulle en jardinage, comment te dire.
4: Vous faites du mal depuis tout à l'heure. Vous êtes nulle en sport, vous êtes nulle en jardinage.
2: Mais c'est la vérité.
4: Vous avez tous les talents, Valérie. Vous n'avez pas l'air de réaliser ce que vous
2: représentez. Je ne suis pas auvergnate et je ne te donnerai pas d'argent à la fin de l'émission.
4: C'est vrai que vous n'avez pas ce talent, vous n'êtes pas auvergnate.
2: Alors, il paraît que tu aimes bien faire de la pâtisserie.
3: Oui.
2: Mais pas trop le reste. Tu fais beaucoup de pâtisserie, mais le reste de la cuisine, c'est bof.
3: Oui, c'est ça. Je suis plutôt une gourmande et le reste, c'est plutôt basique, quoi. Je ne pars pas dans des choses de folie. Mais par contre, pour la pâtisserie, je suis capable de faire pas mal. J'aime bien.
2: Bah ouais, d'où les 7 km par jour. Parce que il paraît que tu fais beaucoup de crêpes ou des fondants au chocolat.
4: Il faut éliminer.
3: Oui, c'est ça.
2: Ouais. Ouais, bah oui.
3: On m'a démasqué.
2: Ouais, démasqué, bah oui, forcément. Mais
4: Fantomas,
2: moi,
4: Fantomas, enlève ton masque.
2: Alors, tu vas essayer de marquer tout de suite un deuxième point avec la deuxième question. Vrai ou faux, tiens, on part en Espagne. Et la la la la la.
4: Et viva España. Ça faisait longtemps, hein.
2: Ça faisait longtemps. Alors, Julie, Madrid n'a pas toujours été la capitale espagnole. Alors, est-ce que c'est vrai ou faux? Madrid n'a pas toujours été la capitale espagnole. Vrai ou faux, top chrono, 5 secondes.
3: C'est faux.
2: C'est vrai, parce qu'avant Madrid, c'est Tolède qui était la capitale. Et depuis les rois catholiques et après la Reconquistata, en 1561, le roi Philippe II a décidé de dire « ça suffit Tolède, on monte tout à Madrid, c'est plus central ». Et voilà, donc pas de point pour toi.
4: Vous imitez bien Philippe II, vous l'avez
2: bien connu. J'étais très proche de son père.
4: Bon, Christophe, qui a déjà un point, je vous rappelle qu'effectivement, il nous écoute avec ici Pays d'Auvergne. Je salue toute l'équipe avec bonheur qui est à côté de la librairie des Volcans. En face des facultés, oui. On est d'accord. Eh oui.
5: Oh là là, mais vous connaissez très bien Pierre Montferrand, a priori.
2: Mais il est de là-bas.
4: Je suis là-bas, mon chéri, quand même. Je suis de là-bas.
5: Voilà. De Clermont même, en fait.
4: Et j'ai connu l'Otari dans le jardin Lecoq, qui est à côté. Eh oui.
5: D'accord, très bien. Parfait.
4: T'es calmé un peu, là.
5: Ça va me porter chance.
4: Mais j'espère, mon Christophe.
5: Ben oui, je salue quand même ma concurrente, Julie.
4: Bien sûr.
2: Mais surtout que Julie est auvergnate aussi de naissance, c'est ça, Julie?
4: Non.
3: Oui, tout à fait.
4: Quoi?
3: Ferrand et ma grand-mère vivaient à Courpierre. Donc, je te salue.
5: Oh, c'est pas vrai.
2: Ouais, et voilà.
5: C'est pas vrai.
4: Mais il est de Courpierre, Christophe.
2: Et voilà.
3: Ben oui. C'est fou.
4: Mais c'est dingue cette histoire. Est-ce que vous pouvez quitter l'émission et nous laisser entre nous, Valérie, aujourd'hui?
2: Bah écoutez, je vais rester là.
4: J'adore. Bon, allez. Ah, je suis perturbé. Bon,
5: moi aussi.
4: Oui. On parlait de sport. Toi, tu fais de la course à pied, mon Christophe. Hein.
2: Moi aussi, il faudrait que je cours tous les jours. T'es gentil avec tes chansons, là.
4: Mais... Non, mais c'est sérieux, parce que tu fais partie de l'association des coureurs d'Auvergne. Tu nous en dis un petit mot?
5: Oui, alors c'est une association qui a but non lucratif, qui existe maintenant depuis 42 ans. Et j'y suis quasiment depuis le début. C'est des coureurs à pied d'Auvergne, principalement.
4: Ouais.
5: Et j'en fais partie. Je suis pas actif au sein de l'association, mais j'en fais quand même partie.
4: Okay.
5: Et j'ai été licencié plusieurs années à l'AS Montferrand, au Stade Clermontois, etc. etc.
4: Bien sûr.
5: Et c'est vrai que la course à pied m'intéresse beaucoup depuis maintenant 40 ans. Je pratique et j'ai été à pas mal d'endroits qui m'ont fait connaître beaucoup de coureurs nationaux et internationaux.
4: Bon, en revanche, tu bricoles pas trop la cuisine, hein, c'est de l'obligation pour toi. Tu vas faire des crêpes, mais ça va pas plus loin. Hein.
5: Voilà,
2: eh ben, Julie aussi a fait des crêpes. Pouvez-vous vous donner rendez-vous pour faire des crêpes?
4: Tellement de points communs. Et alors, les crêpes, c'est tellement auvergnat. Pas du tout. Les crêpes, vous savez quoi? C'est breton. Et justement, nous allons poser une question autour de la Bretagne. Musique.
2: Allez, c'est reparti. La réalisatrice nous a ressorti toutes ces musiques familiales.
4: Un
0: un Breton.
4: Voici ta question, hein, Christophe, pour un point.
5: Oui.
4: Un Breton a réussi à courir aussi vite que le métro de Rennes. L'info bizarre. Est-ce qu'elle est vraie ou fausse? Top chrono, 5 secondes.
5: Faux.
4: Bah c'était vrai, il s'appelle Gabriel Angier, il a 21 ans, il a réussi à courir aussi vite que le métro rennais sur environ 1 km, un petit peu moins, il a bouclé ça en 3 minutes 22 lors de sa deuxième tentative, c'était le 23 novembre dernier, et sa prochaine étape, il est fou, il veut battre le TGV mais en descente.
2: Voilà.
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0: Floyd, Another Brick in the Wall. Que faire cet été près de chez vous? Dans un instant, l'agenda de votre région avec des événements, des idées, des activités sélectionnées rien que pour vous. Ensuite, nous ferons un voyage en Italie avec Lily Cube avant de revenir au meilleur moment d'Otaquet avec Valérie Damido et Eric Bastien sur votre radio ici.
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6: Et soyons vigilants en raison de réserves d'eau qui restent extrêmement faibles. 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Et puis si vous aimez arpenter nos sentiers, ne manquez pas ce rendez-vous qui s'annonce passionnant dimanche à 15h à la Maison départementale de l'environnement à Sermamagny, puisque l'association Balisage 90 propose une rencontre gratuite pour tout savoir sur la signalisation des chemins de randonnée, qu'ils soient pédestres, équestres ou cyclistes. Vous savez, ces fameux rectangles de couleur peint sur nos arbres, eh bien, ils n'auront plus aucun secret pour vous. Environ 450 km de sentiers sont concernés dans le territoire de Belfort. Rendez-vous donc dimanche après-midi au Malsaucy, entrée libre à partir de 15h.
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0: Les meilleurs moments de Taquet, c'est tous les jours cet été jusqu'à 13h, suite après Voyage en Italie, Lily Cube sur votre radio ici. Féri.

0: Cube dans la bande son de votre radio ici, Voyage en Italie. Alors, quand vous êtes stressé, je suis sûre que vous avez votre petit truc pour gérer ça. Moi, par exemple, c'est faire le ménage ou alors bien ranger. Jérôme, d'ici Gironde, lui, il a une autre manie qui nous explique maintenant. Quant à Awa, d'ici Provence, elle nous raconte un voyage en Angleterre un peu galère, mais qui a bien fait rire Valérie Damido et Eric Bastien sur votre radio ici.
1: Alors, il paraît que tu as une petite manie. Quand tu es inquiet, tu comptes.
2: Oui, c'est vrai.
1: Alors, tu comptes quoi, par exemple?
2: Quand tu vends une pièce...
3: Il compte pas les points qu'il a marqués aujourd'hui. Hein.
1: Tu peux la fermer et laisser parler les
3: zéro.
1: Gens. Qu'est-ce que tu comptes?
2: Je compte les carreaux, je compte... Quand je suis dans une salle de compte, ouais, les carreaux, tout ça, le nombre de personnes, tout ce qui se compte.
1: À tout ce qui peut se compter. Genre, tiens, dans la cuisine, il y a 757 petits carreaux. Oui, d'accord. Oui, mais ça te rassure, en fait. Et voilà. Et moi, pour gérer mon stress quotidien, pour supporter les vannes d'Éric Bastien, je suis obligée de me concentrer à un point. Vous
3: Elle ne me regarde même pas, d'ailleurs.
1: Un jour, j'écrirai un livre. mon point de vue sur au taquet. Voilà.
3: Allez, mon taquet à moi.
1: Mon taquet à moi, ça s'appellera. Alors, écoute bien, tu as 2 points, elle a 4 points à voir. Là, si tu réussis, ça te fait 5 points de plus. Écoute bien. Tu mets quoi comme parfum? Tu mets du parfum?
2: Ouais, ça dépend de la Lida, c'est du un peu de tout.
1: Très bien, alors écoute bien. Quel parfum masculin a pour égérie Johnny Depp? Quel parfum a pour égérie Johnny Depp, le comédien Johnny Depp? Top chrono, 10 secondes. Sauvage de chez Dior. Bon, alors c'est sur la. Tu m'as dit Dior un peu avant sans le sauvage, je te le prends parce que je suis sympa. C'est effectivement Dior sauvage, et voilà, tu t'as un très bon parfum.
4: Dior.
1: Allez. 2 plus 5, ça fait 7 pour Jérôme.
3: À moi. Awa, t'es un peu à moi, t'es dans ma team.
1: Oh là là là là là là.
3: Awa, non, c'était même pas une vanne, hein, celle-là, je l'ai pas fait exprès. Awa, t'as un parfum, toi? Tu veux nous faire partager ton parfum?
5: Oui, je mets Poison Girl.
3: Ok.
1: Et voilà, Poison Girl.
3: Non, mais ça donne des idées comme ça pour Noël. Awa qui est dans le Var, qui est avec Manuel, on vous rappelle qu'ils se sont rencontrés, bisous, deux semaines après, mariés déjà depuis 13 ans. Alors, il vous est arrivé un truc rigolo, on va partir en Angleterre. Vous étiez en voyage, et alors vous avez cumulé une espèce de loose en embuscade. Alors, écoutez bien.
5: Ah ouais.
3: D'abord, la navette qui devait les emmener de la gare à l'aéroport part sans eux. Donc déjà, problème. Donc forcément, ils sont en retard. Donc forcément, vous avez loupé votre avion, j'imagine.
5: C'est ça. On est arrivé, les portes étaient bien fermées.
3: Alors, ils se disent qu'ils vont dormir dans l'aéroport. Ça peut arriver en attendant le vol du lendemain. Mais non, c'est ce qui se passe. L'aéroport ferme toute la nuit.
5: Et voilà.
3: Alors attends, ça s'arrête pas là. Quelqu'un du coin très gentiment leur dit venez dormir à la maison, ce qu'ils font. Et d'ailleurs c'est très sympa, ça se passe bien. Et le mec sympa leur donne toutes les astuces pour retourner à l'aéroport avec les transports en commun. Ils décident donc de retourner à l'aéroport avec les transports en commun. Et là il y a quoi?
5: Une grève.
3: C'est magique le truc. Mais c'est dingue, à un moment donné t'es arrivé à bon port ou quoi là?
5: Mais le pire, c'est que ça ne s'arrête pas là. C'est qu'il y avait la grève des transports. On a voulu un Uber anglais, mais comment vous dire que le code en Angleterre, c'est une horreur. Il faut comprendre l'accent, il faut donner le code du secteur où vous êtes en ce
3: d'accord,
5: moment.
3: D'accord, oui.
5: On ne comprenait rien du tout. Donc heureusement, la personne qui est avec nous a pu tout nous expliquer. Mais avec tout ça, on a perdu du temps. Et en fait, le taxi, quand il est arrivé, on lui a dit « Non mais là, vous avez pas, il n'y a pas 36 solutions, on doit être à l'aéroport vraiment maintenant tout de suite ». Ah, il a bombardé.
3: Et il a bombardé.
5: Et
3: bon.
5: Des héros, nous sommes arrivés dans l'avion.
1: Des héros. Awa, elle se prend pour Bruce Willis.
3: Mais oui, c'est notre héroïne anglaise. Bravo. Elle a lutté la guerre franco-anglaise. C'est Awa qui l'a remporté. Bravo, félicitations, t'es rentré à la maison. Allez, nous allons jouer.
1: T'as trouvé tes lunettes, t'arrives à lire la question?
3: Exactement.
1: Le gars, il a un bras extensible, comme l'inspecteur Gadget. Il a un bras à 7 mètres pour lire la question.
3: C'est vrai que des fois, on se voit dans la vie privée avec Valérie, et cet après-midi, elle va m'aider à choisir des nouvelles lunettes.
1: Voilà, parce que j'en ai marre qu'ils se plantent dans les anecdotes.
3: Ah, tu pourras plus me chambrer là-dessus, nananana. Bon, tu trouveras.
1: Ouais.
3: Bien sûr. Allez. De quelle couleur? Petite comptine.
6: Sous la mer, la pieuvre danse, elle fait des bons, quelle cadence.
1: La pieuvre.
3: La pieuvre.
1: La pieuvre.
3: La pieuvre. De quelle couleur est le sang de la pieuvre? Non, de la pieuvre. Top chrono, 10 secondes. La couleur du sang de la pieuvre.
5: Normalement,
3: ouais.
5: C'est noir, je pense.
3: Normalement, c'est noir. La couleur du sang de la pieuvre, c'est bleu. Ouais, c'est bleu, c'est une protéine riche en cuivre pour transporter l'oxygène. Voilà, donc ça donne un sang bleu qui est adapté aux eaux froides et profondes où évolue la pieuvre.
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0: sur votre radio ici. Dernier titre de Jérémy Frérot qui est ce vendredi en concert à Bénodet dans le Finistère. Nous sommes à présent avec Kamel d'ici Nord. Kamel qui aurait rêvé d'être astronaute. Il n'y est pas arrivé et il sait pourquoi. Ce qui a bien fait rire Valérie Damidot et Éric Bastien. Quant à Élodie d'ici Mayenne, si c'est une pro de la déco, c'est aussi une très bonne cuisinière. D'ailleurs, elle partage avec nous sur votre radio ici quelques idées de recettes qui vont sûrement vous inspirer pour ce midi ou pour le repas de ce soir.
1: Kamel, je le rappelle, habite à Tourcoing. Il a un petit garçon qui s'appelle Imran. Il a des chats, il est chauffeur routier. Petit, tu voulais être astronaute. Bon, en même temps, c'est piloter un engin, quoi.
2: On n'est pas très loin, mais à mon avis, je sais pourquoi j'ai pas fait astronaute, du coup. Mon avis, c'est parce que comme j'ai redoublé ma CP...
1: Ah ouais, c'était mal barré.
2: À partir de là, ça a tout loupé.
1: Ouais, je suis d'accord, c'est très dur. Et puis alors, astronaute, dis donc, t'en as pour des centaines d'années d'études, t'es même pas sûr de prendre une fusée.
3: Oh là, oui, t'as des centaines de millions sur ton compte. Hein, donc
1: si... Mais ça va pas, toi.
3: Ah bah, quand même, astronaute, Roque Pesquet, il gagne des haricots verts.
1: Mais c'est 1 sur 10 000.
3: Eh ben, pourquoi ne pas être le 1 sur 10 000?
1: Alors, tu fais pas de sport, pas de jardinage. En revanche, tu bricoles.
2: Ouais, exactement. Enfin, je bricole. C'est un grand mot, mais on essaie de réparer les petits trucs à la maison, faire du papier peint, la peinture.
1: Bah, tu sais pas. C'est bricolé, ça, quand même.
2: Ouais, c'est bricolé, mais bon, je regarde beaucoup de tutos, quoi. Je veux dire, c'est compliqué. Bah, mais ça va. En fait, grâce à vous, merci. On arrive à faire des choses. Donc, c'est bien.
1: Mais t'es gentil.
3: C'est encore un qui m'a rouflé sur M6,
1: mais
3: j'ai bien compris.
1: Mais la maroufle, c'est la vie. Comme la vie est belge, la maroufle, c'est la vie.
3: Allez voir les tutos, ils existent toujours. Hein.
1: Bah évidemment qu'ils existent.
3: Bien sûr.
1: Alors, tu cuisines, par contre. Tu fais des plats typiques algériens. Pop, pop, pop.
2: C'est ça.
1: Ça n'arrangera pas ma ligne, ça. Qu'est-ce que tu fais comme plat?
2: Bah, ça dépend des jours. Ça va être du tagine, du couscous, des plats mijotés, qui sont bons, les épices.
1: Hop, hop, hop. Et puis, comme tous les hommes, bien sûr, tu t'occupes du barbecue.
2: Exactement.
3: Ouais, faut juste tourner les saucisses, quoi.
1: Bah. Ouais, mais c'est un truc de bonhomme, ça.
3: Ah oui.
2: Est-ce
3: oui.
2: Que ouais, mais non, mais il y a un temps de cuisson, quand même. Il y a le temps de cuisson, pas trop cuit, pas trop cru.
1: Ouais, je suis d'accord avec toi. Mais c'est un truc de bonhomme. J'ai jamais vu une meuf au barbecue. T'as toujours 5 mecs, tous avec une bière, en train de se dire « Non, non, mais là, la saucisse, faut la retourner. » Et les meufs sont loin. C'est vraiment un truc de bonhomme. Bon, alors, Kamel, nous allons immédiatement marquer un deuxième point avec la deuxième. Tais-toi.
2: Allez.
1: La deuxième question a un point. Tu vois, je te mets une petite chanson que j'adore. Combien ce chien dans la vitrine, ce joli petit chien noir et blanc. Bon, ça nous rajeunit pas, c'était Lynn Renault, mais moi j'adore. Bon, alors, écoute bien, nous allons parler de chiens. Le lévrier afghan n'a pas de poils. Le lévrier afghan n'a pas de poils. Vrai ou faux, top chrono, 5 secondes.
2: Je dirais faux. Oui, afghan.
1: Eh bah, tu as totalement raison, c'est même le chien le plus connu pour son long pelage soyeux, son allure élégante. C'est vrai que le truc a des poils, mais vraiment qui touche le sol. C'est magnifique, j'adore. Donc, c'est le modèle capillaire de la bande. Hein. Donc, c'est le plus poilu des chiens. Bravo, un poil de plus.
3: Elodie, pour l'instant, on n'a pas de point, mais ça va venir. Elle habite à Louvigny, en Mayenne. Je vous rappelle qu'avec elle, on est zen.
1: Évidemment.
3: Tranquille. Jusqu'à 13h, notre sophrologue en formation. Oui, mais... Tu as fait d'autres choses, et notamment, tu as eu un magasin de déco intérieur. Mais raconte un peu, ça va plaire à maman.
4: J'ai travaillé dans un magasin de décoration intérieure pendant 6 ans. C'est ce qui m'a donné, du coup, ensuite, l'envie de la déco, quoi, et le plaisir de pouvoir décorer mon intérieur.
3: Alors, ta spécialité, c'est le papier peint, par exemple.
1: La maouf.
4: Oui, tout à fait, exactement.
1: La maouf.
3: Tu peux faire des découpes, t'as toujours plein d'idées.
4: Oui,
3: en fait, c'est quand tu vois un mur, toi, tout de suite, t'es inspiré, quoi.
4: Voilà, exactement. Je vois un mur, une pièce, oui, juste un mur, et ça y est, les idées viennent, et il n'y a plus qu'à faire.
3: Mais t'as aussi bossé, et Jeff de Bruges va te jalouser, dans un magasin de chocolat.
4: Exactement. Pendant, du coup, un peu plus de 14 ans, ouais.
1: Moi, comment as-tu fait pour ne pas, prendre 27 kilos rapport à...
3: Ça peut être pris, on ne sait pas. Hein.
1: Ah non, mais moi, je ne peux pas bosser.
4: Non, je n'ai pas pris 27 kilos, mais je mangeais du chocolat tous les jours.
3: Oh là là. Aujourd'hui, tu te rattrapes un peu avec des fruits et légumes, tu aimes cuisiner, et notamment... La ratatouille. Ouais, c'est ça.
1: Ah, comme Rémi.
3: C'est bien, c'est les produits du jardin, ça, la ratatouille. T'as un jardin ?
4: La ratatouille, ouais. Je suis plutôt sur des plats asiatiques, en fait, avec il y a quand même des légumes croquants. Mais voilà, j'aime bien faire des wok.
3: Ah, c'est bien ça, les wok. Et
4: avec
3: les enfants,
4: du poulet, du bœuf.
3: Bien sûr. Ouais. Et les enfants, parce que bon, t'as des ados, on l'a dit, te réclament des pâtes au bœuf haché. C'est le truc typique, mais avec paprika et cheddar.
4: Oui. Voilà, j'ai une recette que je fais avec du paprika, de la crème et du cheddar.
1: J'ai envie de
4: manger. Là, je les entends plus, en fait.
3: Alors attends, cheddar, paprika et crème fraîche, tout ça dans des pâtes avec du bœuf haché. C'est ça ton plat, hein.
4: Oui, bon, c'est consistant, hein.
3: Ah, bah tu m'étonnes. Oui, c'est bah, tu manges plus pendant 3 jours.

0: Clin d'œil à une grande actrice américaine, Bette Davis Hayes, version Kim Carnes sur votre radio. Ici, dans un instant, nous retrouvons Valérie Damido et Eric Bastien pour la suite des meilleurs moments d'Otake. Ils seront toujours avec Kamel Dissinor qui nous raconte une expérience de tournage qu'il a vécue sur un long métrage et il en garde un bon souvenir. Et Elodie Dissimayenne sur votre radio ici.
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8: Alors, Kamel a 5, Elodie a 4. Kamel, je le rappelle, habite à Tourcoing. Kamel et son frère sont les sosies officiels de Big Flo et Oli. Il bricole, il s'intéresse à Hans Zimmer et à toutes les musiques qui accompagnent les spectacles. Bon, il aime pas les araignées, mais il aime beaucoup tout ce qui est film, cinéma, fiction, parce qu'il a fait plein de figurations dans des séries, surtout une série de France 3 qui s'appelait...
9: Ouais, c'était la première. Celle-là, je me souviens plus parce que c'était la toute première que j'avais fait, donc j'aurais pu vous dire le...
8: Voilà. Il a joué dans Asperger là, avec Nicole Ferroni, mais surtout...
10: Qu'est-ce qu'il a fait ?
8: Bon, là, il a joué, il a fait des petits trucs. Il a joué dans le dernier Tuch.
10: Ah ouais ?
9: Exactement.
8: Exactement. Et alors, il est avec Mamie Suze. Explique-nous, qu'est-ce que tu fais ?
9: Donc en fait c'était de la figuration, je sais pas si vous voyez plus ou moins ce film là, donc il y a une scène où Mamie Suze boit un verre en fait avec son homonyme en fait britannique,
8: ouais.
9: Et puis en fait moi on voit juste derrière Mamie Suze, en fait boit un verre également,
8: derrière.
9: En tant qu'invité mondain, invité de... Du roi, du coup.
10: Qui était joué par Bernard Ménez dans ce film.
8: Exactement.
10: Voilà. Et Claire Nadeau, on l'embrasse, elle est excellente.
8: Mais évidemment, Mamie Suze, mamie préférée, comment te dire. Bon, bah, c'est super ça, alors t'adores.
9: Et hein. J'ai même eu l'occasion ce jour-là. Donc c'était une pause en fait, ils n'avaient pas forcément besoin de nous, donc je sors pour prendre l'air, etc. Et,
8: tu sors pour fumer une clope, ouais.
9: Exactement. Voilà, je voulais pas dire.
8: Je sors pour prendre l'air, mais quel mytho.
10: En même temps, il s'appelle Kamel.
9: Non, bravo.
8: Quel rap.
9: Joli.
10: Kamel. Une cigarette.
8: Oh my god, je l'avais pas vu.
10: Ah, non, t'étais loin.
9: Mais moi, du coup, c'est avec un corps, pas avec un C.
10: Oui,
9: c'est
10: bah,
9: pas
10: oui,
9: la même chose. Donc c'est.
10: Oui, t'as pas de drôme à l'air.
8: Bon, t'es sorti fumer une clope et qui t'a rejoint?
9: Je vais pour fumer une clope et puis ensuite j'entends derrière moi, excusez-moi, est-ce que vous avez une cigarette? Je me retourne et puis je tombe, bien sûr, sur Cathy Tuch.
8: Isabelle Nanty. Oh là.
9: Isabelle Nanty. Et j'ai pu fumer une cigarette avec Isabelle Nanty.
8: Magnifique.
9: Et discuter avec Isabelle Nanty, un truc qui était juste magnifique et improvisé totalement. C'était la meilleure de journée de toute ma vie, je crois, aujourd'hui. Parce que...
8: Non, la meilleure journée de toute ta vie, c'est quand tu joues avec moi à la radio. Voilà.
9: Oui,
8: tu...
9: non, mais ça, c'est actuel.
8: Ah oui, d'accord. Parce que non.
9: Après, tout dépend si je gagne. Après,
8: bon, dis donc.
10: Que... t'inquiète, on va vite le savoir. Hein.
8: Bon, et Kamel, il aime bien aller sur les plateaux télé, il a un rêve, il va dans le public et tout, mais il aimerait bien participer au Maillon Faible. Il a envoyé sa candidature.
10: Ça m'étonne pas, ça.
9: Donc, si, Olivier Mine, si vous m'entendez.
8: Olivier, voilà, Kamel est là, appelle-moi Olivier, je te donnerai les coordonnées de Kamel. Bien, on va jouer tout de suite pour marquer 5 points de plus. Tiens, une petite ambiance. Hein. Oui, on part en Alsace. Alors, en Alsace, il y a plein de spécialités. Hein, ils aiment bien la bouffe en Alsace. Mais, quelle spécialité alsacienne serait né le jour où un boulanger a choisi de recouvrir une pâte trop sèche de crème, d'oignons et de lard. Quelle est la spécialité alsacienne avec de la pâte sèche, de la crème, des oignons et du lard? Top chrono, 10 secondes.
9: La flamencuche.
8: Eh bien, sans surprise, tu as gagné. C'est la flamencuche, évidemment. Et donc, on connaît tous la flamencuche, la pâte effectivement très sèche, très dure, et dessus, des trucs qui te font prendre 12 kilos. Bravo, 5 points de plus, tu as 10, Kamel.
10: Eh, hey, Elodie, attention, hein, 4, il a 10, il a fait banque comme dans le maillon faible, et il a doublé son score. Donc, on va faire attention à ce Kamel-là. Parce que je le sens bien, là, quand même. Elodie, dis-moi, t'as envie de gagner? T'as envie d'avoir 500 euros de cadeaux, là, pour tes ados?
2: Bien sûr.
10: Oui.
2: Et oui, tout à fait.
10: Ouais, je te souhaite. Et puis les chocolats et tout. Bon, chocolat, c'est acquis, ça, c'est fait. Mais bon, il y a la machine à café, peut-être que tu préfères, je sais pas.
2: Également.
10: Ah oui, donc t'as envie
2: c'est
10: de.
2: Intéressant.
10: T'as un petit côté grand blond. Oui, notre Elodie est fan de déco, on l'a évoqué tout à l'heure. Le problème, c'est que quand elle fait de la déco, bah parfois ça se passe pas très bien. Notamment quand t'as voulu teinter la peinture de tes murs, t'as commencé à faire le mélange de la peinture à l'intérieur de la maison. Et qu'est-ce qui s'est passé?
2: Ben oui, il y a eu un petit accident, c'est-à-dire que du coup, j'avais mis le pot donc en hauteur sur une table et puis j'ai utilisé du colorant bleu pour pouvoir teinter ma peinture en vert. Et du coup, en ouvrant le colorant, en coupant un petit peu l'embout, le colorant en fait, il a un peu explosé et j'avais en fait des gouttes sur mon plafond qui venaient d'être faites il y a quelques jours, quoi.
10: Des taches de bleu donc, sur le plafond, quoi.
2: Ah ouais. Voilà, donc du colorant, c'est très concentré. Donc, en fin de compte, il a fallu refaire le plafond. Donc, un plafond de tous ces jours.
8: Quelle leçon tirée,
10: madame la maraudeuse?
8: Quelle leçon tirée de cette expérience? On ne met pas de colorant en hauteur, on le met au sol, le colorant.

Maxime Le Forestier, San Francisco, sur votre radio ici. 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
1: Merci d'écouter votre radio ici, il est 13h. Le journal Valentin Bertrand. Bonjour Valentin.
2: Bonjour Catherine, bonjour à tous.
1: À la une.
2: Le bassin d'Arcachon en feu, des flammes toujours hors de contrôle et de nouvelles évacuations en cours. Près de 20 000 touristes et habitants ont dû fuir. Nous sommes sur place en direct. Nous irons aussi dans le Var où la journée s'annonce à haut risque avec le retour du Mistral. Nous irons faire les courses, plus 30% sur les courgettes et les tomates en un an. Comment expliquer cette hausse si élevée? Nous verrons que la météo n'explique pas tout. Et puis, le Tour de France à l'assaut de la haute montagne, le point sur les chances tricolores en fin de journal.
1: Le bassin d'Arcachon plongé dans les fumées.
2: Le feu s'étend désormais sur une quinzaine de kilomètres au nord du bassin. 2400 hectares parcourus par les flammes. Elles ne sont plus maintenant qu'à 300 mètres des maisons de la ville touristique de Lège-Cap-Ferré. On retrouve tout de suite l'envoyé spécial d'ici. Bonjour Nicolas Joly. Vous êtes au Porge, Nicolas, autre ville menacée, où vous venez d'assister au tout dernier point de situation de la préfète et des pompiers. Nicolas Joly, que l'on va retrouver dans un instant. Et donc,

0: Ils nous ont dit oui, partez. Et donc là, on a pris les voitures. On est arrivé au point conseillé, c'est-à-dire à la salle des fêtes de la mairie du Porge. On a passé la nuit dans la voiture, tant bien que mal, mais comme ça, on a pu voir le super boulot effectué par les pompiers qui ont fait des rotations toute la nuit. Ils viennent ici se restaurer et après 10-12 minutes, ils repartent au feu et ça n'arrête pas et ça vient de tous les départements. C'est beau à voir.
1: C'est beau, impressionnant, dit Adeline. On vous retrouve sur place au Porge. Nicolas Joly, bonjour.
2: Oui, bonjour Valentin. Bonjour.
1: Avec donc de nombreux habitants obligés d'évacuer, ils sont 20 000 à avoir dû fuir leur domicile.
2: Oui, et la plupart ont passé la nuit dans le gymnase où je me trouve actuellement. Et je dois vous dire que c'est une petite vie qui s'installe sur place. Les habitants qui croisent les sapeurs-pompiers en allant aux toilettes et qui essaient de savoir comment évolue l'incendie, de savoir quand est-ce qu'ils pourront rentrer chez eux. Pour l'instant, n'est pas d'actualité. La préfète de Gironde, Sophie Brocas, a fait un point tout à l'heure. Elle en a profité pour demander aux automobilistes de ne pas se rendre sur place, ne surtout pas venir tenter de se baigner au Cap Ferret pour ne pas encombrer les routes et les ronds-points. La préfète a aussi détaillé le dispositif de secours encore sur place. 700 sapeurs-pompiers mobilisés dans la moitié du sud-ouest, l'autre moitié ici, de Gironde. Dans les airs, on compte 2 canadaires, 2 air tractors, un dash. Les pompiers qui luttent notamment en utilisant des feux tactiques. Ça, c'est une nouveauté inaugurée après les dramatiques incendies de 2022. Des feux tactiques pour éviter que l'incendie ne prenne trop de largeur. On regarde évidemment les conditions météo qui sont prévues et qui sont plutôt défavorables avec une chaleur toujours très présente et des vents qui sont toujours très forts, au moins jusqu'à 20h.
1: Vous l'avez dit, Nicolas Joly, l'envoyé spécial d'ici, des conditions météo très difficiles après la troisième canicule la plus longue de l'histoire. 16 jours de chaleur extrême au début du mois, autant qu'en août 2023. Tout s'enflamme donc très vite et les nuits n'offrent plus aucun repos, s'inquiète le président d'honneur de la Fédération des sapeurs-pompiers, Grégory Allione.
3: La nuit, qui auparavant était plutôt favorable pour lutter parce que chute des températures, généralement une baisse du vent, donc des conditions plutôt favorables pour faire baisser d'intensité le sinistre, là ce n'est plus le cas. Nous avons des conditions qui sont très défavorables, même la nuit, et ça change tout ça. Ça change fondamentalement la donne de la lutte contre ces incendies. Et moi je voulais rappeler quelque chose qui m'a interpellé ces deux derniers jours, c'est que dans le Var, comme en Gironde, nous avons eu des autorités préfectorales, et qui ont raison de le dire parce que c'est le cas, qui ont cité un terme qui n'avait jusqu'à présent pas été employé. C'est que dans le Var, le préfet du Var à Cotignac-Pontevès a dit que le feu était hors de contrôle, et c'est le cas en ce moment aussi en Gironde. Madame la préfète dit qu'il est hors de contrôle et c'est le cas.
1: Les pompiers qui vont bientôt recevoir le soutien d'ici la fin du mois d'un avion militaire, un Airbus A400M adapté pour larguer en une fois l'équivalent de 3 Canadair. C'est ce qu'a annoncé ce matin la porte-parole du gouvernement, Maud Bréjon. On évoquait à l'instant le Var où la situation est un petit peu plus favorable. La surface parcourue par les flammes reste stable, 2500 hectares, mais le feu n'est toujours pas fixé. Des reprises sont permanentes et consument encore un peu plus l'un des sites emblématiques du département, le Gros Bessillon, où vous vous trouvez pour ici Provence, Yvan Planteil.
4: Il ne se passe pas 5 minutes sans qu'un important convoi de camions de pompiers traverse devant la porte d'Alain et Caroline. Ces deux Parisiens ont cru devoir évacuer leur maison de vacances, Cotignac, alors même qu'ils l'avaient regagnée il y a quelques jours seulement. Elle est située au pied du Gros Bessillon.
5: Bah, c'est notre jardin, on va se promener. On va ramasser des champignons l'hiver. C'est quand même très très préoccupant.
6: C'est d'abord effectivement la vigie, donc c'est un point culminant qui effectivement a un panorama de 360 degrés incroyable. C'est quand même le symbole un petit peu du Var.
4: À plusieurs centaines de mètres d'ici, Patrick s'affaire à porter des citernes d'eau aux pompiers. Ce viticulteur prend quelques instants pour regarder avec beaucoup de peine ce massif montagneux brûlé. Lui qui s'y promène régulièrement.
7: Et c'est chez nous le Bessillon, ça nous représente. Catastrophe, Bessillon, c'était un lieu magnifique avec tout. Ça va faire bizarre de le voir, de le redécouvrir tout brûlé.
4: Mais tout n'est pas perdu et fort heureusement, le patrimoine culturel du Bessillon n'a pas brûlé, rappellent Bernard et Christiane.
8: Ont été sauvés, en particulier les lieux de culte, la chapelle Notre-Dame et le monastère Saint-Joseph.
9: Le Bessillon, dans 5 ans, il sera de nouveau vert.
8: Mais il faut être patient alors.
4: Et surtout attendre que l'incendie soit entièrement éteint avant d'envisager la suite.
1: Et oui, l'heure est au bilan pour l'instant des dégâts pour les 400 habitants évacués et tout juste autorisés à rentrer chez eux.
10: 13h07, pourquoi notre panier de fruits et de légumes coûte-t-il si cher ?
1: 30% de plus sur un an pour les courgettes et les tomates, ce n'est pas que la faute de la météo selon la

0: l'association Famille Rurale, elle constate une flambée des prix trois fois supérieure à l'inflation sur 10 ans et accuse les supermarchés de faire grossir leurs marges sur le rayon primeur.
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0: 3900 mètres à gravir, première étape de haute montagne aujourd'hui. Le départ à voie randonnée il y a un bon quart d'heure maintenant, direction Orcières-Marlette dans les Hautes-Alpes, avec beaucoup d'attentes sur les épaules du premier Français au classement général, le jeune prodige Paul Sexas, 4e à 20 secondes du podium. Et dans la ville de son enfance, à Villefranche-sur-Saône, au nord de Lyon, on a Dieu que pour lui, Cédric Armel.
2: Devant la télé, Mousse a le sourire quand il voit à l'écran le dossard numéro 51.
3: C'est un bonheur, c'est une fierté, c'est le Beaujolais, c'est la classe.
2: Paolo a aussi le sourire.
4: On est tous fiers pour lui, qu'il a réussi à montrer quelque chose. J'espère qu'il monte beaucoup plus, parce que c'est ce qu'il veut probablement aussi. Et il y en a derrière lui, un garde chez nous, c'est toujours un garde chez nous.
2: Au point que Paul Sexas est dans toutes les conversations, toute la journée.
4: Forcément, c'est bien sûr, on discute des cafés le matin, on discute après le soir, bien sûr. Ça se parle tout le temps. Et les gens, ils sont contents. Fier, bien sûr.
2: Encore plus au VCVB. Paul Sexas a passé quelques années au Vélo Club de Villefranche, Cyril Yemekano.
5: Je pense que tout le club est fier de le suivre et de voir ses performances actuelles.
6: Mon père, Serge, on en parlait encore hier, regarde toutes les étapes à la télé et très fier de ce que fait Paul.
2: Anthony Barr l'a entraîné, Paul Sexas, il y a quelques années, et ses performances en ce moment laissent les jeunes du club rêveurs.
6: Tous les jeunes qui sont au Vélo Club Villefranche-Beaujolais ont eu beaucoup de chance de le côtoyer. Ils restent fiers de ça, et puis ça montre aujourd'hui que le Vélo Club Villefranche-Beaujolais est une belle formation, qu'on forme des jeunes coureurs de talent, et Paul est plus que talentueux.
2: Tellement qu'il pense que son ancien poulain va remporter l'étape de vendredi en haut de l'Alpe d'Huez et monter sur le podium du Tour.
0: La Sexas Mania dans son club, mais aussi au bord des routes. Alors, peut-on rêver à une victoire française? Je me tourne vers vous, Bruno Blanza, bonjour.
7: Bonjour.
0: Vous allez nous faire vivre cette 18e étape sur ici. Alors, a-t-elle des chances de faire décoller le compteur tricolore?
7: C'est une vraie possibilité aujourd'hui, parce que quand on regarde le programme de la fin de la semaine, il n'en reste plus que 4, et demain et après-demain, on arrive en haut de l'Alpe d'Huez, et Tadej Pogacar, par exemple, n'a jamais gagné à l'Alpe d'Huez, donc on sait probablement qu'il passera à l'attaque. C'est peut-être aujourd'hui, on peut penser à Martinez, on peut penser à Paré-Peintre également. En fait, il faudrait que, pour qu'un Français gagne, eh bien qu'il y ait une échappée. C'est une étape qui est faite aussi pour les échappées, c'est pas si difficile que cela. Après, c'est que ça ou pas, ce sera autre chose effectivement, mais le public attend cette première victoire française, vous savez qu'il n'y a eu que 2 Tours de France en 112 sans succès tricolore.
0: Bon, on croise les doigts, merci Bruno Blanza, et on vous retrouve toutes les demi-heures en direct pour vos points sur la course. En foot, bientôt la fin d'un secret de polichinelle pour l'équipe de France. Le nom du nouveau sélectionneur sera officialisé mardi prochain par la Fédération Française de Foot, avec un grand favori pour succéder à Didier Deschamps, l'ancien numéro 10 des Bleus, Zinedine Zidane.
1: C'est plutôt un choix sympa d'ailleurs, mais Zinedine Zidane.
0: Fait,
1: c'est un très bon choix. Merci Valentin Bertrand. On vous retrouve à 14h pour les infos. L'étape du jour du Tour de France est partie de Voiron en Isère. Nous allons donc dans une grosse minute partir en escapade, nous aussi en Isère, avec le train de la Mure pour découvrir le plateau de la Matésine et ses mines grâce à votre radio locale ici Isère.
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1: Et pour la bonne humeur et se changer les idées, je vous propose de partir en voyage en Isère, comme les coureurs du Tour de France. Nous découvrons le coin et pour cela, nous allons prendre le train de la Mure avec Ici Isère.
11: Le petit train de Lamure, c'est le train iconique des Alpes. Et il permet de découvrir le plateau montagneux de la Matésine. C'est l'une des plus belles régions de l'Isère, et c'est là que je vous emmène. On est perché à 900 mètres d'altitude. Ici, en général, on vient admirer les montagnes se refléter dans les lacs. On fait des randonnées époustouflantes, et on se baigne. Mais moi, je vais vous donner envie d'en savoir plus sur l'histoire de cet endroit. Il y avait ici des mines qui ont fait la fierté de la région. La montagne cachait une qualité de charbon exceptionnelle, l'anthracite. C'était le seul gisement de France et le troisième dans le monde. À la fin de cet épisode, vous saurez même pourquoi en Matésine, on est passé pas loin d'être très riche et couvert de diamants. Je m'appelle Célia Buny-Roman, je suis chroniqueuse à Ici Isère. Moi, j'ai grandi sur ce plateau matésin et je trouve ce pays merveilleux. Les paysages tels qu'ils sont aujourd'hui, je sais les décrypter et voir comment l'histoire les a façonnés. Par exemple, quand j'étais petite, on visitait les galeries souterraines des mines. Beaucoup de mes amis étaient enfants ou petits-enfants de mineurs. Donc moi, c'est sous terre que je vais vous emmener. Bienvenue dans Partir. En Isère, le train de Lamure et la richesse des mines. Notre point de départ, c'est Lamure, une jolie petite ville de 5000 habitants, cernée par les champs, les fermes et surtout les montagnes. La plus majestueuse, en face de vous, l'Aubiou, qui veille sur le plateau matésin. Et en plus, il permet de prévoir la météo. Chez nous, on dit que si les nuages s'accrochent à la montagne, ça annonce la pluie. Sur ce plateau, on a extrait l'anthracite de 1888 à 1997. Pour faire l'escapade que je vous propose, je vous conseille de venir à Lamure en voiture. C'est le meilleur moyen de profiter de tout le plateau matésin après votre visite. Il est tout à fait possible aussi d'utiliser les transports en commun. Il y a trois lignes de bus qui relient Grenoble à Lamure. Il faut descendre à l'arrêt Simon avec un C. À la gare de Lamure, ne soyez pas surpris. Ici, pas de TER et encore moins de TGV. C'est un petit train rouge qui vous attend. Ce train est historique. Il a été mis en service à la fin du 19e siècle pour transporter l'anthracite jusqu'à Grenoble. En montant dans ce train, vous n'entendrez pas... Mais... Eh oui, parce qu'ici, on a une locomotive électrique. Le train de Lamure est l'un des premiers chemins de fer électrifiés au monde. C'est le tout premier sur un parcours aussi long et aussi escarpé. On a construit ce train électrique parce que l'anthracite était beaucoup trop lourde pour les trains à vapeur. Vous allez passer sur des ouvrages incroyables quand on pense qu'ils ont été construits il y a deux siècles. Vous verrez des tunnels, des viaducs, des chemins escarpés, avec une vue sublime sur le grand barrage de Monténard. Pensez à réserver votre voyage à bord du petit train. Il y a plusieurs options, et moi, je vous conseille de choisir l'itinéraire qui permet de vous arrêter à la mini-image dont nous parlerons un peu plus tard dans ce podcast. En prenant ce train, vous partez pour un voyage aller-retour de 3 à 4 heures, selon vos envies, pause comprise. N'hésitez pas à vous installer dans la baladeuse, le wagon panoramique tout au bout du train qui vous permettra de profiter au maximum du paysage. Si vous êtes avec des enfants, vous pouvez les occuper en leur racontant l'histoire des mineurs. C'est l'occasion de leur rappeler que les enfants travaillaient à la mine dès l'âge de 12 ans à cette époque. Ou bien, vous pouvez aussi leur parler des femmes, par exemple. Les femmes ne rentraient pas dans les galeries. Elles travaillaient à l'extérieur, à trier et à séparer les morceaux de terre et de cailloux des morceaux de charbon. Elles utilisaient une grille, et c'est pour ça qu'on les appelait les grilleuses. Dites-leur aussi que les hommes creusaient des galeries sous terre. D'ailleurs, ils ont tellement creusé que le plateau matésin repose sur des tas de galeries souterraines. Chez nous, on dit « mieux vaut 10 taupes dans son jardin qu'un matésin comme voisin ». Au bout du rail, vous arrivez à Monténard, sur la terrasse du restaurant-bar Le Panoramique. Il n'est accessible que par le train. Si vous avez choisi des horaires compatibles, vous pourrez y déjeuner le midi de spécialité locale. Sinon, Ce sera pour le goûter ou le café. Faites quelques pas jusqu'à la terrasse, à seulement 10 minutes, pour admirer ce qui est, selon moi, l'un des plus beaux paysages du monde. Mais je vous ai promis de vous faire découvrir des mines très particulières. C'est donc sous terre que nous nous rendons.
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11: Ici, on est donc à La Motte d'Aveillon. C'est sur le circuit du Petit Train de la Mure. Je veux vous faire découvrir le musée La Minimage. La Minimage, on l'appelle comme ça, parce que c'est une mine transformée en musée où l'image a une place prépondérante. L'accueil est installé dans un ancien bâtiment d'exploitation minière. Il est assez sobre, avec une façade simple et rectiligne. Vous verrez sur votre gauche les entrées des mines. C'est à partir de maintenant qu'on va se transformer en mineur, ou presque. La première chose à savoir avant de vous lancer dans la visite de la mine, c'est que sous terre, il fait froid et humide. Si vous venez en été, oubliez sandales et débardeurs. La température des galeries se situe entre 8 et 12 degrés. De l'eau coule le long des parois et vous serez forcément amené à marcher dans quelques flaques par-ci par-là. Au fait, je suis sûre que vous imaginez que vous allez descendre en ascenseur avec une lampe sur le front, comme dans les mines qu'on voit dans les films. Eh bien, pas du tout. Ici, l'entrée se fait de manière horizontale, comme dans un tunnel. C'est l'avantage d'avoir une mine de montagne. Plus on creuse, plus on avance et plus on a de terre au-dessus de notre tête. Et c'est pour ça qu'on ne compte pas la profondeur en mètres, mais en altitude, comme si on était en plein air. La Minimage est ouverte d'avril à octobre et il faut bien penser à réserver. Bien sûr, on ne vous laisse pas aller tout seul dans la mine. Ici, il n'y a que des visites guidées. Elles sont plus qu'intéressantes et animées par de véritables passionnés. Croyez-moi, c'est rassurant de ne pas être tout seul sous la montagne, dans un endroit sombre et humide. En Matésine, on a tous un mineur ou un enfant de mineur dans notre entourage. C'est mon cas, bien sûr. Mais j'aime aussi cette visite parce que ça me rappelle mon enfance et mes camarades. On sait tous ici que des générations avant nous ont donné vie à cet endroit. On est véritablement embarqué dans un autre monde, tellement ce musée est bien agencé et bien documenté. Paolo Fontebasso, l'un des fondateurs du musée, nous parle de son père, mineur.
14: C'est un travail dur, mais c'est jamais plein. C'est ça qui est surprenant. Et quand on regarde les photos, il sourit. Il était heureux au fond de la mine. Mon père, quand on allait au marché, par exemple, on voyait son collègue de travail. Ben lui, il me disait, c'est mon homme. Je te donne ma vie et moi, je prends la tienne et on se protège mutuellement.
11: Avant de nous enfoncer dans les galeries, nous passons par une salle bien étrange. La salle des pendus. C'est un espace qui impressionne par son atmosphère et son agencement. Dans cette petite salle blanche, sont suspendus au plafond les habits des mineurs pour les faire sécher et gagner un peu de place.
14: Donc on voit chaque mineur à son crochet qui est fait en deux parties. Partie supérieure pour mettre les vêtements en propre, partie inférieure pour mettre les vêtements de travail. Alors, tous les vêtements qui sont là, c'est toute la récupération. Quand la mine a fermé, on a récupéré tous les vêtements, les bleus, les chaussettes, les gants, les casques.
11: Maintenant, nous allons vivre une vraie vie de mineur. Baissez la tête, ouvrez vos yeux et vos oreilles, car nous nous enfonçons dans une galerie sur une centaine de mètres. L'endroit est exigu, froid et humide, comme prévu. C'est la partie la plus impressionnante, celle que les enfants adorent. En circulant dans les galeries, le guide vous racontera qu'elles étaient parfois instables et pouvaient s'effondrer. Le manque d'oxygène pouvait tuer, sans compter les problèmes de santé liés au bruit intense, à la privation de lumière et à la pénibilité du travail en lui-même. Il faut noter que l'anthracite de la Matésine possède des vertus exceptionnelles. Elle ne laisse pas de traces quand on la touche, très peu de résidus quand on la brûle et elle a un pouvoir calorifique imbattable. C'est comme ça qu'elle a contribué à la révolution industrielle, fait vivre tout un territoire pendant des années.
14: Particularité d'ici, c'est que ça a épuré le charbon d'ici. Ça a fait de l'anthracite. Si Si on a plus de pression, plus de chaleur, il faut que ce soit beaucoup plus profond, comme en Afrique du Sud, ce charbon se transforme parce que ça change les molécules et ça se transforme en diamant.
11: Alors, je vous avais dit au début de cet épisode qu'on était passé pas loin d'être riche. Car le diamant est composé des mêmes molécules que le charbon, mais elles se sont transformées différemment au cours du temps. Finalement, à peu de choses près, on aurait pu avoir des mines de diamants. Si vous avez encore un peu de temps devant vous, si votre week-end n'est pas terminé, j'ai une dernière idée pour vous. On va sortir de la mine et prendre un peu l'air. Il est bon, après ce passage sous terre, de retrouver un peu de hauteur. Nous restons à la Motte d'Aveillon et allons grimper en douceur vers l'un des plus beaux coins du plateau Matézin.
15: Ma fille, regarde. Ah là, il y a quelqu'un qui a fait.
11: Qu'est-ce que vous êtes en train de faire ?
16: Eh ben, je prépare mon matériel pour attendre la bonne lumière pour faire quelques photos.
11: On est maintenant à la Pierre Percée, à une bonne heure de marche de la mini-image. C'est un peu le poste d'observation de toute cette région minière dans un décor de carte postale, ce qui ne gâche rien. De là, vous allez voir à la fois la beauté des montagnes et les paysages témoins de l'activité minière. D'abord, la Pierre Percée, c'est une curiosité géologique, un arc rocheux haut de 3 mètres. Sa forme est souvent comparée à une arche ou à un pont de pierre, alors que c'est la nature qui l'a façonné. En haut de cette colline, regardez les paysages sur votre droite. Vous verrez une grande forêt. Vous vous souvenez tout à l'heure, je vous ai dit que les galeries risquaient de s'effondrer. Il fallait des piliers de bois pour soutenir les murs et les plafonds. Eh bien, cette forêt a été plantée ici pour avoir du bois à portée de main et éviter de le faire venir de loin. J'adore venir ici. C'est l'endroit idéal pour les balades faciles, accessibles même avec les enfants. La Pierre Percée est vraiment impressionnante. On dit que la première fois qu'on monte, il faut passer dessous et que la chance sourira à ceux qui oseront la traverser. Certains y voient une porte vers un autre monde. Moi, ce que je vois ici, selon la légende de chez nous, c'est un diable changé en pierre pour avoir perdu un pari. En haut, la vue est imprenable à 360 degrés sur le plateau Matézin et sur les montagnes tout autour, les massifs du Taillefer, du Vercors et du Dévoluy. Mon dernier conseil, et non des moindres, c'est de créer votre plus beau souvenir de cette escapade entre terre et ciel. C'est le moment de faire une photo en mode panoramique tout en haut de cette colline. Vous aurez sur l'image toute l'histoire de cette ancienne région minière extraordinaire. Vous verrez la forêt sur votre droite et la mini-image en contrebas. Au centre, vous suivrez les rails du petit train rouge jusqu'aux différents puits de mine de la région. Et tout à gauche, vous retrouverez le massif de l'Aubiou, celui qui domine la vallée. Mais ça, vous vous en rendrez compte quand vous viendrez.
1: Merci Célia Buniroman d'ici Isère pour cette belle balade sur le plateau de la Matézine. Demain, nous serons toujours en Isère, mais plutôt du côté de l'Alpe d'Huez. 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Allez, musique maintenant avant de retrouver le Tour de France. La groupie du pianiste de Michel Berger sur votre radio Ici.

0: La groupie du pianiste Michel Berger sur votre radio ici. 13h30, l'heure d'aller faire un tour sur les routes du Tour de France. L'étape du jour relie Voiron à Orcières-Merlette en passant par plusieurs côtes, car c'est une épreuve de montagne sur plus de 185 km. Et nous faisons un point sur la course maintenant.
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3: Et bienvenue sur la route du Tour. On est très heureux de vous retrouver. 18e étape, il en reste 4 dans ce Tour de France 2026 entre Voiron en Isère et Orcières-Merlette. Ici dans les Hautes-Alpes, on est un petit peu plus de 1820 mètres d'altitude. 4 difficultés avant la montée finale vers la station d'Orcières-Merlette. Et pour le moment, après quelques kilomètres de course, une vingtaine, eh bien, il y a 5 hommes en tête, parmi lesquels, eh bien, le Français de la Total Énergie, Mathis Lebert, quelques échappés qui possèdent une vingtaine de secondes sur le peloton maillot jaune. Thomas Coignac, vous êtes au cœur de la course, derrière, bien accroché, votre pilote Selim Guerribi aujourd'hui sur la moto ici. Les hommes de tête qui attaquent la première difficulté de la journée.
4: Oui, la côte d'Engin qui est longue, hein, 11 km de montée, et là où c'est traître, c'est que après le sommet de cette côte entre guillemets, ben, ça continuera de monter jusqu'à Lens-en-Vercors. Donc c'est une vingtaine de kilomètres de montée en tout, et c'est déjà difficile pour plusieurs coureurs. Et là où c'est surprenant, deux coéquipiers de Tadej Pogacar qui sont annoncés parmi les coureurs décrochés, le Belge Tim Wellens et l'Américain Brandon McNulty, qui a pas eu de chance lui parce qu'il avait été percuté par une voiture juste avant le contre-la-montre entre Evian et Thonon. Il paye donc peut-être toujours les conséquences de cette collision. Il n'y a plus que 163 coureurs en course d'ailleurs, puisque José Félix Parra, l'Espagnol, était non partant ce matin. Lui qui a quand même réussi à terminer l'étape d'hier malgré une fracture au poignet.
3: Et on était exactement à 157 km de l'arrivée. Ils sont trois, Vinokourov, Abrahamsen et le Français Abrahamsen et le Français Lebert en tête de cette étape pour le moment. 17 secondes avant sur le peloton. On est très très loin de l'arrivée. Une étape que vous vivez tout l'après-midi sur votre radio ici. À tout à l'heure.
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0: Aujourd'hui, Clémentine Brocard nous prépare pour le festival que tout le monde attend avec impatience en septembre en Suisse, le Chant du Gros.
1: Nous allons faire un peu de route aujourd'hui, sans vignette. Mais nous allons en Suisse du 3 au 5 septembre au festival du Chant du Gros. On prépare notre voyage avec Gilles Pierre, le directeur du festival. Bonjour.
2: Bonjour, ça va ?
1: Très bien, et vous ?
2: Mais parfait.
1: Si vous deviez décrire le festival du Chant du Gros, vous diriez quoi ?
2: Bonheur, sourire, puis émotion. Ce seraient les trois mots que j'utiliserais pour décrire le Chant du Gros, parce que c'est vrai que c'est un bonheur fou de se retrouver ici au mois de septembre avec, dans un petit village de 1700 habitants avec de la musique qui donne le sourire à tout le monde. Et bah, c'est particulier, quoi. Le Chant du Gros, je crois qu'il faut, surtout le vivre pour pouvoir en parler, parce que tout le monde a le sourire, tout le monde est cool, tout le monde est détendu, c'est une atmosphère bien, bienveillante.
1: Une programmation de dingue encore une fois cette année, par exemple M. Pokora, Michel Fugain, Elena, mais c'est aussi un festival où on peut venir en famille.
2: Bah, évidemment. Et c'est ça qui est assez marquant, c'est qu'on trouve énormément d'enfants sur le site du festival. D'ailleurs, c'est gratuit jusqu'à 6 ans. Donc, il y a énormément de jeunes qui viennent. Et puis, on essaye aussi de faire la perbale, de faire une belle programmation pour eux. Et on trouve des groupes comme La Rafleuse, qui marche très, très fort, comme L2B, qui leur correspond. Et puis, bah, les parents trouveront, comme vous le dites, Michel Fugain ou Amine Segara ou des artistes qui sont nettement plus accessibles. Et puis, on va vraiment dans tous les styles. Donc c'est aussi la marque de fabrique du Chant du Gros.
1: En plus de tous ces concerts, est-ce qu'il va y avoir des animations tout au long du festival ?
2: Oui, on trouve toujours des animations. Alors, il y a déjà une animation qui n'en est pas vraiment une. Tous les concerts se passent sous chapiteau. Donc, quoi qu'il fasse comme temps, de toute façon, vous êtes couverts, tranquilles. Et puis, ce n'est pas des petits chapiteaux à la grande scène. On peut mettre plus de 12 000 personnes dessous. Donc, c'est vraiment énorme. Mais dès qu'on sort des chapiteaux, en fait, on se retrouve dans un champ. Et dans ce champ, il y a des feux qui sont faits. On laisse même les bûches pour que les gens puissent les poser directement eux-mêmes dans ces feux. Et à nouveau, c'est vrai que ça paraît complètement fou, mais c'est bienveillant. On n'a jamais eu d'accident en 34 ans de festival. Et c'est une des particularités où les gens se retrouvent autour des feux, entre les concerts, à discuter, à refaire le monde, à faire connaissance. Des gens qui vont jongler ou alors des trucs un peu fous qu'on essaie de faire venir chaque année.
1: Au début de cette interview, je vous ai demandé comment vous décriveriez ce festival. Est-ce qu'on n'ajouterait pas quelque chose aussi du style un beau festival pour clôturer l'été ?
2: Ah, évidemment. Parce qu'il se passe au mois de septembre et nous, on clôture la saison des festivals. C'est assez drôle parce que on fait une silent party où les gens ont des casques et puis peuvent choisir entre trois canaux différents et c'est trois DJ qui s'affrontent. Et bien souvent, on trouve des programmateurs d'autres festivals qui disent « Allez, on vient passer de la musique au Chant du Gros pendant une heure de temps parce que c'est la clôture des festivals, on clôture la saison. » Donc, chaque année, on accueille une équipe, par exemple, des Eurocans de Belfort.
1: C'est trop bien, ça.
2: Ouais, c'est assez sympa.
1: Merci beaucoup, en tout cas, Gilles-Pierre, de nous avoir parlé du Festival du Chant du Gros en Suisse et je vous souhaite de passer une bonne journée.
2: Merci à vous aussi.
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0: C'était Pink, All Out of Fight. Pink, de son vrai nom Alicia Moore, est américaine, elle a 46 ans. Elle s'est fait remarquer en 2001 aux côtés de Christina Aguilera, car elle a chanté pour Moulin Rouge la fameuse reprise Lady Marmalade. Dans un instant, Francis Cabrel, Ma place dans le trafic.
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2: Le feu, toujours hors de contrôle au nord du bassin d'Arcachon, 2400 hectares parcourus et de nouvelles mises à l'abri ordonnées, 20 000 touristes et habitants évacués dans les communes de Lège, Cap-Ferré et Auporge, des flammes attisées par les conditions météo très défavorables. Point complet sur notre direct sur ici.fr. Si l'origine de feu s'oriente vers des travaux de débroussaillage, le procureur de Bordeaux décide de serrer la vis. Ce sera désormais garde à vue systématique, voiture saisie et jusqu'à un an de prison et 15 000 euros d'amende pour les fumeurs pris en train de jeter leur mégot par la fenêtre. Dans le Var, l'incendie ne progresse plus mais reste toujours sous haute surveillance avec le retour du Mistral. Les 400 habitants évacués à Cotignac et aux alentours peuvent rentrer chez eux. On est toujours à 2500 hectares parcourus par les flammes. Un mois supplémentaire pour demander le coup de pouce carburant destiné aux gros rouleurs. Le gouvernement repousse donc jusqu'à la fin août cette date butoir pour obtenir jusqu'à 100 euros. Un dispositif encore peu connu, trois quarts des automobilistes éligibles ne l'ont pas réclamé, selon un rapport parlementaire. Dans l'Aude, une fuite d'ammoniac entraîne une vingtaine d'hospitalisations. Des salariés de l'usine de raffinement d'uranium d'Orano, près de Narbonne, légèrement blessés par cette inhalation causée par une vanne défectueuse. Le site est maintenant sous cloche, assure la direction. Et puis ça va tirer dans les mollets aujourd'hui sur la route du Tour de France. 3900 mètres à gravir entre Voiron en Isère et Orcières, Marlette dans les Hautes-Alpes. Et toujours Paul Sexas au pied du podium.
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3: Il reste 140 km dans cette 18e étape du Tour de France. Voiron, Orcières, Merlet.

0: Le français Nicolas Brouillard, le Vauclusien originaire du Luberon. 139 km encore à parcourir. C'est tout l'après-midi que vous vivez cette étape sur votre radio ici.
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2: Les nuages de ce matin se sont déchirés pour laisser place à un soleil de plus en plus généreux, précise Météo France, vent modéré et les maxis en Haute-Saône 27-28 degrés, territoire de Belfort 26-29 et 28-29 pour le Doubs.
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0: ABBA avec Fernando en 1980. ABBA qui avait des tenues flashy, hein, c'était pour bénéficier d'avantages fiscaux comme leur permettait la loi suédoise. Après la pause, William Scheller, Benjamin Biolay et Marc Lavoine.
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0: On passe au vélo, voire Roncière Merlette, 18e étape aujourd'hui de la Grande Boucle, une épreuve de montagne. On y va en direct.
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3: Et oui, c'est la 18e étape de ce Tour de France entre la commune de Voiron en Isère, d'où ont pris le départ les coureurs tout à l'heure, direction Orcières, Merlette, dans les Hautes-Alpes, arrivé en altitude cet après-midi sur le Tour de France. Et pour le moment, eh bien, il y a 8 hommes en tête. Il y en avait 7 pendant une dizaine de kilomètres. Et finalement, Romain Grégoire, le champion de France en solo, est sorti du peloton pour, en 10 kilomètres tout juste, eh bien, revenir sur les 7 échappés avec un autre Français, c'est Nicolas Broillard. Il y a Mats Pedersen dans cette échappée par exemple, ou encore Arensman et Jorgensen. 8 hommes qui comptent 50 secondes d'avance sur le peloton. Thomas Coignac, vous êtes au cœur de la course avec la moto pilotée par Selim Gheribi. Ça commence à prendre forme tranquillement.
4: Ouais, et il faut saluer l'effort du champion de France Romain Grégoire, qui est revenu dans la descente, qui a repris une trentaine de secondes à l'échappée, parce que elle n'était pas si facile cette descente. On n'était pas toujours sur de la très bonne route. Il y avait plusieurs virages très serrés, plusieurs terre-pleins centraux. Donc il a pris des risques Romain Grégoire pour pouvoir revenir sur l'échappée, et il a finalement réussi à l'intégrer. Et à présent, ben, c'est plutôt plat jusqu'à aller chercher la prochaine difficulté. Ce sera la côte de Monténard. Ça va être difficile, ça va être aussi très joli autour du lac, alors que nous là on vient de passer au milieu de spectateurs un peu particuliers, puisqu'on a vu une bonne partie, je pense, du 93e régiment d'artillerie de montagne situé à Vars. On est dans l'agglomération de Grenoble, qui était sorti sur le bord de la route pour voir le passage du Tour.
3: Mais toujours un clin d'œil sympathique, effectivement. 112 km encore, 42 secondes d'avance sur les poursuivants pour les échapper. Cette étape, vous la vivez tout l'après-midi sur votre radio Ici.
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0: Soyons vigilants en raison de réserves d'eau extrêmement faibles. Le territoire de Belfort est placé en alerte sécheresse renforcée. Plusieurs interdictions strictes s'appliquent. Il est interdit de laver son véhicule à domicile, de remplir les piscines privées ou d'arroser les pelouses. Pour les potagers, l'arrosage reste possible, mais uniquement dehors de la tranche 8h-20h. Notre ressource est critique, chaque geste compte. 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

0: Charby à pile ou face, succès de 1987. Corinne Charby, que vous avez peut-être vue aussi en tant que comédienne. C'est elle qui joue la fille que recherche Depardieu et Richard dans La Chèvre. À notre retour, il y aura David Bowie, Let's Dance, Amel Bent, L'amour, ça se donne, et Joe Dassin, Il était une fois nous deux.
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2: Les flammes continuent de gagner du terrain au nord du bassin d'Arcachon. Plus de 3000 hectares parcourus sur une quinzaine de kilomètres. Des flammes qui continuent de s'approcher de la presqu'île du Cap Ferré, dont les accès sont verrouillés. Au total, 20 000 touristes et habitants ont dû évacuer. Pour stopper cette progression, d'importants moyens sont mobilisés. Deux canadairs, 700 pompiers. D'ici la fin du mois, ils recevront l'appui d'un avion militaire, la 400M, réaménagé pour transporter plus d'eau, l'équivalent de 3 canadairs. Dans le Var, les flammes sont attisées par le retour du Mistral. Et pour les évacués de Cotignac autorisés à rentrer chez eux, l'heure est au bilan. Le feu qui reste donc actif. Plus de 30% en un an sur les courgettes et les tomates. Le plein de fruits et de légumes coûte toujours plus cher. Et ce n'est pas la faute que de la météo. L'association Famille Rurale constate une flambée des prix trois fois supérieure à l'inflation en 10 ans et accuse les supermarchés de gonfler leurs marges sur le rayon primeur. C'est la plus sévère sanction prononcée par l'Union européenne contre les géants du numérique. Google reçoit une amende de 890 millions d'euros pour avoir mis trop en avant ses services au détriment de ses concurrents. Les dauphins du Marineland d'Antibes sont arrivés à Malaga en Espagne. Vidéo à l'appui, l'association Sea Shepherd dénonce les conditions du transfert. Les animaux ont été chargés sur des brancards puis dans des camions. Le sort des deux orques du parc est aussi en suspens. Et puis le Tour de France à l'assaut de la haute montagne, 185 km à parcourir, direction Orcières. Merlette, c'est au nord-est de Gap.
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3: Effectivement, cette 18e étape du Tour de France entre Voiron et Orcières-Merlette, il reste 94 kilomètres et il y a trois groupes devant le groupe maillot jaune, le peloton maillot jaune, avec notamment un groupe de 8 échappés, parmi lesquels ces échappés, il y a Romain Grégoire, le champion de France, ou Nicolas Breuillard, un autre Français, le Vauclusien. Johan Essen est également là, Arensman, un groupe qui possède 13 secondes d'avance sur des poursuivants, des contre-attaquants, avec notamment le maillot à poids Valentin Paré-Peintre, le Français, qui tente de recoller à 1,5 km du sommet de cette deuxième difficulté de la journée, la côte de Monténard. Thomas Coignac, vous êtes sur la moto ici.
4: Oui, on est bientôt au sommet parce que les coureurs vont rentrer dans la commune de Monténard.

0: 29 degrés, rien à dire de plus hein, pour ce soir. Le ciel s'annonce bien étoilé et minimal de 10 à 14 degrés.
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0: Garden Lemon Tree, à suivre Céline Dion, ne change pas, enfin, sauf elle, hein, car elle n'avait pas la même tête quand elle a gagné l'Eurovision en 1988. Il y aura aussi Indochine, Le Temps des Signes et Holiday de Michel Polnareff.
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0: Et on passe au vélo, voie Roncières-Merlette, 18e étape aujourd'hui de la Grande Boucle. Une épreuve de montagne arrivée à suivre en direct ici vers 17h10. Et justement, parlons de direct, on y va maintenant.
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3: Voiron, Orcières, Merlette, l'Isère jusqu'aux Hautes-Alpes. Voilà le menu de cette 18e étape et des coureurs encore en lice dans ce Tour de France. 74 km de l'arrivée et les hommes de tête au nombre de 14 qui sont dans la troisième difficulté du jour. La côte des terrasses, un peu plus de 3 km à quasiment 7%. Une côte de troisième catégorie. Ils sont à 2 km du sommet et parmi ces 14 coureurs, il y a Carapaz, il y a Bernal et il y a trois Français. Je vous les donne rapidement. Valentin Paré-Peintre qui porte le maillot à poids, qui est deuxième du classement général de la montagne. Il y a également Romain Grégoire et Nicolas Breuillard, lui le Vauclusien qui avait coché cette étape. Il possède ses hommes une minute avant sur un groupe intercalé. Thomas Coignac, vous êtes au cœur de la course sur la moto ici. Il y a de grandes chances puisque le peloton est à plus de 5 minutes 30 que la victoire se joue parmi tous ces échappés.
4: Oui, exactement. Alors après, à savoir si le groupe d'intercalés, on est derrière eux là, avec Céline Guérimi sur la moto ici, réussira à revenir sur ce groupe de tête. Ça risque d'être une grande bataille, alors que là on est dans l'ascension de la côte des terrasses et qu'ensuite ce sera un faux plat plutôt montant. Ça risque d'être une grande bataille donc entre ces deux groupes, mais effectivement le peloton est à plus de 5 minutes derrière, donc plus de suspense de ce côté là alors qu'on est passé tout à l'heure par la de Lamure, toujours en Isère. Il y avait une grande pancarte sur la mairie. Lamure aime le Tour. Elle avait même accueilli cette commune un départ d'étape. C'était en 2017. On arrivait alors à Serre Chevalier.
3: Vous parliez des coureurs intercalés. Ils sont au nombre de 27. Si jamais ils parviennent à rentrer, il reste 74 km et 52 secondes d'avance pour les 14 hommes de tête. Vous la vivez tout l'après-midi, cette étape du Tour de France, sur votre radio ici. À tout à l'heure.
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0: Comme tous les ans, pendant l'été, il va y avoir à Belfort les journées d'histoire vivante qui vont commémorer cette année les 800 ans du traité de Grandvillars, avec des reconstitutions historiques, des joutes équestres, des concerts de musique ancienne, des contes, des spectacles vivants, des jeux, des ateliers pédagogiques. Tout ça est gratuit et aura lieu entre 10h midi et de 14h à 18h, samedi et dimanche prochain. Programme complet sur le site internet musée.belfort.fr. Idée de cinéma en plein air, samedi soir 21h au centre aquatique intercommunal de Del avec le film Astérix et Obélix Mission Cléopâtre d'Alain Chabat. 5€ l'entrée, place limitée. Autre cinéma en plein air avec le robot sauvage vendredi au Champ Montant ou d'un cours, ou encore ce jeudi soir à Blamont avec le film documentaire qui se déroule au cœur du massif jurassien, le Lynx.
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0: Brasilia de Michel, le pullover blanc dans la série, qu'est-elle devenue? Elle a 69 ans, elle a été une des premières artistes à s'engager dans la lutte contre le sida. Elle a écrit en 2007 une chanson pour la Coupe du Monde du rugby. En fait, elle est en retrait médiatique, mais toujours dans le monde de la musique. À suivre Michael Jackson, Noria et Renaud.
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0: Michael Jackson, Bad.
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0: Il est 16h, bienvenue. Le journal présenté par Valentin Bertrand.
2: Le feu, toujours incontrôlable au nord du bassin d'Arcachon. Il a parcouru plus de 3000 hectares et entraîné l'évacuation de 20 000 habitants et vacanciers très nombreux dans le secteur. L'intervention des pompiers est rendue très difficile par un vent tournant. Point de situation complet retrouvé dans notre direct sur ici.fr. Dans l'arrière-pays varois, de nouvelles évacuations sont ordonnées pour faire face aux reprises de flammes autour de Cotignac. La zone touchée reste pour le moment stable, 2500 hectares. Et conséquence de ces incendies, l'eau n'est plus potable à Pontevès, y compris pour cuisiner ou se laver les dents. 3 ans après la mort de Thomas Perrotto à Crépol dans la Drôme, les motivations racistes sont pour la première fois reconnues par la justice. Dès le début de l'affaire, des témoins évoquaient une rixe hostile aux Blancs, une circonstance aggravante lors du futur procès des 11 mis en cause. En pleine remontée des prix du carburant, le gouvernement repousse la date butoir pour demander l'aide gros rouleur jusqu'à 100 euros. Ce sera possible jusqu'à fin août. Au même moment, le groupe Total Energy annonce avoir doublé ses bénéfices au deuxième trimestre. Il se chiffre à 5,4 milliards d'euros. L'intelligence artificielle égale maintenant les meilleurs cerveaux humains. Les logiciels de deux géants de la tech chinoise, Huawei et Xianchu, dont font un sans faute à l'Olympiade internationale de mathématiques, le concours considéré comme le plus prestigieux. Et puis ça va tirer dans les mollets aujourd'hui sur la route du Tour de France. 3900 mètres à gravir entre Voiron en Isère et Orcières-Merlette dans les Hautes-Alpes. Et on va tous suivre cette situation toute l'après-midi avec nos points sur ici.
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3: Et on est largement dans le dernier tiers de cette 18e étape, 53 km pour les 14 hommes de tête avant de rejoindre Orcières-Merlette, arrivé donc en altitude cet après-midi. 14 hommes qui possèdent 1 minute et 20 secondes d'avance quasiment sur un groupe d'intercalés. Parmi ces hommes forts, il y a Richard Carapaz, il y a Egan Bernal, également deux bons grimpeurs dont il faudra forcément se méfier dans les deux dernières difficultés de la journée pour les autres compagnons d'échappée, parmi lesquels on retrouve 3 Français. Valentin Paré-Peintre, qui aura réalisé jusqu'à présent une belle journée pour son opération maillot à poids, puisqu'il est passé en tête des 2 premières difficultés, le Haut-Savoyard, le Français, accompagné de 2 autres tricolores, le champion de France Romain Grégoire, qui est dans l'échappée, ça fait plaisir, et puis Nicolas Bruyère, qui est également là, tout cela à 53 km de l'arrivée. Vous la vivez tout l'après-midi, cette étape, sur votre radio ici.
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0: Les couleurs du ciel dans le Nord-Franche-Comté, une après-midi baignée d'un généreux soleil, hein, et c'est ce qui vous attend jusqu'à cette fin de journée, même si un léger voile nuageux peut faire son apparition localement. Météo France nous assure que l'impression de beau temps sera bel et bien présente. Les températures

0: du bon, le temps, bon entendeur. Des souvenirs de concerts, c'est ce qui arrive dans le prochain quart d'heure. Les vôtres, hein, bien sûr, ceux que vous nous avez confiés et que l'on découvre chaque jour aux alentours de 16h10. Aujourd'hui, c'est Valérie de Belfort qui nous raconte ce moment unique qu'elle a vécu avec Barbara. Et puis ensuite, nous ferons un point sur l'étape du jour de la Grande Boucle aujourd'hui entre Voiron et Orcières-Merlette.
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0: Toute la douceur et la voix chaude du groupe Shadé pour vous accompagner. Your Love is King.

0: Adé, Your Love is King, vos plus beaux souvenirs de concert aujourd'hui avec Valérie de Belfort qui nous raconte ce moment unique avec Barbara. Beaucoup de sensibilité, écoutez.
1: Mon meilleur concert et mon meilleur souvenir de concert il y a fort longtemps, c'était avec la chanteuse Barbara qui est disparue depuis malheureusement quelques années. Et c'était donc en Alsace, en où je ne sais plus, je me rappelle plus. Par contre, je me rappelle très bien que j'étais peut-être au deuxième rang et que j'ai eu l'occasion de croiser à plusieurs reprises son regard.
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très longtemps, pendant des années, sachant que moi, enfin, j'ai écouté donc cette chanteuse depuis, bah, j'étais toute petite avec mes sœurs, parce que je suis avec mes sœurs qui écoutaient du Brel, Barbara, du Brassens, du Lamar, enfin voilà, donc j'ai été nourrie à ces belles chansons françaises. J'en ai encore l'émotion aujourd'hui, parce que je trouve que malheureusement, c'est une chanteuse qu'on n'entend plus, qu'on voit plus, bien que il y a énormément de spectacles qui lui sont dédiés actuellement. Je sais que sur, voilà, sur la France, il y a un spectacle qui tourne avec la danseuse étoile. Bon, je ne sais plus son nom. Enfin voilà, c'était quelque chose, un bon souvenir. Puis je me rappelle de la mise en scène aussi. Elle avait son rocking chair avec cette grande étoile. Elle avait ses yeux de biche. Puis son regard, quoi. Je me rappelle vraiment l'avoir recroisé plusieurs fois dans les chansons. Et ça, c'est.

0: On va dire que 20, 25 ans après, c'est quelque chose qui reste. Un bel héritage. Je trouve que cette chanteuse, voilà, elle nous manque. Elle me manque. Et j'en garde un souvenir ému parce que c'est... Enfin, Barbara, c'était vraiment... J'étais vraiment nourrie à la chanson française de qualité, on va dire. C'est des beaux textes. Et je crois que j'ai pas vu beaucoup, j'ai pas eu l'occasion de voir d'autres concerts qui m'ont aussi marqué. Alors, j'ai vu Serge Lama, j'ai vu Renaud, j'ai vu... Voilà, je suis très chanson, on va dire, chanson à texte. Et Barbara, j'ai dû la voir, j'avais quoi, entre 23 et 25 ans. Et j'étais déjà nourrie de cette littérature, si vous voulez. Parce que c'est vraiment de la littérature, c'est de la poésie, c'est... Et ça reste. Et j'en ai 61 ans aujourd'hui. Et c'est vrai que cette puissance de texte, c'est, ça reste dans la tête. Et puis c'est, même si effectivement, elle passe moins à la télévision, à la radio, etc. Mais n'empêche qu'il y a toujours une chanson qui fait que.
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2: Et chaque jour à 16h10, vous avez la parole ici pour nous parler du concert qui vous a laissé les meilleurs souvenirs. Le concert de ma vie sur votre radio ici, Belfort-Montbéliard. Allez, un grand classique des Rolling Stones maintenant, Angie.

0: jusqu'à la dernière note. Le grand classique des Rolling Stones, Angie. Il s'installe tranquillement dans le studio, le grand studio ici Belfort à Montbéliard, pour passer l'après-midi avec vous, Bernard Lavilliers, Jimmy Cliff, Manon Lisa et Daniel Balavoine. Place à la chanson française maintenant sur votre radio de proximité.
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0: Mélodie de Tempo Harmonie, Bernard Lavillier et Jimmy Cliff.
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0: L'appel à la vigilance est lancé par le département du territoire de Belfort en ce qui concerne l'usage de l'eau. En effet, les réserves sont extrêmement faibles. Le département est placé en alerte sécheresse renforcée. Plusieurs interdictions strictes s'appliquent, comme celle de laver son véhicule à domicile ou bien de remplir les piscines privées ou encore d'arroser les pelouses. Pour vos potagers, l'arrosage reste possible mais uniquement en dehors de la tranche 8h-20h. L'eau est une ressource vitale fragile. Pour la préserver, chaque geste compte. Alors soyons tous vigilants. Et puis une info très pratique, si vous souhaitez vous rendre à la planche des belles filles, par exemple depuis Frayet et Châtebier en Haute-Saône, la communauté de communes Rhin et Chérimont déploie, comme chaque été, sa navette estivale du lundi au vendredi. Vous pourrez aussi emprunter ce bus depuis Ronchamp, Champagné, Plancher Bas ou encore Plancher les Mines. Le trajet aller-retour est fixé à 2 € par personne, sur réservation préalable au plus tard 48 heures avant votre trajet prévu au 03 84 27 39 15 ou auprès de Ronchamp Tourisme.
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0: Le soleil, farniente et musique, c'est peut-être le cocktail de vos vacances. Ici, on a tous les ingrédients qu'il faut, comme Maxime le forestier, né quelque part.

0: Sia, Give Me Love, l'humour en tube. On parle de contraception féminine aujourd'hui avec Fred Ballard. Et quand on parle de contraception, les femmes sont en général en première ligne. Et pourtant, d'après les expertes consultées par notre spécialiste de l'humour, Fred Ballard, dans l'humour en tube, la logique voudrait que ce soit ceux qui fécondent les femmes qui se chargent de cette affaire. Écoutez.
1: C'est quand même plus sécure de retirer les balles d'un pistolet plutôt que de tirer à balles réelles sur quelqu'un en disant « T'inquiète pas, t'as un gilet pare-balles !»
2: Alors, l'image vaut ce qu'elle vaut, mais elle a le mérite d'être efficace. Hein. C'est au porteur du pistolet de procéder au changement de projectile s'il n'est pas prêt à voir la cible gonflée comme une baudruche pendant 9 mois. Et quand Caroline Vignon insiste, c'est qu'elle a elle-même été prise pour cible.
3: Une femme est fertile en moyenne 4 jours par mois. Un homme est fertile en moyenne 365 jours par an. Et les mecs ont réussi à nous faire croire que c'est à nous de prendre la pilule tous les jours. Hé, les filles, on percute ?
2: Ah oui, c'est sûr qu'on est resté endormi pendant quelques années, et à quel prix, hein, parce que, bon, si la pilule contraceptive n'avait pas d'effet secondaire, ça se saurait. Et Marine Leonardi le sait, hein, d'ailleurs.
4: Moi, la dernière fois que j'ai pris la pilule, c'est simple, j'ai pris 10 kilos et de la moustache. Mais je vous promets, il y avait écrit Jasmine sur la plaquette, je ressemblais à Jafar. Je ne sais pas si vous en avez entendu parler, mais ils sont en train de plancher sur la pilule contraceptive pour hommes. Est-ce qu'on va faire confiance ? Pose la question aussi. Moi, la seule fois où mon mari a dû penser à un truc à heure fixe, ma fille est restée enfermée à l'école. Voilà.
2: Alors ça, c'est un problème hein, auquel les chercheurs en contraception masculine n'ont certainement pas pensé, sauf si les chercheurs sont des chercheuses. Hein. Là, on a peut-être une chance, mais bon, en attendant, on peut tenter la contraception par le rire. Hein. Un bon fou rire au bon moment et le pistolet est désarmé. Il n'y a plus qu'à essayer.
0: Eh ben voilà, voilà, merci pour ces conseils, hein, que chacun envisagera comme il le souhaite. À demain pour une autre bonne tranche d'humour avec vous, Fred Ballard.
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0: Et nous, on saute à pied joint dans la musique avec Van Halen, Jump.

0: Michel Berger, il n'y a pas de honte. Le retour de l'information dans le prochain quart d'heure. Et puis dans la playlist de votre été, Gary Moore et Mylène Farmer ici.
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0: 1978, extrait du premier album solo de Gary Moore intitulé Back on the Streets, les New Blair, Parisian Walkways.
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0: Vous êtes bien ici, il est 17h. Le journal présenté par Valentin Bertrand.
2: Le bassin d'Arcachon envahi par les fumées et un brouillard rougeâtre. Le feu toujours hors de contrôle. Il continue de progresser avec désormais 3400 hectares parcourus. Pour le moment, aucun blessé, mais de très nombreux évacués. Ils sont 20 000 environ, dont beaucoup de vacanciers, des campeurs. Vous êtes à leur côté, Kevin Blondel, pour ICI Gironde, dans la salle des fêtes de Biganos, transformée en dortoir de fortune.
3: 200 lits de camp disposés en rang dans cette salle des fêtes, une trentaine de bénévoles et d'employés communaux avec leurs gilets jaunes sur le dos pour accueillir une à une toutes les familles qui arrivent un peu déboussolées, en short de bain, en tongs, parfois pieds nus parce que certains sont partis très vite dès qu'ils ont reçu l'ordre d'évacuer leur camping. Et depuis, c'est l'attente. Certains ont choisi de rentrer. Fin du séjour. Un papa venu du Val d'Oise en famille me disait quand même, on se donne 48 heures pour voir si on reste ensuite ou pas. Et pendant ce temps, ceux qui sont d'ici, eux, scrutent le ciel. On regarde ce grand nuage gris-noir qu'on voit au loin, évidemment, qui nous vient de l'incendie. On est à une vingtaine de kilomètres du départ de feu. Et pourtant, c'est bien visible d'ici. Au moindre courant d'air, on a l'odeur acre. Tous ici espèrent évidemment que ce soit éteint le plus vite possible, même si on se tient prêt à accueillir ces évacués encore demain, encore ce week-end peut-être, voire même peut-être en début de semaine prochaine, me disaient ici les élus, même si on espère évidemment ne pas en arriver là.
2: Et la situation, elle commence à se stabiliser à l'entrée de la presqu'île du Cap Ferré. Les flammes sont pour le moment contenues. Vous retrouvez notre point en direct sur ici.fr. Dans le Var, l'incendie n'est lui toujours pas fixé. Des reprises cet après-midi ont entraîné de nouvelles évacuations dans les villages pittoresques de Cotignac, Courant et Pontevès, où le Mistral s'est levé aujourd'hui. 650 pompiers restent mobilisés sur place. Des premiers éléments de réponse après le crash d'avion de Tomblaine près de Nancy, survenu fin juin lors d'un baptême de parachutisme. Un premier rapport du bureau enquête et analyse évoque un dégagement de fumée à bord de l'appareil juste avant sa chute. L'avion, révisé 2 mois avant, avait réalisé 3 vols avant l'accident, mortel pour ses 11 occupants. Après les menaces reçues par le maire d'Alès dans le Gard, le démenti de la DZ Mafia est jugé crédible dans une vidéo. Des hommes au visage masqué affirment ne pas être responsable des tags, des balles déposées dans la boîte aux lettres de l'élu et de l'attaque à la voiture piégée redoutée en début de semaine. Après avoir renoncé en décembre, le gouvernement veut de nouveau doubler le montant des franchises médicales. Ce reste à charge ne sera plus plafonné à 100 mais à 200 euros. Objectif, dégager des ressources en plus pour l'hôpital, explique la ministre de la Santé Stéphanie Rist, sans préciser de la date d'application de la mesure. Il y a bataille pour la première étape de haute montagne sur la route du Tour de France. 6 coureurs se sont échappés, dont le Français Valentin Paré-Peintre, avec encore une dizaine de kilomètres à parcourir avant l'arrivée à Orcières Merlette. Arrivée à vivre en direct sur votre radio ici.
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0: Un soleil généreux qui baigne le Nord-Franche-Comté tout au long de cet après-midi, même si un léger voile nuageux peut faire son apparition localement. Le soleil est bel et bien présent et les températures attendues oscillent entre 27 et 30 degrés en plaine et 20 à 22 degrés sur les reliefs. La soirée et la nuit promettent elles aussi d'être belles.

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2: Et en attendant l'arrivée du Tour de France, à vivre ici de la bonne humeur. Et un tube avec Indie, Last Night a DJ Saved My Life.

avec la voix de Michael Cleveland sur la fin de ce titre. In Deep Last Night, DJ Saved My Life en 1982. En attendant de vivre en direct l'arrivée imminente de cette 18e étape du Tour de France, 185 km entre Voiron et Orcières-Merlette, c'est une autre boucle que nous survolons maintenant, direction la citadelle de Besançon et ses visites commentées avec notre invité.

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1: Bonjour Marie-Pierre Papazian.
2: Bonjour Angélique.
1: Vous êtes responsable communication à la Citadelle de Besançon, une magnifique citadelle qui nous accueille tout l'été avec de nombreuses animations et un hôte de marque pour des visites commentées. Mais qui est-ce donc qui nous accompagne?
2: Mais écoutez, c'est le créateur lui-même, puisque Vauban, chaque lundi et vendredi de l'été, sera là pour accueillir nos visiteurs et leur faire découvrir sa citadelle, une de ses plus belles réalisations. Voilà, tout l'été, pour leur expliquer et pourquoi il a créé cette citadelle, pourquoi il l'a créée à cet endroit précis. Voilà, plein d'informations à découvrir avec une visite très interactive, passionnante pour petits comme les grands.
1: Oui, justement, comment ça se passe ces visites? C'est un acteur, on est bien conscient que c'est un acteur qui incarne Vauban. Comment ça se passe ces visites commentées et combien de temps elles durent?
2: Alors, ça dure environ une heure. Je dis environ une heure parce que nos comédiens sont assez prolixes et en fonction du groupe, ça peut durer jusqu'à 1h15. Écoutez, c'est une balade à l'intérieur de la citadelle où effectivement le comédien qui incarne Vauban, mais très franchement, pour l'avoir fait plusieurs fois, on s'y croirait, puisque lui, il est vraiment au XVIe siècle. Donc si vous avez votre téléphone portable ou votre appareil photo, il va vous demander, mais quelle est donc cette chose que je ne connais pas? Donc voilà, lui, il est vraiment dans son siècle et il y a certains anachronismes avec nos visiteurs, ce qui fait que ces visites sont fort sympathiques, mais pour autant complètement historiques, c'est-à-dire que notre comédien s'appuie vraiment sur la réalité à la fois historique, il donne plein d'informations sur l'architecture du lieu, il est pourquoi sa citadelle est aujourd'hui inscrite au patrimoine mondial de l'UNESCO. Donc vraiment un moment de pur plaisir pour les participants qui passent vraiment un excellent moment et qui partent toujours avec des étoiles plein les yeux.
1: Alors elles sont disponibles deux fois par semaine à des horaires très précis. Ces visites commentées, vous pouvez nous en parler, nous donner rapidement
2: oui,
1: les jours de disponibilité.
2: Donc c'est lundi et vendredi à 15h30, donc durée on a dit à peu près une heure, et donc c'est 6,50 € en complément du tarif d'entrée de la citadelle, et on réserve à son arrivée à la citadelle auprès de nos hôtesses d'accueil.
1: Eh bien merci beaucoup Marie-Pierre Papazian, je rappelle que vous êtes responsable communication à la citadelle de Besançon. Le programme complet de toutes les animations, de tout ce qui est proposé à la citadelle est disponible sur le www.citadelle.com. À très bientôt.
2: À très vite.
1: Au revoir. Et bien sûr, vous gagnez vos entrées tout au long de l'été sur votre radio ici Belfort-Montbéliard pour aller visiter cette magnifique citadelle. Lui, il nous chante la solidarité. C'est Jérémy Frérot avec son titre Frérot.

0: Laurent Voulzy, les nuits sans Kim Wilde. Dans un instant, l'arrivée en direct de la 18e étape du Tour de France à vivre ici.
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0: Et nous vivons ensemble l'arrivée de la 18e étape du Tour de France tout de suite. Enfin, normalement, elle doit arriver maintenant, cette 18e étape. Ça y est, ils sont là.
5: 18e, nous sommes à moins de 2 km de l'arrivée. Et ça sent, en tous les cas, la victoire d'un Équatorien. Il est seul en tête, Richard Carapaz. Il a faussé compagnie à ses 5 compagnons d'échappée dans la montée finale vers la station d'Orcières-Merlette dans les Hautes-Alpes. 7 km à quasiment 7%. Et l'Équatorien, qui était forcément l'homme à battre, le meilleur des grimpeur dans cette échappée, a tenté dans un premier temps de partir à 4 km. Et là, il y avait l'unique Français dans cette échappée, Valentin Paré-Peintre, pour réagir, rester dans sa roue. Ils ont réussi à creuser un petit écart avec les autres coureurs présents dans cette échappée. Puis 500 mètres plus loin, Carapaz, avec le retour notamment de Johan Essen. Il y avait le retour également de Mauro Schmidt. Il en a remis une, Richard Carapaz. Et c'est à ce moment-là, c'est-à-dire il y a 2 km, avec son maillot violet, son casque violet, le coureur de l'AIF, qu'il a fait la différence. Et là, il est seul en tête, l'Équatorien, pour aller chercher une première victoire d'étape cette année, mais une deuxième dans sa carrière sur le Tour de France. On va y revenir forcément. Il est bientôt à la flamme rouge. Thomas Coignac, peut-être en fond de ligne. Êtes-vous là, Thomas, après avoir suivi cette étape, encore une fois exceptionnelle sur la moto ici?
6: Ouais. Et puis on l'a faite, hein, cette montée vraiment Orcières-Merlette avec la moto ici. Et on a vu à quel point c'était difficile, à quel point la pente était prononcée dans les virages. Alors c'est pas étonnant, Bruno, que ce soit le meilleur grimpeur du groupe qui s'isole et qui s'impose probablement parce qu'il lui reste 1 km à Carapaz et que ça l'a pas joué tactique là. C'est forcément le plus fort de ce groupe d'échappés qui s'est détaché.
5: On est à des pourcentages autour de 7 là sur les 2 derniers kilomètres. Et le voilà à la flamme rouge. Richard Carapaz, le coureur de la formation IF qui est parti depuis le 30e kilomètre de cette étape. Il a passé 150 km à l'avant dans différents groupes. Hein. À un moment donné, ils étaient 6 sur la fin, mais ils ont été jusqu'à une bonne dizaine. Ils ne jouaient aussi forcément l'école avec le meilleur grimpeur pour Valentin Paré-Peintre, le Français de cette échappée, qui s'il termine dans les 3 premiers va vraiment cette fois-ci être le leader du classement de la montagne, lui qui est passé en tête de quasiment tout l'école cet après-midi. Richard Carapaz à 700 mètres de la ligne, il ne se retourne pas, hein. Il appuie bien évidemment très fort sur les pédales, il est en danseuse cette fois-ci en train de relancer pour remettre du rythme l'Équatorien, lui qui s'est imposé l'année dernière, figurez-vous, pas très loin d'ici également, dans le département des Hautes-Alpes, à super dévolué. Ce n'est pas un inconnu, hein, l'homme de 33 ans, parce qu'il a déjà fait un podium sur le Tour de France il y a 5 ans. Il a été performant sur le Giro, le Tour d'Italie également. Et il a été tellement malin en montant avec les autres, un rythme qui lui convenait pour finalement attaquer, je vous le disais, une première fois à 4 km de la ligne d'arrivée. Il en a remis une couche à 3,5 et là, plus personne n'a pu le suivre. Il est en train de se retourner quand même, Carapaz, mais il y a largement de quoi faire et peut-être de quoi profiter. Il est de nouveau en train de relancer l'Équatorien avec le maillot ouvert parce qu'il fait 27 degrés ici à Orcières-Merlette, les derniers virages pour celui qui va de nouveau lever les bras sur le Tour de France. On n'aura pas de victoire française alors qu'il restera 3 étapes derrière. Voilà, il va fermer son maillot avec ses lunettes de soleil, une dernière relance. Et il est dans la ligne droite la Richard Carapaz. Il va pouvoir profiter de son deuxième succès sur le Tour de France, en train d'applaudir le public, de lever le point droit. L'équatorien, il passe devant nous et en seigneur, il s'impose ici à Orcières-Merlette après 4h26 secondes de course. Un succès Thomas Coignac, mais joué à la perfection. On connaît son expérience, on connaît son talent de grimpeur. Il a réussi tout ce qu'il voulait cet après-midi, Carapaz.
6: Il est récompensé, il est récompensé. Ça fait du bien aussi de le voir récompensé, Carapaz, parce que il a tellement mérité sur ce Tour de France. Il était échappé en solitaire du côté du Lioran, il était échappé en solitaire du côté du col du Hague, et à chaque fois un certain Tadej Pogacar lui avait fondu dessus pour le priver de la victoire. Et la troisième aura donc été la bonne pour l'Équatorien qui va venir célébrer avec son équipe dans quelques coups.
5: La mauvaise nouvelle, c'est que Valentin Paré-Prince ne sera pas dans les trois premiers. Il ne sera donc pas en tête du classement de la montagne ce soir, parce que c'est Mauro Schmidt, le coureur de la Jaico Alula, le coureur suisse de l'équipe australienne, qui prend la deuxième place au sprint devant Tobias, devant Matteo Jorgensen, et donc l'Américain, et Valentin Paré-Peintre, qui arrive seulement maintenant après un petit peu plus d'une minute et 10 secondes du vainqueur, donc l'équatorien Richard Carapaz. Il passe devant nous, épuisé Valentin Paré-Peintre. Il aura fait la course en tête, mais il se rapproche très très près désormais et bien de la formation, et notamment en tête de ce classement des grimpeurs, et bien de du maillot jaune Tadej Pogacar, que l'on voit dans la montée, parce qu'on va suivre ça bien évidemment. Maintenant la course au podium avec une équipe et bien de Tadej Pogacar, l'équipe UAE qui est amoindrie hein. Il y a un virus dans l'équipe, on parle d'une gastro-entérite. On a vu Adam Yates hier tout près de l'abandon, il a finalement continué le Britannique aujourd'hui, mais il a perdu notamment McNulty parmi ses équipiers. Tadej Pogacar est là sur les images que l'on nous a montrées. Il a deux équipiers à ses côtés, et notamment le troisième du classement général, Isaac Del Toro, le maillot jaune, qui est à 1 km, le groupe maillot jaune, de l'arrivée ici, donc quasiment à la flamme rouge. Et on espère pourquoi pas voir un Paul Sexas attaquer Del Toro pour aller chercher la troisième place, le podium, lui qui est à 20 secondes. Paul Sexas, le jeune prodige français du podium du Tour de France et de la troisième place. On va les voir arriver d'ici quelques instants. Vous la vivez, cette arrivée, en direct sur votre radio ici. Il y aura ensuite demain l'ascension, déjà la première mythique de l'Alpe d'Huez, avant de remettre le couvert après demain, et ensuite de se diriger vers les Champs-Élysées pour la 21e et dernière étape dimanche. Thomas Coignac en fond de ligne après avoir suivi l'étape au cœur du peloton sur la moto ici. Une réaction peut-être avec Paré-Peintre ou un autre coureur.
6: Valentin Paré-Peintre là qui est assis là près des barrières avec son équipe pas très loin. Il s'est mis la tête sur les genoux, l'épuisement évidemment après une étape si difficile, en train d'essayer de récupérer, de boire un petit peu le maillot à poids, déçu visiblement de ne pas avoir pu réussir à suivre l'attaque décisive de Richard Carapaz.
5: Elle est groupe maillot jaune qui est à peu près 600 mètres de la ligne, un groupe composé d'une petite quinzaine de coureurs hein. Tadej Pogacar est tout simplement en troisième position derrière deux équipiers, moins de 600 mètres pour le maillot jaune hein. Alors qu'à un moment donné il y avait plus de 8 minutes de retard pour le peloton maillot jaune. Et on voit dans ce groupe notamment Tadej Pogacar, mais il est là également Paul Sexas avec deux équipiers. On est bien présent, on fait attention, on est vigilant. Ayuso est également là. Rapidement, Thomas, une réaction?
7: Je suis pas vraiment déçu. J'ai tellement souffert aujourd'hui.
5: Valentin Paré-Peintre.
7: Une journée très très difficile. À la fin, j'étais vraiment mort, vraiment vide, et c'était vraiment très difficile. Ensuite, je peux pas être déçu. Je me suis fait lâcher à la pédale dans la dernière montée. J'étais tout simplement à bloc, donc j'ai fini à ma place et voilà. Mais c'était une journée tellement dure, j'ai tellement souffert toute la fin d'étape sur les parties plates. Ouais, à un moment donné, je pensais même pas pouvoir faire dans les 10, donc je pense que je peux être content avec mon résultat aujourd'hui, même si on veut toujours gagner. C'est pas décevant, comme j'ai dit, parce que j'étais tout simplement à bloc, et voilà, c'est comme ça.
5: Merci beaucoup Thomas Coignac pour cette réaction directe de Valentin Paré-Peintre, quatrième et premier français de cette étape, mais qui malheureusement alors va garder le maillot à poids, mais il est deuxième au classement de la montagne. Demain il faudra qu'il soit dans les deux prochaines étapes qui sont dantesques d'ailleurs, avec une arrivée à l'Alpe d'Huez, qu'il soit encore une fois acteur, lui qui est déçu mais qui aura tout donné, alors que du côté des cadors, des favoris, on n'a pas forcément attaqué. Même Paul Sexas n'a pas voulu aller chercher quelques secondes par rapport à Isaac Del Toro après la victoire de l'équatorien Richard Carapaz, ici l'homme de 33 ans qui s'impose, le coureur de la IF à Orcières Merlette, après une sacrée échappée, et ses 185 km de course en solitaire. Il a attaqué à 3,5 km, et c'est cette attaque qui a fait la différence. Pogacar reste bien évidemment maillot jaune et de très loin de ce Tour de France, devant Evenepoel, devant Del Toro, devant Sexas, le quatrième. On revient sur tout cela dans le journal du Tour à 18h30 tout à l'heure sur votre radio ici.
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0: La 28e édition du très prisé Festival Eurocuivre bat son plein dans le pays de Montbéliard et vous propose ce samedi le 25 juillet à 18h un apéritif concert gratuit à Roche-les-Blamont, en plein centre du village. Vous pourrez apprécier la musique du quatuor de cor Mutschakorn, je ne sais pas si je prononce bien, de jeunes musiciens, ils sont vénézuéliens. Rendez-vous place Victor Hugo à Roche-les-Blamont, donc l'accès au concert est libre et gratuit. Et puis direction la Haute-Saône maintenant et le petit village de Chante, qui vous propose tout l'été une expérience gastronomique inoubliable et surtout insolite. Au menu, un repas à bord d'une authentique calèche, une animation proposée par la ferme du haut du village. Vous pourrez déguster au choix un plat chaud ou froid, préparé avec des produits frais et locaux, tout en vous balandant pendant près de 2 heures, bercé par le pas tranquille des chevaux comtois le long des bords de Saône. Pour profiter de ce panorama unique, les réservations sont obligatoires par téléphone au 06 79 18 29 20.
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0: Et après cette arrivée musclée du Tour de France 18e étape, la musique qui vous repose et qui vous fait du bien, Toto Roldeline.

0: Hold the Line. 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
3: Ah, l'été. 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Dès que le thermomètre dépasse les 20 degrés, ils sont particulièrement actifs. 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
0: Abdelkarim, il y a des fois où on aimerait ne pas être l'heureux élu des moustiques. 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À vous de jouer juste après Charles Doré. 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
0: Alors nous on la connaît, mais est-ce que Alexandre qui nous appelle d'Europe la connaît la chanson? Bonsoir Alexandre.
2: Bonsoir.
0: Comment ça va Alexandre?
2: Ça va bien, merci, et vous?
0: Mais oui, vous êtes déjà en vacances ou pas encore?
2: Non, pas encore, pas avant le 15 août.
0: Pas avant le 15 août, alors encore un petit peu de patience. Encore en attendant, vous allez nous faire tourner la roue dans quelques instants. Une roue qui va s'arrêter sur un titre et nous jouerons pour ce titre, avec ce titre-là, pour tenter de remporter pour vous deux entrées pour le zoo d'Amnéville. Est-ce que vous le connaissez ce zoo? Y êtes-vous déjà allé?
2: Oui, je le connais, j'y suis déjà allé à quelques reprises.
0: D'accord, donc là si vous gagnez les places, elles sont pour vous, vous allez les offrir à quelqu'un d'autre hein?
2: Non, on y retournera parce qu'on a apprécié, ça nous a plu, donc pourquoi pas y retourner.
0: C'est un bel endroit, hein, c'est vrai, il y a plein d'animaux, c'est très familial aussi. Alors Alexandre, vous êtes prêt à tourner la roue?
2: Je suis prêt.
0: Vous me lancez le top et on y va.

0: Vous avez reconnu cet artiste, Alexandre? Allez, je vous donne un indice. Le nom de l'artiste est Richard Marx et le titre c'est Right Here Waiting. Une chanson qu'il a écrite et composée pour son épouse, Cynthia Rhode, chanteuse, actrice, danseuse américaine, qu'il a rencontrée sur le tournage d'un film musical américain très célèbre. C'était en 1983, un film d'ailleurs produit par Sylvester Stallone. Et ce que je vous demande, c'est le titre de ce film. Je vous fais deux propositions, Alexandre, écoutez-moi bien. Est-ce que ce film, c'est La Fièvre du samedi soir ou est-ce que c'est Crocodile Dundee? La Fièvre, je vous rappelle, film musical américain, on chante et on danse, en 1983, produit par Sylvester Stallone. Les mots importants, musical et américain. La Fièvre du samedi soir ou Crocodile Dundee? Vous situez un peu les...
1: Samedi soir.
0: Ah, vous êtes sûr? Allez, bravo, c'est bien ça. C'est La Fièvre du samedi soir. Merci. Cynthia Rhode qui jouait donc aux côtés de John Travolta dans ce film, avec une bande originale évidemment des Bee Gees. Et donc c'est sur ce film-là que Richard Marx a rencontré celle qui deviendra son épouse quelques années plus tard. Bravo.
1: Super, au top, merci.
0: Bravo, félicitations. Une dernière question avant de vous laisser écouter en entier la chanson de Richard Marx. Quelle est la radio qui vous en fait voir du pays tout au long de l'année, Alexandre?
1: Ici, Belfort-Montbéliard.
0: Bravo, merci de votre fidélité et à très bientôt.
1: À bientôt.
0: Au revoir. Allez, Richard Marx, on l'écoute en entier. Right Here Waiting.

0: Richard Marx, magnifique titre, Right Here Waiting, votre grand jeu, on connaît la chanson, revient dès demain matin au réveil, dans Ici Matin avec Stéphane Vaux.
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0: Et c'est l'un des plus beaux slows des années 80 que l'on écoute tout de suite. Frankie Goes to Hollywood, The Power of Love.

0: La voix de Holly Johnson, Frankie Goes to Hollywood, The Power of Love, extrait de l'album Welcome to the Pleasure Dome, c'était en 1984. Le tour complet d'actualité dans une poignée de minutes, tout juste pour nous le temps d'accueillir Louane et Alex Warren.
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0: Alex Warren, Fever Dream.
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0: 18h, bienvenue. Le journal présenté par Valentin Bertrand.
2: Le feu continue de s'étirer au nord du bassin d'Arcachon. 3400 hectares parcourus par les flammes, une maison isolée détruite. Mais heureusement, aucune victime a signalé. La priorité pour les pompiers, c'est encore de limiter la progression. L'envoyé spécial d'ici, Nicolas Joly, est à leur côté. Il a pu suivre une mission de reconnaissance à l'intérieur de la forêt en flammes.
3: Nous sommes sur un petit chemin qui traverse un bois. Sur la gauche, des branches calcinées, des fumerolles qui montent d'un sol noir. À droite, des flammes qui dévorent des arbres. De grands pins arrosés par les hommes du brigadier-chef Pierre Jumeau, venu en renfort des Deux-Sèvres.
4: Ici, la priorité, comme vous le voyez, c'est pas ce qui est en train de brûler, c'est ce qui est menacé. Ce qui est menacé, c'est la parcelle qui est derrière vous. Donc pour l'instant, c'est normal. On laisse brûler, on temporise. Nos capacités en eau sont limitées. On laisse faire, on attend et on traite ça au fur et à mesure.
3: Des hommes au sol, parfois survolés par les moyens aériens déployés sur la zone. Deux Canadair, deux air tractors, un dash, un soutien essentiel pour ces soldats du feu.
4: En journée, l'appui aérien, il est primordial. Ils sont beaucoup plus efficaces que nous. La nuit, on court après, on protège les maisons. La journée, c'est eux qui travaillent. Et nous, voilà, c'est un peu comme une guerre. Au canon, à l'avion, et nous, après, à la baïonnette, dans les fossés.
3: Une guerre contre les flammes qui, pour le moment, heureusement, n'a pas fait de blessés. Ici, grâce à l'évacuation d'environ 20 000 personnes qui espèrent maintenant pouvoir rentrer chez elles et qui passent le temps en observant le balai des pompiers qui partent combattre l'incendie.
2: Et en plus de ces moyens importants, l'Union européenne annonce l'envoi de 3 bombardiers d'eau en Gironde. Dans le Var, le feu ne progresse plus, mais il n'est pas toujours fixé, avec des reprises attisées cet après-midi par le Mistral. À Cotignac, l'un des villages les plus touchés, les habitants évacués ont pu aujourd'hui retourner pour la première fois dans leur maison pour constater les dégâts à Agathe Mahué.
5: Dans la maison familiale, Margot est revenue pour la première fois ce matin. Elle était partie précipitamment il y a 48 heures.
6: C'est un peu chaotique, quoi. Comment décrire ce qu'on voit
5: Une maison qui a partiellement brûlé. L'entrée du salon et la terrasse au-dessus de la piscine ne sont plus que des cendres.
6: Toute la terrasse en bois, en fait, a pris feu et s'est embrasée. Il n'y a plus rien, quoi. Toutes les vitres baies vitrées, le store, enfin, tout ça, ça a explosé. Vous voyez, tout est recouvert de 1 cm de suie, quoi. Le feu a été coupé dans son élan quand même et je pense qu'on doit beaucoup aux pompiers qui ont dû certainement intervenir pour sauver ce qu'ils ont pu.
5: Et là, je vois qu'il y a déjà une camionnette de vitrerie.
6: Voilà, mandatée par l'assurance pour essayer de sécuriser la maison. On ne sait pas trop par où commencer, en fait. Donc là, on sauve déjà le maximum des choses qu'on peut récupérer. Moi, c'est clairement les vêtements des enfants, qu'ils aient de quoi s'habiller. Et voilà, quoi. Et après, on verra... On verra.
5: Les enfants, tout jeunes, sont tenus à l'écart. Vous vouliez pas qu'ils assistent
6: non,
5: à ça?
6: Je pense qu'ils sont déjà un peu traumatisés par tout ça. Voilà. Dans le salon, vous voyez les peluches, les doudous, tout ce qu'on a laissé avant de partir.
5: Margot relativise aussi, alors qu'une dizaine de maisons de la commune sont complètement parties en fumée. Nous, on a de la chance, dit-elle, on va pouvoir réparer et reconstruire.
2: Et demain, un nouveau département, la Haute-Garonne, bascule en alerte maximale face aux feux de forêt. 27 départements du sud et de la façade atlantique restent en risque élevé. 3 ans après la mort de Thomas Perrotto à Crépol dans la Drôme, les motivations racistes sont pour la première fois reconnues par la justice. Dès le début de l'affaire, des témoins évoquaient une rixe hostile aux blancs, une circonstance aggravante lors du futur procès des 11 mis en cause. Ils sont accusés d'avoir violé ou agressé sexuellement 16 enfants âgés de 3 et 4 ans. Deux animateurs d'un centre de loisirs de Biarritz sont mis en examen et placés sous contrôle judiciaire. Des faits présumés étalés sur 1 an jusqu'à leur suspension la semaine dernière. Un Équatorien victorieux ce soir sur la 18e étape du Tour de France. Richard Carapaz a terminé en solitaire l'ascension en Dorsière Merlette dans les Hautes-Alpes. On a vécu cette arrivée avec vous, Bruno Blanza. Bonsoir.
7: Bonsoir.
2: Et les leaders du classement, eux, ont laissé les baroudeurs se disputer cette victoire d'étape.
7: Oui, à un moment donné, ils étaient même à 8 minutes des échappés, ce qui est colossal avant de réduire un petit peu cet écart. En fait, on a eu l'impression que les cadors, et notamment

0: dès demain, eh bien ça va très très rapidement monter. Et Pogacar n'a jamais gagné à l'Alpe d'Huez, et à mon avis, après cette journée au calme, il risque d'attaquer.
1: Et on débriefe cette première étape de haute montagne dans une demi-heure avec notre journal du Tour, comme chaque soir sur votre radio ici.
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4: Le Nord-Franche-Comté est baigné d'un généreux soleil tout au long de cet après-midi, même si le nuageux peut faire son apparition par-ci par-là. Rien d'inquiétant. Les températures attendues aussi autour de maintenant 27, 28, 29 degrés en plaine et 19 à 21 degrés sur les reliefs. La soirée et la nuit seront elles aussi très dégagées et verront apparaître même un léger vent variable, principalement sur la Trouée de Belfort et les reliefs. Notez toutefois que cette nuit, le thermomètre ne devrait pas dépasser les 14 degrés en plaine et difficilement les 11 degrés sur les reliefs. Pour demain, du soleil en matinée et un ciel voilé l'après-midi, c'est ce que nous annonce Météo France, et des températures qui grimpent légèrement. 31 à 32 degrés attendus en plaine, 23 à 24 sur les reliefs. Pour l'heure, vous notez 25 à Rougemont, le Château, 26 à Fontaine, 27 degrés à Grand-Villard et Delle, et 28 du côté de Lure, de Belfort et de Montbéliard.
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4: Et si vous avez envie d'un petit coup de folie, ben on a ça aussi en stock avec Thierry Pastor.

0: Avec Monsieur et Madame Bombay, on change complètement de région. Nous irons en Bretagne avec Louise et Romane. C'est là qu'elle compte emmener notre duo star de l'été, donc le duo de saucisses de Montbéliard en forme de peluche.
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0: La Bretagne et ses trésors gourmands en direction de Plat Pays avec Pierre Demar, je pense à vous.

0: Pierre Demar, je pense à vous. Allez, on fait un petit tour en Bretagne. Enfin, bientôt, nous allons faire un petit tour en Bretagne pour être plus précise. Romane était avec nous. Romane, elle est venue chercher son duo star de l'été, Monsieur et Madame Mombé, nos adorables peluches aux couleurs de la fameuse saucisse de Montbéliard. Bonsoir Romane.
1: Bonsoir.
0: Alors, vous allez partir bientôt en famille, en vacances en Bretagne, et dans vos valises, les saucisses de Montbéliard en peluche, évidemment.
1: Monsieur et Madame Mombé.
0: C'est ça, Monsieur et Madame Mombé. Ce sont les invités surprises hein, de cet été. Vous n'avez pas prévu de les emmener avec vous au départ.
1: On va faire une petite place dans la voiture.
0: Où est-ce que vous allez en Bretagne, plus précisément?
1: Dans la baie de Morlaix.
0: Mm-hmm. Donc, au bord de la mer, l'air marin, ça va leur faire du bien. Vous avez prévu déjà des petites mises en scène, des choses comme ça pour les photos, Romane?
1: Pas encore, on y réfléchit. Il y aura sûrement la plage, la mer, des coquillages.
0: Le coucher de soleil, les choses comme ça.
1: Voilà, tout à fait. C'est au programme.
0: Vous partez en famille avec vos enfants?
1: Oui.
0: Ah bah, eux, ils vont avoir de l'imagination, c'est certain. Hein,
1: c'est ça. Ils ont déjà préparé une petite valise pour monsieur et madame Mombé.
0: Mais non, c'est vrai. Ils ont leur valise. Oui. Oh là là.
1: Une valise à leur taille, oui.
0: Ça, c'est formidable. Rien que ça, déjà, c'est drôle de préparer le départ comme ça.
1: C'est ça. Ça met encore un peu plus d'excitation avant le départ.
0: Mais oui. Et puis, évidemment, vous allez nous poster vos photos via WhatsApp au 03 84 22 82 82. Le public votera ensuite. Et puis, peut-être que cet automne, c'est vous qui partirez du côté d'Europa Park en famille pour passer les vacances de la Toussaint, là-haut en Allemagne, à Rust.
1: Eh ben, ce serait top, on verra bien.
0: Eh ben, on croise les doigts. Merci beaucoup, Romane, de nous avoir accordé ce temps un petit peu breton ce soir. Oui. À très bientôt et bonne chance pour le jeu, alors.
1: Merci beaucoup, à très bientôt.
0: Au revoir, Romane. De la Bretagne à la Grande-Bretagne, il n'y a qu'un canal, un channel à traverser avec Michael Field et Maggie Rayleigh, Moonlight Shadow.

0: ensemble sa raison d'être. Dans une poignée de minutes, Gilles Damingue nous rejoint pour le journal du Tour de France et dans les starting blocks pour vous faire patienter les cures et Charlotte Cardin de Way We Touch.
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0: petite heure de paradis avec les Cure, Just Like Heaven. Et le journal du Tour arrive dans quelques instants avec cette arrivée 18e étape absolument fantastique. Vous vivez tout ça ici, la radio officielle du Tour de France. Allez, c'est à vous Gilles Damingue.
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2: Un Équatorien s'impose en solitaire à Orcières-Merlette. Richard Carapaz était le plus fort dans l'échappée. La souffrance de Valentin Paré-Peintre qui termine quatrième. Aucune attaque dans le groupe des leaders dans la dernière ascension. Bonsoir Bruno Blanza.
3: Bonsoir.
2: Encore une belle étape avec de la course, hein, comme on dit. Les hommes forts, plus frais en tout cas de la troisième semaine, étaient devant. Et une deuxième victoire sur le Tour pour Richard Carapaz.
3: Effectivement, Gilles, en fait, on monte en altitude et on monte en suspense, hein, depuis deux jours sur le Tour de France. Hier, c'était exceptionnel en termes de scénario. Et ça l'a été également aujourd'hui, même si en bas de la dernière bosse et de la montée finale, il y en avait six d'hommes, hein, dont Carapaz, dont Paré-Peintre le Français, six hommes forts. Et on savait très bien que Carapaz était l'homme à battre. Il a déjà attaqué à 4 km. Il était parti à 150 km de l'arrivée, hein, avec plusieurs échappées, mais il a fait vraiment la course en tête aujourd'hui. Il voulait aller la chercher, son étape, et il a attaqué à 4 km. La Paré-Peintre l'a suivi et puis 500 mètres plus tard ensuite il n'a pas pu répondre le Français, donc c'est en solo qu'il lève de nouveau les bras parce qu'il s'était imposé pas très loin d'ici également dans les Hautes-Alpes il y a deux ans à Super d'Evolui. Il était le plus fort de cette échappée incontestablement.
2: Et on notera qu'en début d'étape, Richard Carapaz a évité de justesse un spectateur qui préférait faire coucou à la caméra plutôt que de regarder les coureurs. Ça ne l'a pas empêché de gagner finalement dans l'échappée de six coureurs. Comme vous l'avez dit Bruno, il y avait le Haut-Savoyard Valentin Paré-Peintre, maillot blanc à pois rouge sur le dos. Le vainqueur du Mont Ventoux l'an dernier a pris la quatrième place à bout de force.
4: Je suis pas vraiment déçu, j'ai tellement souffert aujourd'hui, c'était vraiment une journée très très difficile. À la fin j'étais vraiment mort, vraiment vide et c'était vraiment très difficile. Ensuite je peux pas être déçu, je me suis fait lâcher à la pédale dans la dernière montée, j'étais tout simplement à bloc, donc j'ai fini à ma place et ouais, à un moment donné je pensais même pas pouvoir faire dans les 10, donc ben voilà, c'est comme ça.
2: Hier soir on vous parlait de la bataille pour le maillot vert entre Mats Pedersen et Jasper Philipsen. Aujourd'hui ça a été la lutte pour le maillot blanc à pois rouge de meilleur grimpeur. Le Français Valentin Paré-Peintre est passé en tête des 4 premières difficultés de la journée. Il n'est plus qu'à 1 point du leader de ce classement, le Slovène Tadej Pogacar, et avec 6 points d'avance sur Richard Carapaz. Une fois que l'échappée était partie, aujourd'hui le peloton maillot jaune a laissé filer plus de 8 minutes de retard à 50 km de l'arrivée. Mais ce qui est surprenant, Bruno Blanza, c'est que finalement aucun des leaders n'a essayé d'attaquer dans la montée finale. C'est un peu décevant, non ?
3: Oui, je trouve après de l'extérieur, Gilda, on a envie que ça attaque, on a envie qu'il y ait du mouvement, ainsi de suite, mais ils ont en tête forcément les deux étapes qui arrivent, les Cador et les deux montées à l'Alpe d'Huez demain et après-demain, avec deux étapes qui s'annoncent très compliquées. Et c'est vrai que souvent on pose une RTT le lundi ou le vendredi, bah là le peloton, en tous les cas les Cador l'ont posé le jeudi, ça a monté tranquillement. On peut être déçu peut-être de Sexas qui aurait peut-être pu attaquer Del Toro, il doit reprendre 20 secondes pour être troisième.
2: Quatrième au général, Paul Sexas n'a pas connu pour l'instant de défaillance qui est vraiment bluffant pour le jeune Lyonnais de 19 ans qui explique qu'il a gardé des forces pour les deux prochains jours.
5: Ouais, c'est sûr, avec la fatigue de la troisième semaine, je pense qu'aujourd'hui maintenant faut compter ses efforts. Je pense qu'on a bien roulé, on est resté ensemble très longtemps, Dan était vraiment impressionnant aujourd'hui. Et voilà, je pense que c'était une journée qui a fait mal aux gens pour tout le monde. Mais voilà, l'objectif aujourd'hui c'était vraiment de garder de l'énergie. Il y a deux prochains jours qui arrivent qui sont très solides et sur lesquels le Tour va se jouer, et enfin en tout cas le podium. Donc voilà, je suis content d'avoir passé cette journée sans encombre.
2: Une journée sans encombre pour Paul Sexas. Un mot Bruno sur l'équipe UAE avec un premier abandon, celui de McNulty, visiblement un virus au sein de l'équipe du maillot jaune.
3: Oui, ça se confirme à demi-mot. Adam Yates a aussi beaucoup souffert. Il termine à la 102e place à près d'une demi-heure. C'est un vrai équipier de Pogacar. Mais Pogacar lui dit non, tranquillement, il n'y a pas de souci. Après, il ne va pas nous dire qu'il est malade ou qu'il y a vraiment un virus qui circule. Mais il y a un petit point d'interrogation quand même dans cette formation.
2: D'autant que demain, le peloton s'attaque à un monument du Tour de France, la montée de l'Alpe d'Huez et ses fameux 21 virages. 128 km au menu entre Gap et la station de ski iséroise. Le dernier vainqueur à l'Alpe d'Huez, c'était Tom Pidcock en 2022 et ils seront nombreux à vouloir lui succéder, estime le patron du Tour, Christian Prudhomme.
6: C'est une étape qui est courte, de Gap jusqu'à l'Alpe d'Huez, avec un début d'étape qui sera très très rude d'entrer le col Bayard, un enchaînement immédiat avec le col du Noyer et ses pentes très très raides, et puis ensuite un peu plus loin le col d'Ornon et enfin la fameuse montée aux 21 virages numérotés que chaque champion du Tour a envie d'inscrire évidemment à son palmarès.
2: Et particularité cette année, il y aura une deuxième arrivée consécutive samedi au sommet de l'Alpe d'Huez. On en salive d'avance. Cette 19e étape demain, vous la vivrez sur votre radio ici à partir de 13h30. Merci Bruno Blanza, vous étiez en direct d'Orcières-Merlette. Merci également à Lucien Lefebvre pour les moyens techniques. Bonne soirée et à demain.
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0: La 14e édition du vide-grenier de Vougeot-Cours se déroulera le 26 juillet prochain sur le parking de la Craie de 8h à 18h. Il est organisé par l'association USV, l'Union des sociétés de Vougeot-Cours. Si vous le souhaitez, vous pouvez peut-être encore réserver un stand en appelant au 03 81 93 86 62 et au même numéro, vous trouverez toutes les informations sur la manifestation. Et puis le festival Musique et Mémoire nous entraîne dans quelques-uns des plus beaux lieux du Nord-Franche-Comté jusqu'au 2 août prochain. Demain, par exemple, vous avez rendez-vous à l'église Saint-Martin à Lure à 21h. Entre ciel et terre, c'est le moment qui vous fera voyager dans l'univers musical de Jean-Sébastien Bach au travers de quelques-unes de ses cantates, des œuvres qui donnent voix aux grands. Grandes émotions que suscite cette musique. Les réservations ne sont pas obligatoires, mais elles sont tout de même conseillées.
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0: Et c'est aussi un voyage musical que nous vous proposons maintenant, Étienne Dao, qui nous invite en week-end à Rome.

0: Étienne Dao, Week-end à Rome. Johan Rock, aujourd'hui, vous nous emmenez dans les coulisses de la télé-réalité de France 2 qui réunit les meilleures drag queens du pays.
1: Quatrième saison cet été du talent show Drag Race France, l'adaptation d'une émission américaine importée dans 17 autres pays. Une franchise qui part chez nous depuis son lancement rencontre un franc succès.
2: Bonjour.
3: La plus grande compétition de drag est de retour.
2: Bienvenue dans Drag Race France saison 4. Et nouveau jury.
1: Au cours de cette nouvelle saison, vous allez découvrir les nouveautés, dont celle de la baguette d'or, mais aussi les fameux défis à l'occasion desquels les candidates s'affrontent pour montrer l'étendue de leur talent. Chant, improvisation ou stylisme. Et puis forcément, pour animer l'émission, il y a Carl Sanchez, alias Nikki Doll, la maîtresse de cérémonie. Un personnage de drag queen qui existait bien avant que l'émission n'arrive en France, comme nous l'explique cette dernière.
4: En fait, ce qu'il faut savoir, c'est que moi, avant même de faire du drag, j'avais deux passions dans la vie. Je voulais soit être chanteur, soit être professeur des écoles. Et au final, Drag Race, c'est pas très différent parce que j'ai une nouvelle classe chaque année. J'ai ma propre classe avec ma propre décoration. Je peux mettre à l'épreuve mon esprit pédagogue. Et j'aime surtout voir des artistes qui sont souvent marginalisés pouvoir vivre de leur art et inspirer des nouvelles générations qui avaient, moi par exemple, de mon temps, j'avais pas forcément ça à la télé. Donc, je suis fier de voir que je contribue de près ou de loin à faire évoluer les mentalités.
1: Il y a quelques années, Nikki avait participé à la version originale de l'émission, animée par RuPaul, une personnalité américaine qui a rendu populaire cette émission. Une télé-réalité qui, par sa thématique singulière, a, selon l'animatrice, participé à faire évoluer grandement le regard que porte la société sur les drag queens.
4: Ce qui est important, déjà, c'est que moi, quand je l'ai fait aux États-Unis en 2019, j'ai dû le faire en anglais. Donc là, c'est agréable de voir des reines françaises le faire en français. Grâce à Drag Race France, le drag n'existe plus que dans les clubs ou que dans les cabarets. Et maintenant, on a aussi des viewing parties qui sont un peu comme le football, mais pour la communauté LGBT. C'est-à-dire qu'en fait, les gens se réunissent dans les bars pour regarder l'épisode, en parler, voir les reines performer. Et on a besoin de ce genre de représentation maintenant plus que jamais.
1: À noter qu'après Marion Cotillard et Thomas Joly les précédentes saisons, cet été, Isabelle Adjani a intégré le jury du concours Drag Race France à découvrir tous les jeudis à 23h20 sur France 2.
0: Merci beaucoup pour ces coulisses de la télé qui, grâce à vous, Johan Rock, n'ont plus aucun secret pour nous. Et à demain, un grand classique des Radiohead, Creep, tout de suite.

0: Radiohead en 1992, Creep, les comptoirs qui comptent arrivent.
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0: Notre région déborde d'énergie et ces derniers mois, Noah Somi a mis en lumière ces forces vives qui font bouger nos communes, de véritables comptoirs qui comptent. Et l'été, eh bien, c'est l'occasion idéale pour tendre à nouveau le micro à celles et ceux qui nous ont marqués. Place à Manuel Lotz.
2: Je suis rentrée dans l'atelier théâtre avec quelques petites réticences, comme tous les timides. Je me disais, mais qu'est-ce que je viens faire là? Le théâtre, c'est fait pour les gens qui sont extravertis, qui, comme on disait à l'époque, des grandes gueules.
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3: Directrice de la compagnie Capharnaüm à Belfort, Manuel Lotz est une figure incontournable du théâtre régional. De l'enfant réservé à la metteuse en scène exigeante, elle a fait de la transmission sa mission de vie pour rendre l'art du théâtre accessible à tous. Manuel, cet univers de la scène, de la mise en scène, s'est entré comment dans votre vie?
2: Alors vraiment par hasard, parce que j'étais une enfant mutique. Je ne disais rien et ma maman disait tout le temps, Manuel, on a entendu le son de sa voix, elle devait avoir 10-11 ans. Et comme elle était institutrice, ça lui posait quand même des problèmes. Je prenais jamais la parole, j'étais très discrète, assez réservée, timide. Et donc, elle s'est renseignée, elle a vu que dans le collège où j'étais, il y avait un atelier théâtre. Elle s'est dit, bah, peut-être que le théâtre, ça lui ferait du bien. Et je suis rentrée dans l'atelier théâtre avec quelques petites réticences, comme tous les timides. Je me disais, mais qu'est-ce que je viens faire là? Le théâtre, c'est fait pour les gens qui sont extravertis, qui, comme on disait à l'époque, des grandes gueules, les gens qui s'imposent. Et puis j'ai eu la chance d'assister à une représentation dans le cadre du collège. On emmène parfois, encore aujourd'hui, les élèves voir des pièces de théâtre. Et là, j'ai entendu une voix de Stentor à la Tour 41 à Belfort de Marcel Guignard, donc qui était à l'époque le directeur du Théâtre du Pilier. Et je ne l'avais pas encore vu, que j'avais déjà sa voix qui tournait comme ça dans les tours. Il était en pleine répétition d'une pièce. Et là, je me suis dit, en fait, c'est ça que je veux faire. Je veux avoir cette voix.
3: Vous parlez souvent de disparaître derrière un personnage ou dans l'ombre de la salle. Est-ce que ce métier de metteuse en scène est, pour vous, une façon de vous cacher tout en étant celle qui dirige?
2: D'ailleurs, les metteurs en scène, je le prouve encore aujourd'hui, et on le fait pas exprès, sont souvent habillés de noir, mais c'est pour que les comédiens ne soient pas distraits quand ils regardent dans la salle, parce qu'on bouge, hein, on peut pas rester immobile comme ça, aller regarder, alors, de temps en temps on se lève, on va d'un côté et de l'autre pour voir si l'image sur scène, si le décor est bien implanté, on va de jardin à cour, mais toujours dans la salle, et donc on est des hommes de l'ombre, les metteurs en scène, et moi j'aime pas que les metteurs en scène se mettent en avant, on est des accoucheurs, comme je dis tout le temps, on oublie assez facilement la sage-femme qui vous a accouché, on se rappelle de la maman, on se rappelle du prénom du bébé, mais enfin la sage-femme, sur le coup, ça a l'air d'être quelqu'un de super important, mais après on l'oublie. Et moi j'aime bien cet aspect éphémère de mon métier, à la fois on est un des arts les plus éphémères, les plus frustrants, parce que les peintres, il leur reste leur peinture 150 ans après, les auteurs de livres, ils restent, voilà, les auteurs de poésie, pareil, et les auteurs de chansons, même quand ils sont morts, on continue à dire, oh c'était drôlement bien, dis donc ce que faisait machin, mais le théâtre est par essence un art éphémère, et moi je trouve que c'est bien aussi qu'on m'oublie. Donc les gens qui travaillent avec moi, effectivement, je pense, ne m'oublient pas parce que je suis assez rude, je suis assez dure. Même quand je travaille avec des amateurs, je suis très exigeante, mais pour le bien du spectacle. Mais en revanche, après qu'on m'oublie, ça n'a que peu d'importance. Voilà, j'ai aucun orgueil.
0: Mais aucune chance que l'on vous oublie, Manuel. Une rencontre inspirante, une de plus à partager sans modération. 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C'est l'un des plus beaux duos de votre été que l'on accueille maintenant, Pascal Obispo et Francis Cabrel. Il faudrait que l'amour pleuve.

0: Pascal Obispo et Francis Cabrel, il faudrait que l'amour pleuve. Un dimanche à la ferme à Félon, c'est ce dimanche le 26 juillet et c'est le sujet que développera Stéphane Vaux demain matin à 8h50 avec son invité. Un rendez-vous à ne pas rater pour se mettre au vert. Et la musique qui vous fait chanter est là, elle aussi. Allez, là je suis sûre que vous allez chanter et à tue-tête. Ah bah, Mamma Mia!
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0: Mamma Mia, Abba, votre émission 100% années 80 arrive dans quelques instants, suivie des essentiels de décibels.
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0: Il est 19h. Le journal présenté par Valentin Bertrand, très bonne soirée à vous.
2: Le bassin d'Arcachon plongé dans la nuit à cause des fumées, le feu toujours hors de contrôle, 3400 hectares parcourus, une maison isolée totalement détruite, mais ce soir des quartiers résidentiels commencent à être touchés. Bonsoir Nicolas Joly.
3: Bonsoir Valentin, bonsoir à tous.
2: Envoyé spécial d'ici, vous êtes au Porge, près du poste de commande où l'on suit de près l'évolution de la situation, en particulier sur la commune de Lège-Cap-Ferré.
3: Oui, ici tout le monde essaye d'en savoir plus, en particulier les habitants. On tend l'oreille quand les pompiers partent en intervention, on regarde les hélicoptères qui fendent le ciel. Je vous confirme, Valentin, qu'une maison est actuellement en flammes sur la commune de Lège-Cap-Ferré, mais nous n'en savons pas plus pour le moment. La préfecture doit communiquer dans quelques minutes, faire le point sur la surface brûlée par les flammes, les moyens mobilisés, les habitants évacués, des habitants qui attendent de pouvoir rentrer chez eux, mais qui risquent de devoir attendre encore un peu.
2: Alors vous l'avez dit beaucoup, d'évacuations, pas de blessés, on parle de 20 000 vacanciers et habitants mis à l'abri ce soir dans des dortoirs de fortune où l'on se prépare, Nicolas, à passer une deuxième nuit sur place.
3: Et oui, ça semble désormais inévitable. Certains dormiront sur des lits de camp, d'autres préfèrent leur voiture. Des matelas gonflables viennent d'arriver aussi et donnés par une commune voisine. Juste avant, ce sont de précieuses palettes de bouteilles d'eau qui ont été livrées par camion. C'est une bonne nouvelle sur le papier, mais avec tout ça, on comprend bien que le retour à la maison, ce n'est pas pour tout de suite. Et même si la solidarité, ça fait du bien, certaines personnes ici commencent à s'impatienter. Alors on essaie de prévoir l'avenir comme on peut. Des chaises sont installées derrière le gymnase pour observer le gigantesque panache de fumée qui grossit, qui se déplace au gré du vent, et ça c'est inquiétant, et également encourager les pompiers qui, eux, partent en intervention.
2: Et pour continuer de lutter contre les flammes et appuyer les deux canadairs mobilisés par les pompiers français, l'Union européenne annonce l'envoi de 3 avions bombardiers d'eau supplémentaires. Vous retrouvez les dernières infos sur notre article en direct sur le site et l'application ici. Dans le Var, les pompiers ont lutté toute l'après-midi contre les reprises de feu, toujours pas fixées. La surface parcourue, elle, reste stable, 2500 hectares. Et ce soir, le parquet de Draguignan ouvre 2 enquêtes et rappelle qu'un incendie, même involontaire, est passible d'une peine jusqu'à 5 ans de prison et 100 000 euros d'amende. Après avoir renoncé en décembre dernier, le gouvernement veut de nouveau doubler le montant des franchises médicales. Ce reste à charge sur les boîtes de médicaments, les séances de kiné, ne sera plus plafonné à 100 mais 200 euros par an. Objectif de dégager des ressources en plus pour l'hôpital, explique la ministre de la Santé Stéphanie Rist, sans préciser la date d'application de la mesure. Des premiers éléments de réponse après le crash d'avion de Tomblaine près de Nancy, survenu fin juin lors d'un baptême de parachutisme. Un premier rapport du bureau enquête et analyse compétent dans ce genre d'affaires évoque un dégagement de fumée à bord de l'appareil juste avant sa chute. L'avion, révisé 2 mois plus tôt, avait réalisé 3 vols avant l'accident. Accident mortel pour ses 11 occupants. Après les menaces reçues par le maire d'Alès dans le Gard, le démenti de la DZ Mafia est jugé crédible. Dans une vidéo, des hommes au visage masqué affirment ne pas être responsables des tags, des balles déposées dans la boîte aux lettres de l'élu et de l'attaque à la voiture piégée redoutée en début de semaine. Sur le Tour de France, la première étape de haute montagne est remportée ce soir par l'équatorien Richard Carapaz. Pas de changement au classement général, les écarts se maintiennent, y compris pour le français Paul Sexas. Mais les mollets, ils vont continuer à chauffer. Bonsoir Bruno Blanza.
4: Bonsoir.
2: Avec encore 2 grosses étapes à venir.
4: Oui, notamment demain, celle qui mène à l'Alpe d'Huez. Ça fait 4 ans que le peloton du Tour de France n'est pas passé par l'Alpe d'Huez. 128 kilomètres, c'est l'étape la plus courte de ce Tour. Mais on attend de cette étape courte qu'elle soit vraiment dense, intense. Les fameux 21 virages, cette épreuve mythique forcément, qui fait partie de l'histoire du Tour de France. Les Cador seront là pour s'expliquer. Vous savez que Pogacar n'a jamais gagné à l'Alpe d'Huez, donc on imagine qu'il voudra lever les bras. Et puis on attend Paul Sexas pour sa première dans l'Alpe, dans le Tour. Écoutez-le, le jeune Français de 19 ans.
5: C'est sûr que c'est incroyable. Après, voilà, j'espère surtout de ne pas tomber dans la montée, parce que je pense qu'il va y avoir beaucoup de spectateurs et on a vu que c'était quand même assez dangereux. Donc voilà, j'espère que tout va bien se passer surtout. Et après, forcément, c'est les jambes qui vont parler.
4: Il le sait, Paul Sexas, qu'il y aura du monde. Figurez-vous qu'on ne peut plus monter en voiture, plus en camping-car. Tout est saturé à l'Alpe d'Huez depuis aujourd'hui. La dernière fois, il y a 4 ans, il y avait 500 000 spectateurs. Et on vous fera vivre tout ça demain, bien évidemment, sur votre radio ici.
2: Et on compte sur vous pour ça, Bruno Blanza. Je vous rappelle l'information principale de ce journal. 3 700 hectares brûlés en

0: et le thermomètre ne dépassera pas les 14 degrés en pleine et atteindra difficilement les 11 degrés hein, sur les reliefs. Et pour demain vendredi, matinée ensoleillée, un ciel voilé l'après-midi et des températures qui sont en légère hausse, 31 à 32 degrés attendus en pleine au plus fort de la journée, 23 à 24 degrés sur les reliefs. Et pour l'heure, vous notez 23 degrés à Rougemont-le-Château, 24 à Fontaine, 25 à Champagny et Giromagny et 26 à Belfort et Montbéliard. 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
3: Bonsoir à tous, merci d'être fidèles à 100% années 80 qui tout l'été vous offre une petite pause façon rétro, vintage, nostalgique, une heure en compagnie de ceux qui font chanter et danser la France depuis plus de 40 ans, les tubes de cette décennie. Ce soir, ça commence comme ça.

0: Freddie Mercury, c'était The Great Pretender. 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
0: 1986, Queen donne ce qui sera son dernier concert avec Freddie Mercury devant 125 000 personnes à Knidworth en Angleterre. Freddie sait déjà qu'il est malade. Il décide de se consacrer à des projets solo comme cette reprise des Platters de Great Pretender. En français, ça veut dire le grand simulateur. Une chanson qui sans doute traduit bien son état d'esprit à cette époque-là. La chanson parle d'un homme qui fait semblant d'être heureux. Allez, pour continuer un peu de légèreté, Paul Young, Come Back and Stay.
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0: Lerita Mitsuko, c'était Andy. Et si vous lisiez Charlie Mensuel au début des années 80, vous connaissez ce Andy. C'est le héros d'une bande dessinée publiée par ce mensuel, créée par un auteur anglais qui s'appelle Red Smith, traduit dans 52 pays, dont la France. Et bien sûr, Lerita, son fan. D'où la chanson devenue un tube en 86. Dans un instant, John Lennon fait une déclaration d'amour à sa femme Yoko Ono, Woman, juste après ça.
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3: Comme tous les ans, pendant l'été, il va y avoir à Belfort les journées d'histoire vivante qui vont commémorer cette année les 800 ans du traité de Grandvillars avec des reconstitutions historiques, des joutes équestres, des concerts de musique ancienne, des contes, des spectacles vivants, des jeux, des ateliers pédagogiques. Tout ça est gratuit et aura lieu entre 10h midi et de 14h à 18h, samedi et dimanche prochain. Programme complet sur le site internet musée.belfort.fr. Idée de cinéma en plein air, samedi soir 21h au centre aquatique intercommunal de Del avec le film Astérix et Obélix Mission Cléopâtre d'Alain Chabat, 5€ l'entrée, place limitée. Autre cinéma en plein air avec le robot sauvage vendredi au Champ Montant ou d'un cours, ou encore ce jeudi soir à Blamont avec le film documentaire qui se déroule au cœur du massif jurassien, le Lynx.
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0: dimanche, évidemment, c'était France Gall.
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0: Pour la suite, j'ai choisi un des plus grands succès de l'été 1981. Un 45 tours qui, à la fin de l'année, se sera vendu à plus d'un million d'exemplaires. Il s'agit de « Elle est d'ailleurs » de l'inoubliable Pierre Bachelet. Une chanson reprise récemment par Raphaël parce qu'il adorait cette chanson quand il était enfant. Il pensait qu'elle évoquait un extraterrestre. Bon, pas de E.T. dans ce tube, mais plutôt l'histoire d'un homme amoureux d'une femme, mystérieuse, inaccessible. Et voilà ce que ça donne.
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0: Running Up That Hill, c'était Kate Bush. Une chanson au destin un peu dingue. Tube en 1981 à sa sortie et méga tube en 2022 grâce à son utilisation dans la quatrième saison de la série télé Stranger Things. C'est dingue. Allez, la musique continue dans un instant. Dès 20h, vous retrouvez les essentiels de Décibel avec Émilie Mazoyer. Ce sera après, entre autres, Johnny Clegg, Scatterlings of Africa, juste après ça.
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2: Bonsoir.
3: Bienvenue dans Décibels. Je suis très contente, c'est la première fois qu'on fait une émission ensemble.
2: Mais oui, je suis tellement contente de te rencontrer.
3: Moi aussi. Linda Lemay, quelle histoire d'amour avec la France, c'est incroyable. On est tous tombés amoureux de vous au début des années 2000. Et ça dure quand même plus longtemps que la plupart des mariages.
2: Oui, le temps passe très vite et c'est que du bonheur depuis ces années 2000.
3: C'est ça, mais vous sortez des album, voilà, depuis 1990. Chez nous, on adore les médailles. On vous en a donc donné plusieurs, notamment aux arts et lettres. Et puis, vous avez en 2003 remporté la victoire de la musique de l'interprète féminine de l'année, après avoir été, voilà, depuis le début des années 2000, nommée plusieurs fois. Alors depuis, dès que vous avez un projet, un album, une tournée, forcément, vous passez par chez nous. On reçoit plein d'artistes québécois qui nous disent que c'est une vraie organisation de venir ici, mais vous faites toujours en sorte de ne pas nous oublier, quoi.
2: Bah ça c'est sûr et certain, parce que quand on connaît un tel amour et une telle fidélité, c'est vrai que ça devient presque comme une drogue. Moi, mes rencontres avec le public d'ici, c'est un besoin. J'en ai besoin physiquement, même qu'après chaque spectacle que je donne, je prends toujours le temps d'aller rencontrer les gens, échanger des regards, échanger des confidences. Et on est comme une grande famille. Et c'est pas juste pour l'image. Il y a vraiment un sentiment très familier entre mon public et moi-même.
3: C'est ce que j'ai ressenti. Parce que quand on a annoncé qu'on vous recevait, Linda, plein de messages, d'emails. Ah, oh, elle est super. Je l'ai vue en concert. Je l'ai vue ci, je l'ai vue là. Beaucoup de... Je l'ai vue à l'Olympia, puisque Linda, là, vous êtes en ce moment même en train de terminer une tournée... Une tournée assez folle.
2: Folle, oui, c'est le bon mot.
3: Ouais, c'est la tournée d'un projet fou, il était 11 fois.
2: Exactement.
3: C'était quoi alors ce projet?
2: C'est le plus gros et le plus fou projet de ma vie. Il faut dire que ça suivait le départ de mon papa. Mon papa est décédé en 2017. Et on dirait que suite à ça, j'ai comme eu un gros sentiment d'urgence de tout faire tout de suite, ce que j'aurais peut-être pas le temps de faire plus tard, parce qu'on sait jamais ce que la vie va nous réserver comme bonne ou mauvaise surprise. Bref, j'avais plein d'histoires à l'intérieur de moi qui dormaient, et j'ai décidé d'en accoucher dans un grand projet de 11 albums, de 11 chansons. Donc, il y a 121 chansons qui sont nées comme ça, qui aujourd'hui, donc, se font des places dans mes spectacles, et là, elles ont l'occasion de vivre sur scène, et c'est la plus belle partie de leur vie.
3: Ah oui. Donc, 11 albums de 11 chansons, il était 11 fois en 1111 jours.
2: Oui.
3: Voilà, n'oublions aucun nombre. Mais ça, c'était vraiment incroyable. Donc, elle est littéraire, mais aussi un peu matheuse, finalement, notre Linda Lemay. Alors, Linda, oui. Un nouvel album à fleur de corde, 15 chansons. Il y a 14 chansons que vous chantez, mm-hmm. Et puis une sur laquelle on n'entend pas votre voix, mais celle de Jean-Félix Lalanne. Alors, est-ce que vous pouvez nous présenter Jean-Félix Lalanne, pour celles et ceux qui le connaissent pas?
2: Bon, mais Jean-Félix Lalanne est un guitariste virtuose. C'est un doué comme c'est dur de décrire à quel point il est doué. Il a toutes les facilités dans sa tête. Il est créatif. Il a 100 000 idées, 100 000 projets. Il réussit tout bien. Alors, quand il m'a invité à participer à un spectacle, à Courseul-sur-Mer, c'était un festival et tout ça, il a dit, on préfère un spectacle à deux guitares. J'ai été tout de suite intéressée, même si ça aurait été n'importe qui d'autre, j'aurais dit non. Mais Jean-Félix Lalanne, c'est la musique du début de ma vie adulte. Quand j'ai découvert un album de Francis Lalanne,
3: son frère,
2: qui s'appelait Lalanne à Pantin, c'était un album live, en fait c'était trois longs jeux live. Et quand j'ai découvert ces chansons-là de Lalanne, ça a été un vrai coup de foudre, tellement que ça a changé ma façon d'écrire. Je me suis comme donné la permission d'écrire avec beaucoup plus d'intimité dans le discours, avec des mots qui frappent fort. Et Et donc, ça a été un guide pour moi. Et il y avait cette guitare de Jean-Félix partout sur cet album-là. Et donc, j'ai été très, très touchée de recevoir cette invitation-là. Et ça a tellement cliqué, ça a tellement été un coup de foudre artistique, une évidence quand on s'est rencontrés, que le lendemain de notre rencontre, on était déjà en studio pour enregistrer des chansons à deux guitares. On a la même folie, on a la même spontanéité. Alors, toutes ces façons d'être et ces façons de faire-là nous unissent. Et c'est ce qu'on entend sur l'album.
3: Alors, Jean-Félix Lalanne, il a fait des musiques de films. Il a accompagné aussi beaucoup de chanteurs, de chanteuses. C'est vrai qu'il peut tout jouer à la guitare. Je l'ai même entendu jouer du banjo. C'est absolument incroyable. Écoutez-le, tiens, sur la Panthère Rose.

0: C'est une chose. Ma guitare qui s'habille du manteau de la guitare d'un virtuose comme lui, ben là, ça change tout. Ça vient donner une classe merveilleuse aux chansons. Et c'est ça que j'ai retrouvé sur chaque interprétation de Jean-Félix.
1: L'album s'appelle À fleur de corde. Et comme son nom l'indique, c'est uniquement guitare-voix.
0: C'est seulement deux guitares, je dirais une voix, mais parfois, ben, y a ma petite voix que je mets aussi en chœur, là, des bacs vocales pour compléter le tout. Mais c'est vraiment très, très épuré comme album. Ouais. C'est le plus épuré de tous mes albums. Celui qui se rapprochait le plus de cette idée d'album-là, c'était ma signature, où est-ce qu'il y avait beaucoup de guitares avec mon grand complice Yves Savard, qui jouait de la guitare avec moi. Mais c'était plus étoffé au niveau des orchestrations. Là, vraiment, on s'est donné comme défi de ne rien mettre d'autre que nos deux guitares. Et parfois, il est seul à la guitare, par exemple, sur une chanson qui s'appelle « Ne t'en va pas », qui est une chanson que les gens connaissaient déjà dans une autre forme. Et sur cet arrangement-là de guitare de Ne t'en va pas, on dirait qu'on en entend deux guitares, mais il est tout seul.
1: Il est tout seul, ouais.
0: Et c'est assez impressionnant.
1: Il est si fort que ça.
0: Ouais.
1: Voilà. Donc, sur l'album À fleur de corde, il y a donc une dizaine de chansons qu'on connaît déjà dans de nouveaux arrangements. C'est le cas aussi de Le plus fort, c'est mon père.

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1: Et vous allez vraiment redécouvrir cette chanson avec les nouveaux arrangements.
0: Oui.
1: Je tiens à le dire. Et même pour vous, non, ça doit être très doux aussi de réapprivoiser vos propres chansons.
0: Oui, ça me fait redécouvrir mes propres chansons. C'est super agréable. Puis surtout que c'est tellement de bon goût, ce qu'il a comme idée à proposer. Ça me surprend, puis en même temps, ça me dépayse pas non plus. Ça va, c'est dans le sens de l'émotion que les chansons ont.
1: Et puis, il y a aussi 5 titres inédits, 5 chansons inédites, donc sur À fleur de corde, et notamment celle qu'on va découvrir maintenant, puisqu'elle est déjà sortie.
0: Oui.
1: On va pas divulgâcher l'album de Linda Lemay 15 jours avant qu'il sorte, mais cette chanson-là, elle est disponible.
0: Oui.
1: Alors, elle s'appelle donc La fille de Clément. On peut dire, sans exagérer, que c'est pas une chanson à classer dans les chansons rigolotes.
0: Non, c'est
1: une chanson qui traite d'un thème, mais même de plusieurs thèmes de société qui sont très difficiles. Est-ce que vous voulez nous en dire un mot avant qu'on l'écoute?
0: Oui, j'ai été invitée à participer à un spectacle qui s'appelle Accoucher dehors, et c'est pour ce spectacle-là a pour but de créer des liens avec les gens qui sont en situation d'itinérance.
1: Et France, on dit les SDF, nous, les sans domicile fixe.
0: Voilà.
1: Et vous dites, oui, la situation d'itinérance.
0: Oui, parce que je dis pas des itinérants, parce que ça ne les définit
1: c'est
0: pas.
1: Vrai.
0: Donc, tu vois, là, je fais plus
1: c'est
0: attention.
1: C'est une bonne façon de le dire.
0: Ouais. Donc, c'était des gens qui sont dans une situation malheureuse comme ça, mais que ça peut être temporaire, et on leur souhaite évidemment. Et quand on creuse un petit peu, il y a toutes sortes de raisons qui font en sorte qu'on peut se retrouver à la rue. Alors, la fille de Clément raconte son histoire à elle.
1: Linda Lemay avec Jean-Félix Lalanne, c'est sur le nouvel album À fleur de corde.

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1: À fleur de corde, Linda Lemay, Jean-Félix Lalanne. Elle est poignante, hein, cette chanson, La fille de Clément.
2: Oui, il y a beaucoup à ressentir, il y a beaucoup à entendre, à intégrer, à accepter d'entendre aussi, parce que tu sais, quand il est question d'itinérance, mais il y a aussi question d'inceste.
1: Parce qu'on n'atterrit pas dans la rue par hasard de
2: et
1: toute
2: voilà,
1: façon.
2: C'est ouais. Ça, il y a toujours des raisons.
1: Ouais. Et allez savoir pourquoi, quand c'est Linda Lemay, avec ses mots, avec ses tournures, avec sa pudeur, sa finesse, son intelligence qui nous le dit, c'est plus facile que quand on lit un article ou quand un homme politique nous le dit à la télé. Donc merci.
2: Mais c'est la magie de la musique, ça. Ouais. C'est vrai que moi, quand j'ai commencé à faire de la poésie, puis je me suis rendu compte que je pouvais marier la poésie avec des mélodies, et que je pouvais le livrer avec ma voix, tout à coup, c'était beaucoup plus facile de communiquer. C'était encore plus thérapeutique que simplement l'écriture. D'y ajouter de la musique, c'est extraordinaire. Ça fait voler le malheur.
1: Alors, vous avez fait un truc assez fou sur ce nouvel album à fleur de corde, qui sortira le 6 février. Il y a 15 chansons. Vous chantez sur 14.
2: Mm-hmm.
1: Il y en a une où vous ne chantez pas.
2: Non, et que une chanson que je n'ai pas écrite aussi. Non. Donc, ni paroles, ni musique. C'est un espace que j'ai laissé à 100% à Jean-Félix Lalanne, avec qui, bon, j'ai fait le reste de l'album. Donc, il m'accompagne sur tout le reste de l'album, sur des chansons que j'ai écrites, paroles et musique. Mais pour clore l'album, cet album qui commence avec Le plus fort, c'est mon père, pour clore, il y a une très belle chanson de Jean-Félix Lalanne, signée Jean-Félix. Il me l'a chanté à un moment donné après un spectacle dans la loge et j'étais totalement charmée. Je savais pas, je ne connaissais pas son talent de chanteur. Ouais. Alors, je trouvais que c'était un beau cadeau à faire au public que de leur laisser découvrir cette belle facette de l'artiste complet qu'il est.
1: C'est rarissime qu'un ou une artiste offre, vous imaginez, une plage de son album à un autre artiste. Parole, musique, chanter, c'est le moment de Jean-Félix Lalanne. Et alors, j'ai cherché parce que ça me disait quelque chose, cette histoire, et c'est arrivé en 74, Patrick Juvet, vous savez, où sont les femmes?
2: Oui.
1: Il était tombé Red Dingue de Daniel Balavoine,
2: oui,
1: qui n'était pas connu en 74. Et Balavoine lui avait proposé une très jolie chanson qui s'appelait Couleur d'automne.
2: Okay.
1: Et Juvet a dit, mais elle est tellement bien cette chanson, tu vas la chanter et on va la mettre sur mon album.
2: Et voilà.
1: Et l'équipe de Juvet a découvert ça après en disant, mais c'est pas Juvet qui chante sur la chanson là. Ben non, c'était Balavoine.
2: Et voilà. C'est donc, fou, hein, les histoires des chansons. Oui, ouais. J'adore.
1: Et les liens entre artistes et les coups de main qu'on se donne, les coups de projet aussi, je trouve ça beau. Voilà, bravo pour ça. Linda Lemay, tout à l'heure, en vous accueillant pour la première fois dans l'émission, je le répète, mais je suis vraiment très contente. Je me rappelais de votre parcours, de votre histoire d'amour avec le public français depuis la toute fin des années 90, début des années 2000. Voilà, on est vraiment à la colle, hein, vous et nous. Et il y a, dans votre parcours, un grand chanteur qu'on adorait, c'est Charles Aznavour.
2: Oui.
1: Voilà. Qui disait de vous, alors ça, je sais pas si c'est vrai ou si c'est une citation qu'on lui attribue, vous allez me dire, elle écrit comme un homme.
2: Oui. C'est vrai? Il avait dit ça à un moment donné. Quand on écoute ça aujourd'hui, on se dit, oh! Mais ce qu'il voulait dire, j'en suis convaincue, c'est que j'avais des mots qui frappaient fort, qu'on retrouvait beaucoup plus, peut-être à l'époque, dans des chansons que les hommes avaient écrites plutôt que celles que les femmes écrivaient. Alors, je pense qu'il disait dans le sens que c'était un compliment pour lui.
1: Oui.
2: Et puis, c'est ça. Il a toujours été d'une générosité sans borne avec moi. Et quand il parlait de mes chansons, il y avait beaucoup d'admiration. Alors, imaginez pour moi, la jeune autrice, compositrice, interprète de l'époque, d'entendre ce grand Charles Aznavour dire à son public, allez jeter une oreille sur les chansons de Linda, ça vaut la peine. C'était un grand, quand on parlait de coup de main tout à l'heure, on parlait de générosité entre artistes. Eh ben, je pense qu'il n'est pas plus généreux que Charles Aznavour. Et ça a été un honneur pour moi de pouvoir le côtoyer.
1: Et vous l'avez remercié avec une très belle chanson qui s'appelle Surtout vous.

0: surtout vous. Donc voilà, hommage à Charles Aznavour. Et je sais que si on parle des figures tutélaires de la chanson française, il y a aussi Charles Trenet, oui, que vous avez rencontré au milieu des années 90. Et lui aussi, ça a été une rencontre déterminante dans votre toute jeune carrière.
1: Ben, ça a été important parce que ce moment-là a changé totalement ma vie. C'était au Festival de jazz de Montreux en 96. Et j'ai pas rencontré que Trenet ou que Aznavour. Il y avait les deux grands Charles qui étaient là, mais il y avait aussi Gérard Davoust qui était partenaire de Charles Aznavour aux éditions Raoul Breton, qui est toujours là d'ailleurs aujourd'hui et qui me suit partout. Il est mon ami, il est mon idole. Je le vénère, comme je le dis d'ailleurs, dans une chanson hommage que j'ai écrite pour lui aussi, qui s'appelle « Mon Gérard », qui parle d'une amitié qui est plus forte que certaines histoires d'amour. Donc, c'est vraiment... Un grand homme, en plus, donc que j'ai eu la chance de côtoyer, en plus des deux grands Charles.
0: Ah oui, un grand éditeur, et il est en coulisses ce soir, il vous accompagne aussi, alors on lui fait un petit coucou voilà, à cette légende sympathique et souriante en
1: et
0: plus.
1: Voilà.
0: Ça, c'est quelque chose. Alors, dans la vie, tout vous inspire, Linda Lemay. On parlait tout à l'heure de la chanson La fille de Clément, alors là, c'est plutôt voilà, des sujets de société, des sujets graves, des sujets qui parlent à tout le monde. Vous n'avez jamais d'ailleurs été intimidée par voilà, les sujets graves, que ce qui soit familiaux, qui soit même politiques, les attentats, enfin voilà, tout, vous pouvez écrire sur tout, mais j'ai l'impression qu'il y a un goût particulier pour vous d'écrire sur la famille.
1: Oui, ça c'est vrai que voilà. Ça m'inspire particulièrement, ouais. Je sais pas pourquoi, mais peut-être parce que je viens d'une famille extraordinaire. Tu sais, j'ai eu cette chance-là quand on vient d'une famille où on apprend le respect, où on apprend l'amour, la paix. J'ai jamais entendu mes parents crier. Il y a jamais eu de chicane, comme on dit chez nous. Là, c'était réellement l'harmonie. Et quand je suis sortie de ma famille extraordinaire, je pensais que c'était comme ça partout, moi, dans ma tête de jeune fille. Et puis là, j'ai fait face au monde et je me suis rendu compte, non, ok. Fait que j'ai cette base solide qui me suit. J'ai énormément de respect pour ces parents-là que j'ai eus. Ma maman est toujours bien en forme et est toujours présente pour nous. Puis ça fait en sorte, je pense, que j'aime écrire sur ce que j'aurais pu vivre, que je n'ai pas vécu, oui. Mais je sens que j'ai plein d'êtres humains à l'intérieur de moi que j'aurais pu être et j'aime se leur donner une voix.
0: C'est intéressant ce que vous dites parce que très souvent, on entend des discours qui disent que à trop entourer, choyer les enfants, peut-être qu'on ne les prépare pas au choc de l'extérieur.
1: Ouais.
0: En fait, vous, ce que vous dites, c'est que le choc de l'extérieur, vous l'avez supporté grâce à la force que cet amour vous a donnée.
1: Oui, parce qu'on sait que ça existe. Donc, oui. Si jamais on fait face à des expériences qui sont moins faciles, on se dit, oui, mais je sais que je vais retrouver la paix puis que je vais retrouver des gens qui sont respectueux et tout ça, parce qu'on sait que ça existe, mais les gens peut-être qui ont eu des petites enfances plus difficiles vont avoir plus de mal peut-être à y croire, mais on est là pour leur rappeler que ça existe.
0: Et alors, au rayon famille, faut absolument que vous suiviez Linda Lemay sur Instagram, sur ses réseaux sociaux, vous allez découvrir sa fille qui fait un métier, alors déjà maman, autrice, compositrice, interprète, on se dit, c'est un métier pas banal. Sa fille est trapéziste.
1: Oui, trapèze volant, puis elle brille partout.
0: Incroyable.
1: En Allemagne, elle brille en ce moment en Hongrie. Il y a pas longtemps, c'était au Portugal. Elle me fait voyager pour eux. Oui. C'est moi qui vais l'applaudir, des étoiles dans les yeux. Je suis la plus fière des mamans. Puis je suis contente parce que pendant, on parlait de chansons qui parlent de la famille.
0: Oui.
1: Moi, j'ai longtemps chanté et je la chante encore de temps en temps. Donnez-lui la passion, donnez-lui ce qui fait que quand tout est bidon, quelque chose reste vrai. Donnez-lui cette flamme qui ne s'éteint jamais, qui survit même aux drames les plus longs, les plus laids. Une chanson qui s'appelle « Donnez-lui la passion », c'était ma prière pour mes filles. Et de voir qu'elle a la passion dans les yeux, qu'elle est sur son X, comme on dit chez nous, est à la bonne place dans sa vie et je la vois s'épanouir de façon extraordinaire. Donc, ouais, elle me donne beaucoup de grandes émotions, tout comme sa plus jeune sœur d'ailleurs, qui elle aussi est une passionnée, une artiste jusqu'au bout des ongles.
0: Ah, c'est beau et ça prouve que voilà, cet amour tellement beau, tellement fort, tellement intense, qui donne de la force aux enfants pour aller se réaliser. Linda Lemay l'a reçu et Linda Lemay
1: le transmet.
0: Bah ouais, c'est de beau mon comme mieux. Tout. C'est beau comme tout. Alors écoutons, tiens, une chanson de transmission et de mère poule, Attrape pas froid, oh. Ça vous dit?
1: Oh oui.
0: Pour se dire au revoir, Linda.
1: Oui, merci beaucoup.
0: Merci à vous. Merci d'être venue nous voir.
1: Attrape pas.

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3: Salut Philippe.
4: Bonsoir Émilie.
3: Bienvenue dans Décibel, mon cher Philippe Manœuvre, mon rock critique préféré, mon puits de science rock'n'roll préféré.
4: Non, je t'ai plus.
3: Ah, j'arrête, mais quand même.
4: Non, mais les gens vont être déçus après. Ils vont dire, Émilie, mais beauf.
3: Ah, non, Philippe. Non, vraiment, moi, je vous adore et depuis longtemps. Et plus je vous connais, plus je vous aime. Et alors là, de vous voir sur scène pour la première fois, c'est un truc, je m'attendais à plein de trucs de vous, mais monter sur scène pour un spectacle, c'est une grande première. Comment on a réussi à vous convaincre de monter sur scène pour raconter vos anecdotes rock'n'roll?
4: Alors, j'ai été, il y a un an, un peu plus d'un an même, j'ai été contacté par des tourneurs, par un monsieur qui s'appelle Pascal Guillaume, qui dirige une société qui s'appelle Qui m'aime me suive, qui est en permanence depuis 30 ans à 4 artistes sur les routes.
3: Okay.
4: Et il me dit, on voudrait faire une tentative avec vous. Ils essayent plein de gens qui, bon, pour dire, voilà, est-ce qu'on peut en faire un spectacle? Et moi, j'ai fait ma réponse habituelle. J'ai dit, mais je ne suis pas un comique.
3: Non.
4: Et là, il me dit, mais on veut pas que vous montiez sur scène pour faire rire les gens, mais pour nous raconter vos anecdotes avec les Stones, les Who, les Trogs, enfin qui vous voulez, quoi, voilà. Et là, ça ouvrait une nouvelle perspective. Et puis après, ben, je me suis mis à travailler, et ça, je pourrais vous raconter comment aussi après, mais très vite, Yarol Poupeau
3: entre dans la danse.
4: Voilà, me fait savoir par Jeremy Lipman, le metteur en scène, et me dit, si tu fais cette aventure, moi j'aimerais bien en être. Et du coup, pour moi, ça change beaucoup de choses, parce qu'avoir Yarol avec moi... Yarol, c'est un viking, c'est le viking de la guitare électrique, il doit être sur scène tous les soirs de sa vie, celui-là,
3: oui, c'est
4: un truc, enfin, quand il n'est pas avec moi, il est avec FFF, quand il n'est pas avec FFF, il est avec son groupe personnel, il fait des tournées aux Indes, enfin voilà, bon, c'est Yarol, quoi, et donc, c'est une très jolie force, parce qu'il intervient, et du coup... J'avais un peu peur que ça fasse causerie à la Fnac, enfin, pour pas citer une grande enseigne.
3: Oui, ou Masterclass.
4: Voilà, ou Masterclass, ouais. Tu vois, comment, blabla. Là, c'est autre chose, quoi. On fait vraiment un spectacle avec des explosions, des explosions de rire, des explosions de joie, des gags, plein de choses, quoi. Et puis, un moment où je descends dans la salle pour faire participer les spectateurs, parce que ça doit être un spectacle rock, c'est tout à propos des questions et des réponses que le public va envoyer.
3: Ah là là, ne ratez pas ce spectacle, Un enfant du rock raconte, Philippe Manœuvre, pour la première fois sur scène, donc mis en scène par Jeremy Lipman, et Yarol Poupeau qui est là aux guitares, parce qu'évidemment quand on parle de musique, il faut qu'il y ait de la musique, et puis en ce qui concerne les anecdotes, moi je me souviens avoir lu avec passion Rock en 2018, Flashback Acid en 2021, donc c'est vrai qu'il y avait déjà de toute façon ce boulot de mémoire, j'allais dire, parce que vous en avez fait des interviews depuis les années 80, il était déjà entamé, vous aviez déjà fait dans votre tête et dans vos bouquins des listes de moments importants.
4: Oui.
3: Là, en se baladant dans la France entière, vous nous parlez à la fois de Gainsbourg.
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3: Mais aussi de Madonna.
4: Ah ouais. J'adore ce morceau.
3: On ne va pas dévoiler l'anecdote qui concerne Madonna, mais vous vous régalerez en tout cas. Comment a été faite la sélection, Philippe? Parce que vous avez interviewé tout le monde.
4: Voilà, alors, à un moment, Yarol nous a invités chez lui, parce qu'il a une petite fermette et un studio. Il s'est construit un studio dans sa petite fermette, et donc c'était facile. Il était là avec les guitares, il y avait les bandes pour enregistrer. Il y avait Jeremy, le réalisateur. Et donc, moi, je leur ai raconté toutes mes histoires pendant 3 jours. Et le soir, on en reparlait à table, on dînait ensemble, évidemment, c'était vraiment, on était coupés du monde pendant 3 jours, et je les entendais, et Jérémy disait, oh, moi, cette histoire-là, j'y tiens pas, ou Yarol disait, ouais, la fin, c'est pas possible, ou tout, ouais, bon, ils avaient des opinions de rockers, en fait, sur mes histoires, et moi, j'écoutais ça, en me disant, bon, tiens, bon, ouais, ils ont raison, enfin, parce que moi, je suis très modeste, hein, j'arrive, je suis pas Philippe Manoff qui a un message à donner, mais c'est plutôt, vraiment, je pénètre dans ce monde sur la pointe des pieds, je ne veux pas déranger rien. Hein. Et donc je les ai beaucoup écoutés. Après, ça c'était fin juin, je suis rentré dans ma Picardie, et là où j'habite en ce moment, et pendant 2 mois, je n'ai fait que reprendre tout ce texte que j'avais, dire ça je coupe, ça je garde pas, ça tiens, ça irait bien là, etc. Et en même temps, ça devait être rigolo, parce que des fois je jardine, quand j'en ai marre d'écrire et de travailler, je sors dans le jardin, je coupe des trucs, mais il me venait une idée, donc j'étais là avec mon dictaphone, et alors Mick Jagger me dit, enfin bon, c'était
3: dictaphone
4: drôle.
3: Dictaphone dans une main, sécateur dans l'autre.
4: Non, absolument, ouais. Bon, enfin, on a été en octobre, on a commencé à répéter sur scène, sur une vraie scène, pendant une semaine, dans un petit théâtre de banlieue. Tu commences le lundi, et le vendredi soir, tu joues.
3: Ah ouais, c'est ça.
4: Ah ouais, c'est la première. Et tu joues pour des gens qui sont invités par la municipalité. C'est pas des rockers ou des gens qui savent pas du tout.
3: Ou des fans de Manœuvre.
4: On leur dit, il va y avoir une surprise. Voilà. Et la salle est vraiment pleine de gens qui, d'un seul coup, mais rient à mes plaisanteries, applaudissent à la fin, au milieu, enfin voilà, il y a des blagues qui leur plaisent bien, enfin, et donc on vit un moment incroyable, et là, le metteur en scène dit, Philippe, c'est génial, mais ça dure un peu trop longtemps, va falloir couper 10 minutes, et là, t'es comme, tu t'es un sécateur, et tu te coupes les doigts les uns après les autres, quoi, ils sont là. J'aimais cette anecdote, mais bon, il faut une dynamique, il faut une rapidité, on veut pas entendre les fauteuils qui craquent, et les gens qui font, oh, encore c'est barbant, non, on veut un spectacle rock, c'est surexcitant, quoi, ça doit vous poser des questions, pendant, à la fin, on doit être incroyablement heureux, on doit avoir la pêche,
3: envie de remettre la musique aussi.
4: Ça vous donner la patate, l'envie de rentrer chez vous, sortir des vieux disques que vous n'avez pas écoutés depuis 1000 ans, enfin voilà quoi.
3: Est-ce qu'il y a des artistes, alors français ou internationaux, qui sont peut-être dans le spectacle pour une anecdote, mais avec qui vous avez tissé des liens sur le long cours? Est-ce qu'il y a des artistes qui n'ont pas été juste des relations de travail, mais avec
4: non,
3: qui...
4: Non, c'est très difficile.
3: C'est dur, trop... ça.
4: Ah, mais non, c'est pas possible. En plus, je raconte toujours la même anecdote. J'ai un de mes journalistes, c'est pas moi, mais c'est un de mes journalistes que j'aimais beaucoup, qui se retrouve juste en fin novembre dans un studio, il interviewe David Bowie. Et à un moment, Bowie lui dit, mais tu sais que Mick Jagger est dans le studio à côté, à ce moment-là, on frappe à la porte, c'est Jagger. Donc mon journaliste, il est entre David Bowie et Mick Jagger, qui parle du Nouvel An. Et ils disent, ah ben on se retrouve en Thaïlande, oui, sur la petite île, l'hôtel machin truc, etc. Enfin bon, ça a l'air génial. Et à un moment, mon journaliste dit, je peux venir? Et les deux le regardent en disant, mais t'as pas les moyens.
3: Et c'est ça.
4: Et le bon journaliste m'a dit, je me prenais pour un aigle et on m'a fait comprendre que j'étais un vulgaire pigeon.
3: Mais sans aller jusque-là, c'est vrai que c'est hyper intéressant. C'est un thème, ça, le journaliste, aussi cool soit-il, et la discussion avec l'artiste, aussi belle et profonde soit-elle, à un moment, il faut garder une limite. Et c'est ça le secret.
4: Absolument. Non, on ne peut pas être amis avec des gens qui gagnent plusieurs millions d'euros par mois, par année. Enfin, et puis, on n'a pas idée, quoi. Et puis... Non, mais il vaut mieux les rencontrer pour le travail, et puis après, s'ils veulent, oui, on a des instants, des moments, bien sûr, des gens comme Keith Richards ou les Stones sont très chaleureux, David Bowie aussi, il faut pas se méprendre, c'est pas des... Mais des fois, ils disent, non, là, tu vas avoir du mal à suivre, coco. Et voilà. Mais on a tissé des liens avec certains, et puis il y a l'histoire, en fait, comme quand on fait 30 ans le même métier, il vous arrive quand même des anecdotes invraisemblables avec des gens, c'est ça la différence, tout le monde a des anecdotes, mais moi c'est avec des gens qui ont vendu des millions d'albums et qui veulent dire beaucoup pour tout le monde. Quand je parle de Paul McCartney, je vois bien que ça écoute tout le monde a un disque des Beatles à la maison, quoi. Donc, voire plusieurs. Donc c'est des moments, c'est sympa de leur dire Michael Jackson était comme ça dans sa loge, Prince était comme ça. Enfin voilà, Madonna, elle m'a bien embêté, mais finalement c'est elle que je préférais de tous parce que elle était claire, elle était nette, elle était précise et surtout elle croyait en elle. Ouais. Elle m'a appris ça, voilà. Parce qu'il y a ça aussi, hein. Faut un moment, les gens ont peur de ne pas être au niveau, pas être à la hauteur de ce qu'on attend d'eux, parce que les gens, les artistes, pour eux, c'est tout, quoi. Les gens,
3: ils disent, des dieux, des divinités modernes.
4: Ouais, voilà, c'est ouais. Un des premiers trucs que j'explique, c'est que ces gens, pour ma génération, les Beatles, c'était pas un petit groupe, c'était des demi-dieux, quoi, ouais. Absolus. Si un Beatles nous demandait quoi que ce soit, ben enfin, on l'aurait fait, mais tout de suite, quoi, voilà. Ouais. Et on me l'a demandé, et je le raconte.
3: Voilà. Le raconte dans Un enfant du rock, raconte. Ben donc, voilà. Croyez-moi, oui, oui, la mission est remplie. Il va vous raconter plein de choses. Philippe Manœuvre, qui donc, bah, comme il vient de dire, a des collègues de boulot comme tout le monde, c'est juste que les siens, ils sont beaucoup plus sexy que les nôtres. Et c'est comme ça. Faut-il pour autant toujours rencontrer les rockeurs ou certains sont-ils affreux, sales et méchants ?

0: simple au hasard. Je sais qu'ils sont dans le spectacle, les Sex Pistols. Est-ce que vous êtes heureux de les avoir rencontrés, vus en vrai?
1: Ah oui, vraiment. Ouais. D'autant plus que je les ai revus. Alors ça, c'est incroyable. Donc je rencontre les Sex Pistols quand ils viennent à Paris, ils viennent chez moi boire un coup après leur journée de boulot, parce que ils disent manœuvre, he has unlimited supply of beer. J'avais rempli mon frigo de bière, ils étaient très contents de tout ça. Et finalement, au mois de juin dernier, début juillet même, je réalise que il y a le festival Rétro C'est Trop à 55 km de chez moi.
0: Ah mais oui.
1: Et il y a les Stranglers, les Sex Pistols et Iggy Pop. Donc je me dis, bah je vais y aller. Et j'ai revu les Pistols et là, je les avais pas revus depuis 30 ans. Et Steve Jones m'a dit, écoute, je m'excuse, je me souviens absolument pas de ces anecdotes que tu me racontes, mais je veux bien te croire. J'aimerais tellement me souvenir de tout ce qu'on a vécu. Et puis après, il a été jouer ses chansons et puis moi j'ai été les écouter. Et franchement, c'est des bonnes retrouvailles, mais on peut pas exiger. Enfin, c'est des gens qui ont vu 1 million de gens dans leur vie. Peut pas exiger. Tu te souviens pas que j'étais sur le bateau? Il me dit, écoute, je me souviens qu'on a pris le bateau, mais je me souviens pas qui était à bord.
0: Ah ouais, donc vous étiez Philippe, et ça, il le raconte dans le spectacle, sur la fameuse péniche, le fameux bateau qui
1: chantait. Un bateau mouche, s'il vous plaît.
0: Voilà. Qui chantait God Save the Queen, The Fascist Régime.
1: Les Pistols étaient interdits partout. Alors, ils avaient plus le droit de jouer en Angleterre. Dès qu'ils essayaient de faire un concert, le conseil municipal de même une petite ville disait, ah non, ça va pas être possible, pas de ça ici. Ouais. Ils étaient interdits de passage à la BBC, parce que God Save the Queen, un ordre fasciste régime, comme vous le dites bien, ça passait pas.
0: Dans la reine, on fait pas ça.
1: Et donc, ils sont virtuellement numéro un des ventes, mais il n'y a pas leur nom dans les hit parades, il y a une bande blanche. Enfin, c'est étonnant quand même. On pouvait même pas dire Sex Pistols, God Save the Queen dans les journaux. Fallait mettre une bande blanche, voilà. Donc, Malcolm McLaren dit, on va les mettre sur un bateau mouche, on va aller jouer notre chanson devant Buckingham Palace. Mais ça, il ne le prédit pas aux journalistes.
0: Ah, vous ne saviez pas ce qui était prévu?
1: Mais non, on ne savait pas ce qui était prévu. On ne savait même pas si les Sex Pistols seraient là. On nous dit, il y a une fête, Pistols. Bon. Donc on s'est retrouvé sur un bateau mouche qui a pris le large et qui est venu devant Buckingham. Et là, les Pistols ont commencé à jouer leur petit répertoire.
0: Aïe, aïe, aïe.
1: Oh là là, ça a été... c'est là où j'ai frôlé la garde à vue, voilà.
0: Frôler uniquement.
1: Oui.
0: Oui, libre et sans chaîne. Oh. Philippe Manœuvre est avec nous ce soir dans Décibel. On parle des Anglais, on parle des Américains. Le rock français, c'est comme le vin anglais, se moquer le méchant John Lennon.
1: Mais non, mais c'est pas vrai. Cette phrase n'est pas vraie. Cette phrase n'a jamais été dite par Lennon. Alors
0: c'est pas
1: ça.
0: Vrai. Bah,
1: ça faisait un tel potin, cette phrase. Ouais. Donc la phrase, c'est.
0: Le rock français,
1: c'est comme le vin anglais.
0: Ouais. Oh,
1: voilà. Mais à un moment, ils ont contacté Mark Levinson, le plus gros spécialiste des Beatles, qui a écrit tous les gros bouquins sur l'histoire des Beatles, jour par jour, heure par heure. Et lui ont dit, on voudrait savoir quand Lennon a dit ça.
0: Oui.
1: Et après vérification, Lennon n'a jamais prononcé cette phrase qui a été inventée, apparemment, par un de mes collègues de Libération.
0: Ouh,
1: à une époque où je m'occupais des bébés rockers.
0: Ouais.
1: Et qui désireux de détruire un peu cette nouvelle scène qu'eux n'avaient pas vu venir. Ils ont envoyé comme ça beaucoup de choses très méchantes sur le rock français. Et moi, je lutte contre ça. Et heureusement, donc le journal Mojo, on a fait une double page que je photocopie régulièrement pour l'envoyer à des journalistes qui reprennent la phrase dans leurs articles comme si c'était une parole d'évangile. Mais non, John Lennon, il adorait la France. Il est venu très souvent en France. Voilà. Et d'ailleurs pour les Beatles, les Stones et les Led Zeppelin, Paris, c'était un peu la capitale où il rêvait d'aller, quoi. C'est là où tout était génial, tout était fabuleux, comparé à Londres à l'époque.
0: Alors, je ne le dirai plus, merci Philippe.
1: Mais non, mais je vous le dis, parce que c'est bête de reprendre.
0: Ah bah oui.
1: C'est une pure méchanceté, et Lennon n'a jamais dit ça. Il aurait pu, mais il ne l'a pas fait.
0: Il ne l'a pas fait. Ah bah ça, on le note, et alors ça, pour moi, c'est un scoop, en tout cas, merci.
1: Et bah là, je suis content d'être venu, ça a servi à quelque chose.
0: Exactement, rétablissons la vérité. Téléphone, c'est un groupe français de rock qui a été aimé
1: adulé. Mais que j'ai vu arriver à une époque, c'est ça qui est drôle. Vous avez une grosse vague de groupes. Il y a Little Bob, il y a Star Shooter, il y a Bijou, il y a Téléphone. Et tu te dis, dans tout ça, il y en a un qui va décoller, mais lequel? ciel, quoi. Et en fait, les gens ont choisi téléphone, peut-être à cause de la fille à la basse qui est vraiment, ça faisait, c'était un truc nouveau, hein. Ça, Corinne, on n'avait jamais vu ça, parce qu'ils ont commencé en 76, hein, à donner des concerts. C'était très, très, très nouveau. Et puis, aussi, la qualité des chansons de Jean-Louis et puis le travail que faisait. C'était un vrai groupe. C'est-à-dire que le batteur réfléchissait à ce qu'ils allaient enregistrer. Il faisait des propositions créatives. C'est ça, un groupe. C'est quatre êtres humains, quatre artisans qui mettent leur talents ensemble, ils réunissent leurs talents, ils se fixent un but, et comme dit mon copain Wayne Kramer, de l'ancien guitariste du MC5, il me disait, tu sais Philippe, quand il y a quatre artisans qui se mettent ensemble et qui se fixent un but, souvent ils y arrivent, et c'est vrai.
0: Philippe, que ce soit la presse, rock'n'folk, la télé, depuis les enfants du rock jusqu'à Nouvelle Star, le monde de l'édition, vous avez sorti des bouquins, la radio, on en a parlé tout à l'heure, vous en avez fait. Tant qu'on est encore curieux, on peut se payer des premières fois géniales. Donc voilà, vous êtes pour la première fois sur scène.
1: C'est vrai.
0: Avec ce spectacle, Un enfant du rock raconte. On entendait tout à l'heure votre enthousiasme, l'idée d'être sur scène. Et j'ai remarqué un truc, c'est que, en fait, c'est la première fois de votre carrière, qui est pourtant longue et riche, que vous avez immédiatement en direct la réaction des gens qui vous écoutent. Oh. Qu'est-ce qu'ils vous disent, les gens?
1: Les gens, ils hurlent de rire. Alors déjà, il a fallu apprendre à les laisser rire. Oui. Parce que quand on est sur scène au départ, on se dit attends, qu'est-ce que je fais? Oui. Il faut voilà. Donc j'ai beaucoup regardé David Chappelle, les gens comme ça.
0: Bel exemple.
1: Ouais. Bah oui, parce que pour voir un peu comment ça se passe, parce qu'il y a pas de leçon. Enfin, je vais pas aller au cours Florent, non, prendre des cours de stand-up à 71 ans quand même. Donc je me suis dit je devrais y arriver tout seul. J'ai vu assez de spectacles dans ma vie pour savoir que les gens ils veulent des choses qui de l'émotion quoi. Et là j'ai beaucoup de chance, parce que c'est un truc qu'on partage, c'est l'amour du rock, moi et le public. Et vraiment, ça, les gens, ils ont ça en eux, ils aiment cette musique, et moi, je suis un des passeurs, hein. Voilà, on va pas se voiler la face. Oui, j'ai amené le rock en France, j'ai essayé avec mes petits bras, comme Johnny. Et c'est pour ça qu'on s'aimait bien tous les deux, parce qu'on se disait, en fait, on fait un peu le même boulot, mais moi, il m'avait dit, t'as raison de monter sur scène quand j'ai commencé à faire Les Enfants du Rock, parce qu'il m'avait dit, si tu continues à faire le critique, tu vas devenir complètement con. Alors, c'était Johnny Hallyday avec son franc langage.
0: Ah oui.
1: Mais il avait raison en plus, et j'en parle dans le spectacle de cette anecdote, comment faire le critique. Alors, le grand critique, le modèle, c'est Addison DeWitt au cinéma, dans All About Eve, l'homme qui dit à la jeune actrice, toi, tu vas bien te calmer. Qui je suis, c'est moi qui décide s'il y a des gens dans ta salle ou s'il y en a pas. Et ce genre de critique, on n'en a plus besoin. Hein. Comme dit Bob Dylan, on préférerait qu'on nous soutienne plutôt que de nous mettre un coup de batte dans la gueule, quoi. Donc, j'ai essayé de soutenir les artistes quand j'ai vu à quel point c'était un métier difficile. Tu dis, ils ont pas besoin en rentrant chez eux qu'on leur dise, regarde, il y a Philippe Manœuvre qui t'a encore détruit. Oh non, ça serait vraiment méchant et ça serait pas bien, quoi. Parce que c'est des métiers quand même très difficiles. Même un artiste qu'on n'aime pas, oui, mais respect, quoi, parce que le gars, il est là, regardez, il est debout, il est sous la lumière, il transpire, il essaye de se souvenir de son texte, il essaye de se redresser face au problème de distraire les gens, c'est le plus beau métier du monde. Et puis là, on est dans une époque où, quand on se lève le matin, on regarde son téléphone en disant, il a fait quoi, Carotte Top, là,
0: en joli la petit nuit. Surnom pour Trump. Non, mais le mot-clé étant amour, je pense, Philippe, l'amour que vous avez pour la musique, l'amour que le public a pour ces groupes, l'amour qui circule. Et cet amour, pour vous, il me semble justement, il a un peu sa base chez Johnny Hallyday. Vous aviez 9 ans.

0: imaginez le petit Philippe Manœuvre qui découvre Johnny Hallyday à la radio, et c'est ça le début de votre amour pour le rock.
1: Oui, parce qu'il dit à un moment, il dit allez jouez les guitares, jouez mais plus fort, plus fort. Et il est avec des guitaristes américains, donc, qui s'appelle Joey Greco, qui va faire un solo, un surf. Et moi j'ai 10 ans, j'entends ça, ça vient de sortir. Et je me dis, mais c'est Alpha et Oméga, parce que c'est le pays de l'accordéon, la France, dans les années 60, hein, jusqu'en 64, 5. C'est la lutte, les yéyés arrivent, mais les vieux, les croulants, comme on les appelait, ils n'ont qu'un seul message. Profitez bien, ça ne va pas durer. Et ben contre toute attente, les gens vont rester, s'installer. Alors ils avaient que des... ben, je me souviens, mon grand-père, Françoise Hardy n'avait pas de voix, elle n'allait pas durer. Johnny Hallyday criait trop fort et se roulait sur scène, il n'allait pas durer. Eddie Mitchell n'allait pas durer. Enfin donc il y avait, tu disais, mais qu'est-ce qu'on peut faire, quoi? Et nous, ben, nous on était très contents que les vieux, les anciens n'aiment pas nos artistes. Finalement c'était les nôtres et on les a défendus. On les a aimés et ils nous ont rendus au centuple.
0: Et aujourd'hui, on a toutes et tous envie d'entendre du rock, mais aussi d'entendre les histoires, les légendes, les rencontres, les aventures diurnes ou nocturnes de Philippe Manœuvre avec tous ces rockeurs.
1: Alors, ce qui est dément, c'est qu'il y a des gens qui me disent, mais alors, et vous n'avez pas parlé de David Bowie? Ah ben non, j'ai pas eu le temps, parce que tu vois, il faut que... Mais il y a cette possibilité du chapeau au milieu. Je mets mon chapeau de Slash, j'ai un chapeau haute forme avec des boucles autour, magnifique, je suis très content de ce chapeau. Et je descends dans la salle, et dans mon chapeau, il y a 80 noms d'artistes dont j'ai pas le temps de parler dans le spectacle. Et les gens tirent un nom au hasard, et je dis, allez, je vais voir. Et puis ça, c'est des trucs que j'ai pas préparés, c'est de l'impro, quoi.
0: Voilà. Ah, donc vous pouvez aller voir le spectacle plusieurs fois, il n'y a pas les mêmes histoires à ce moment-là.
1: C'est un spectacle différent, parce qu'au milieu, il y a tout. Alors on a eu, pour l'instant, on a eu Bachung, on a eu Yann Dury, on a eu plein de. Mais ça peut, voilà, ça part dans tous les sens. Et on a eu les White Stripes, on a eu. Enfin voilà, les White Stripes, c'est étonnant, c'est un des derniers groupes indépendants que j'ai interviewés. Je suis allé les voir en 2001, juste après le 11 septembre, les avions, et pour Detroit, étaient vides. Ouais. On était 5 dans l'avion, un Boeing de 400 places.
0: Incroyable.
1: Et quand je suis arrivé, j'ai demandé, on a un hôtel? Non, vous habitez chez eux, parce qu'ils n'ont pas d'argent, il n'y avait pas les moyens de nous payer un hôtel. Donc on dormait sur un canapé avec le photographe de Rock'n'Folk, on était sur le canapé des White Stripes. On les a connus comme jamais personne connaîtra un groupe, qu'on a passé 2 jours
0: chez eux.
1: J'aimais beaucoup le jukebox de Jack White. Je savais qu'il irait loin parce qu'il y avait... Il n'y avait pas une faute de goût dans son jukebox. Ça allait des Ramones à Chuck Berry, mais il y avait vraiment les morceaux qu'il fallait.
0: En parlant, tiens, de goût impeccable, vous qui aimez les podcasts, les amis, je vous recommande Rolling Philman. Ça, c'est nouveau. C'est votre nouvelle émission mensuelle, Philippe, avec Alma Rota de Rolling Stone Magazine, Rolling Stone France. Vous êtes ensemble et c'est Rolling Philman. Chaque épisode autour de l'actualité musicale et d'une légende. La première légende, bah écoutez, c'était pas mal, c'était Pink Floyd.
1: Bah oui.
0: Et le deuxième épisode sortira la semaine prochaine.
1: Et ça sera autour de Bowie. Et puis, il y aura des surprises. Il y a des invités. Alors bah là, on se lâche parce qu'on fait ce qu'on veut.
0: Ah bah,
1: quoi.
0: Podcast, c'est liberté totale.
1: C'est liberté totale. On a pu passer un morceau de Pink Floyd de 25 minutes dans la première émission. Enfin, personne l'a fait au monde, ce coup-là. Et on a des gens, enfin, on a eu 320 000 personnes qui ont regardé, écouté le podcast,
0: premier épisode.
1: Donc, bon, Alma est très très contente, moi aussi, parce que c'est une nouvelle aventure. Là aussi, quoi, c'est différent de tout. Moi, j'ai connu toutes les radios de France. J'ai été sur toutes les radios de France. Et là, bah, je suis indépendant avec ce podcast Rolling Philman.
0: Et bah, ça vous va bien, l'indépendance, Philippe Manœuvre. Merci d'être venu nous voir.
1: Mais merci, Émilie.
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1: Vous écoutez Sierra Marios avec Mort à la guerre, chanson co-signée avec Serge Lama.

0: Mario, c'est un artiste complet qui collabore régulièrement avec Fabienne Thibault, Pierre Billon, Gérard Lenormand ou Didier Barbelivien. Et qui partage sa vie entre le soleil d'Ardèche, Marseille, sa ville natale, et Paris. Guerre, premier extrait de l'album Auteur de France de Sierra Marios. Un coup de cœur ici de Romardèche.
1: Mort à la guerre.
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3: Aujourd'hui, je vous amène à Montgivray et devant moi, il y a un château. Mais ce château, c'est aussi la mairie de Montgivray. Mais cette mairie, avant, eh ben, c'était autre chose. À qui appartenait ce château? Vous allez le savoir tout de suite.
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3: avant? Pour vous présenter cette magnifique mairie de Montgivray, je suis avec Annick Dussault, attachée de conservation au patrimoine du pays de George Sand. Bonjour Annick.
5: Bonjour.
3: Alors là, on est devant un très beau bâtiment.
5: Oui, là, c'est vraiment un château. Bon, un château qui a été très remanié au 19e siècle, donc avec cette entrée de tourelles là, qui marque bien la porte. C'était une seigneurie avec un château fort, bon, qui a eu plein de péripéties puisqu'il a fini par brûler pendant la guerre de Cent Ans, en 1360. Mais tel qu'on le voit là, évidemment, il a été complètement remanié au 19e, parce qu'à ce moment-là, dans les années 1840, c'est le demi-frère de George Sand, Hippolyte Chatiron, qui rachète ce château pour y installer sa famille. Donc il était tout près de Nohant. Et puis un peu plus tard, c'est même la fille de George Sand, Solange, en 1875, qui décide de s'installer elle aussi, qui souhaite un peu se rapprocher de sa mère et de Nohant. Même si ça ne plaisait pas forcément beaucoup à George Sand, mais bon, elle s'installe dans ce château et c'est elle qui fait faire aussi des travaux au fameux architecte d'Auvergne, hein, qui refait notamment toute l'entrée. Voilà, mais c'était la mode de l'époque.
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3: Comment est-ce que ce château s'est devenu la mairie?
5: En fait, en 1956, le château est à vendre et c'est la commune qui s'en porte acquéreur et qui décide d'y installer sa mairie et qui a fait encore des travaux tout récemment.
3: Est-ce qu'on peut dire que c'est l'une des plus belles mairies?
5: Ah, ça, c'est quand même certainement parmi les plus belles de l'Indre, hein, certainement.
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6: Dans le Nord-Pas-de-Calais, dès que les beaux jours reviennent, il n'y a pas que les shorts et les jupes qui font leur réapparition.
7: Je m'appelle Marc Osselet et je suis glacier artisanal dans le Pas-de-Calais.
6: Alors Marc, c'est quoi votre histoire? Vous avez été longtemps éloigné de la région, non?
7: Moi, je suis né à Lens, en 81. Quand j'ai eu 7 ans, mes parents, ils ont quitté la France pour partir en Polynésie française. Donc j'ai grandi à Tahiti et je suis revenu vivre en France sur mes terres, j'ai envie de dire, en 2011. Aujourd'hui, j'ai eu un petit parcours qui a fait qu'aujourd'hui, j'ai monté mon entreprise en 2019 et on fabrique des glaces artisanales à l'étrême.
6: Et à Tahiti, vous étiez déjà en train de fabriquer des glaces?
7: Oui, oui. Pendant presque 7 ans aussi, mon père avait racheté une fabrique de glace là-bas et on servait tous les archipels de Polynésie en glace pour la restauration, les hôtels, les cafés, les restaurants, et je me suis régalé là-dedans. Et c'est là que j'ai appris à découvrir tout ce qui est le goût, les produits locaux, exotiques, etc. L'appétence sur le goût et le produit. Ouais.
6: Alors partir en vacances à Tahiti et vivre à Tahiti, c'est deux choses qui n'ont rien à voir, c'est très différent j'imagine.
7: C'est toujours pareil, c'est différent, c'est comme, faut comparer ça à la vie dans un village, parce que tout le monde se connaît à peu près. Moi je crois que j'ai jamais passé une fois à aller faire mes courses dans un supermarché sans croiser quelqu'un que je connaissais, donc c'est comme un village, c'est la belle vie quoi. C'est quand on s'en va qu'on se rend compte qu'avoir la mer à proximité, l'océan, la mer bleue, les lagons et puis Moréa qui est juste en face, c'est quand on s'en rend plus trop compte. Quand on y est, ça paraît évident, mais quand on en part, on a effectivement ce manque qui revient, quoi.
6: Revenons à la crème glacée. Il paraît que c'est dans le Nord-Pas-de-Calais qu'on en mange le plus, c'est vrai?
7: Il fait pas très beau dans notre secteur, donc on se réchauffe avec des produits froids, j'en sais rien, ça réchauffe le cœur.
6: Et qu'est-ce qu'elles ont de commun avec Tahiti, vos crèmes glacées?
7: La générosité, parce que là-bas c'est une population qui est très généreuse, très accueillante. Là-bas il y a pas de règles, c'est-à-dire tu passes, t'es là, bah viens, on t'accueille, tu manges. Enfin, c'est vraiment rassembleur. Et moi je pense que dans l'éthique que j'ai de mes recettes, c'est ça, c'est de la générosité, de l'intensité, du goût, donner du goût, quoi. Voilà, et de l'amour dans ce qu'on fait. Ça c'est très important. Alors moi c'est ici à l'Étrême où j'ai eu la chance de pouvoir m'installer dans notre entreprise Les Glaces de Marc, juste en face de chez Roquette, où on essaye de vraiment respecter la tradition de l'authenticité, de la naturalité, de la générosité, comme j'ai pu connaître à Tahiti et dans le cœur des gens du Nord-Pas-de-Calais.
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8: Tout ce qui a trait au caractère des humaines et des humains, j'adore. Je trouve que la langue occitane se délecte à qualifier les comportements humains. Roumé, je savais que tout le monde connaît Kéomo. C'est un bon exemple. Hein. Tu pourrais faire un sourire plutôt que de roumé. Roumé. Comme ce mot l'indique dans sa construction, ça grogne, ça fait trembler les murs. Quelqu'un qui roume, c'est un râleur d'excellence. T'as voulu faire les courses? On y est. C'est plus le moment des roumas, mon grand. Ce n'est plus le moment de râler, ok? Plutôt que de roumer, on finit vite et on rentre. Roumer, ok? Vous connaissez, bon. Et si je dis marouné, marouna, c'est la même chose. Dans le mot, le R roulé nous montre une personne qui râle aussi, qui bougonne. Il marronne comme un burga au kevonvon. Non, il râle comme un frelon qui vrombit. Roumé, marouné, faites vos courses, mesdames et messieurs. Allez, adieu.
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1: Pierre Nus s'installe pour les astuces de sa mamama. Bonjour Pierre.
2: Good morning, Hubert. Salut Bissam.
1: Info pour celles et ceux qui viennent de découvrir peut-être une rayure sur un de leurs meubles.
2: Hop là, je vais d'en passer. Bah oui, ça arrive, hein. Une dent de chien, une griffe de chat, un jouet de bébé. Les roues des camions en plastique, ça laisse des traces des fois. Bon, un petit choc, ça peut parfois abîmer vos meubles préférés, mais ma mamama m'a rassuré. Elle m'a dit d'acheter des noix. Alors c'est pas parce que je porte le même patronyme que j'en fais la promotion, mais le cerneau de noix est riche en huile et graisse naturelle. Mais c'est l'intérieur de la noix, calme. N'y allez pas avec la coquille pour frotter sur le meuble, ça va empirer les choses. Vous frottez le cerneau directement sur la rayure en allant dans le sens du grain du bois. Bon, vous faut un peu frotter, hein.
1: Vous frottez longtemps. Un petit peu quand même.
2: Voilà, faut que l'huile sorte. Et il faut laisser agir l'huile pendant environ 5 à 10 minutes pour qu'elle pénètre le bois. L'huile libérée va dans la rayure, ça aide à nourrir le bois sec qui est exposé par la rayure. Et surtout, les pigments naturels de la noix vont aider à teindre la rayure. Et ça va mieux correspondre à la couleur du bois qui l'environne, ça la rend beaucoup moins visible, cette rayure. Ensuite, vous laissez agir, vous essuyez l'excès d'huile avec un chiffon doux et propre, n'y allez pas avec le côté vert de l'éponge, Gal, et vous lustrez légèrement la zone. Alors ça fonctionne beaucoup mieux sur les rayures peu profondes et sur les bois dont la couleur est proche de celle du cerneau de noix, donc un brun assez clair. Les meubles verts ou rouges, vous oubliez.
1: Oui, bah,
2: merci ma maman. Oui.
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3: Et hey, bonjour. Ça va, vous allez bien?
4: Ça va bien et vous?
3: Allez, oui, ça va très bien, merci.
4: Bon, alors on est ici dans l'univers de l'Italie.
3: Voilà. C'est ça, l'Italie.
4: Voilà. L'Italie, ici, avenue de Grande-Bretagne à Perpignan.
3: Exactement, depuis 2010, je crois. Je suis installé depuis...
4: Vous comptez plus?
3: Non, je compte plus. Les années sont passées assez vite.
4: Alors ça s'appelle Peperoncino.
3: Oui, il s'appelle Peperoncino parce que Peperoncino.
4: Ah, Peperoncino, pardon. Voilà.

0: Et alors, ça, c'est le nom d'un petit légume.
1: Ça, c'est le nom de piment.
0: Alors, c'est très, très sympa chez vous. Hein. Ça sent bon l'Italie. On a d'un côté l'épicerie, Renato, avec des produits que vous ramenez d'Italie. Et de quelle région précisément ?
1: L'importation de mes produits, c'est direct. J'importe directement mes produits. Pour ce qui concerne aussi les pâtes, le vin, l'huile d'olive et tout le reste. Donc, je mets l'accent, bien évidemment, sur ma région. Je suis napolitaine d'origine, donc sur la campagne. Et sur le sud de l'Italie. Je néglige pas le nord. Il y a des régions comme la Lombardie, le Piémont, l'Emilia-Romagne qui nous amènent des choses magnifiques. Rien que le jambon de Parme, le parmesan et tout ça.
0: Et alors là, justement, vous avez quoi sous la vitrine ?
1: Le gorgonzola mascarpone. Il y a le produit phare de ces derniers temps, que c'est ce que vous appelez en France le bajou de porc. C'est le guanciale di Maiale. C'est ce produit avec lequel on fait la carbonara, vous savez, le fameux plat.
0: Un peu de lard.
1: Oui, c'est comme du lard, mais ça a une texture un peu différente. Voilà.
0: Ça, c'est essentiel au carbonara.
1: Ah, c'est un must. Si vous n'avez pas ça, vous ne la faites pas. Voilà. Et après les jambons, tout est à la coupe. Souvent, mes clients me sollicitent pour des plats de charcuterie composée. Disons, moi, j'appelle ça la raclette à l'italienne parce qu'ils me demandent des plats de charcuterie pour faire leur raclette. Et voilà.
0: Bon, vous avez un tablier, Renato, et pour cause, de l'autre côté, il y a votre cuisine.
1: Oui, donc ça, c'est ma petite cuisine. Elle est complètement ouverte. Le fait d'avoir la cuisine ouverte, c'est un concept tout à fait italien et surtout de chez moi.
0: C'est ça les peperoncino ?
1: Oui.
0: Vous allez mettre dans quel plat ?
1: Ça, on les met un peu de partout. Hein. Franchement, on les utilise un peu de partout. Notamment, il y a des pâtes qu'on fait, la pasta aglio, olio et peperoncino. C'est la plus simple des recettes de pâtes. Juste un fil d'huile d'olive, de l'ail et del peperoncino, comme ça, que vous pouvez aussi casser avec vos mains. Et voilà, sa sauce est prête, on passe à table.
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3: À Clioscla aujourd'hui, joli village perché de la Drôme, avec Marie Bolaton dans la fabrique de poterie.
4: C'est un lieu qui est vraiment historique, qui existe depuis 1903. Il y a des ateliers de fabrication qui sont en activité du lundi au vendredi, tous les jours de l'année. Les gens peuvent venir nous voir et il y a une boutique où on peut acheter les pots qu'on produit dans l'atelier. Et la particularité de notre lieu, c'est que vraiment tout est fait sur place. Donc la terre vient du village, elle est travaillée dans les ateliers, cuite dans les ateliers, décorée dans les ateliers et elle est mise en boutique après. Et une autre particularité, c'est que dans les années 60, à partir du moment où les pièces sont un petit peu diversifiées, il y a une personne qui a tenu cette poterie, Philippe Sourdive, qui a mis en place beaucoup plus le décor. Donc on a deux styles de décor, on va dire aujourd'hui dans notre fabrication. On a un décor qu'on appelle décor à la poire et on vient dessiner à main levée un décor sur les pièces, donc sur des assiettes, des saladiers, etc. Et on a un deuxième type de décor qu'on appelle le décor fin, ou décor au clou. Historiquement, et on le fait encore un petit peu, on dessine avec un clou, donc un vrai clou de bricolage assez long. On vient graver la terre. Le contraste entre la couleur qui est appliquée et le dessin qui permet de révéler la terre qui est en dessous va vraiment mettre en valeur un dessin qu'on vient ensuite colorer. On est réputé pour ce décor fin.
3: Et donc aujourd'hui, pendant qu'Anastasia nous accueille dans la boutique, quatre potiers travaillent à la production.
4: En fait, on est salariés de la fabrique de poterie de Cliuscla, donc on travaille uniquement pour cette fabrique. Même si c'est une fabrication en série, chaque pièce reste unique parce qu'elles sont toutes faites à la main. Il y a deux personnes qui sont dédiées au tournage aujourd'hui. Zoé Le Camus et qui, elle, travaille dans la fabrique. Et un tourneur itinérant qui vient une fois par mois à peu près, qui s'appelle Béranger du Tertre. Après, on a d'autres façons de fabriquer des pièces qui ne sont pas du tournage. On a une calibreuse notamment, où on vient presser une boule de terre dans un moule en plâtre. C'est le cas notamment d'assiettes. Et donc là, j'ai un autre collègue qui fait plutôt la calibreuse, qui s'appelle Boris Dasnias-Mundler. Et puis, on a aussi une autre manière de fabriquer qui s'appelle l'estampage. Donc là, c'est ma collègue Émilie McGuinness. Et donc là, on vient créer une plaque de terre avec une machine qui s'appelle une croûteuse qui vient faire une grande plaque et qu'on vient mouler sur un moule en bosse pour certains plats, notamment les plats à gaudron qui ont des finitions bien particulières. Donc ça nous permet d'avoir différents styles de poterie. Et après, donc ces pièces peuvent être décorées. Et donc là, on est deux décoratrices dans la poterie, donc Émilie McGuinness et puis moi-même Marie Bolaton. Mais ce qui est particulier à cette poterie, c'est que on fait de ce qu'on appelle de la terre vernissée. Donc c'est de la terre cuit à entre guillemets basse température, environ 1000 degrés, et on utilise la terre du village, donc qui est extraite dans une carrière qui est à 50 mètres de la poterie.
3: Et alors cette terre a toujours fait le bonheur des villageois, puisque les premières traces écrites de l'activité potière de Clioscla datent du 10e siècle. Et au 19e, il y avait une cinquantaine de potiers indépendants dans le village. Et puis ensuite, au début du 20e siècle, la concurrence de nouveaux matériaux a obligé les potiers à se réinventer. Et c'est Marius Angeleras qui a invité les potiers à se regrouper et a donc créé la fabrique de poterie de Clioscla, un modèle de production complet qui a tenu jusque dans les années 50.
4: Ensuite, c'est M. Sourdif qui a repris encore pendant des années, puis ses deux fils. Il y a juste une petite fermeture dans toute l'histoire de la poterie entre 2012 et 2017. Et c'est à cette période que la mairie a décidé de racheter l'ensemble des bâtiments et des lieux. Ça a été un peu le nouveau tournant, puisque c'est une SIC qui a été créée dans une société coopérative d'intérêt collectif. C'est vraiment une entreprise patrimoniale. Ça se sent dès qu'on arrive dans les lieux. Ça a vraiment beaucoup de cachet et beaucoup de charme.
3: Alors pour en profiter, rendez-vous donc ici dans la fabrique de poterie à Clioscla ou sur ici.fr, rubrique circuit court.
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1: Bonjour Médéric Gasquet-Cérus.
2: Bonjour Philippe, bonjour tout le monde.
1: Notre linguiste marseillais, Médé, vous avez un joli menu à nous proposer aujourd'hui.
2: Ah oui, il y a quelques semaines, on a beaucoup parlé de ce chiffre, vous vous souvenez. Les trois quarts des établissements de restauration du 15e arrondissement de Marseille sont des fast-food.
1: Ouais.
2: Ce qui pose bien sûr plein de questions, et notamment en termes de vie de quartier, de sociabilité et d'économie, et bien sûr de santé, car on est ce que l'on mange. Et souvent, ce que l'on mange, ben, c'est pas bon. Pas bon au goût, mais surtout pas bon pour la santé. Colorant, additif, sorbate de trompation, acide trichydrique, j'invente, truc en tox ou plastoc, réchauffé dans des barquettas au goût fadas. On trouve ça dans certains fast-food, bien sûr, mais pas tous, meuf, ne pas tout confondre, mais aussi dans beaucoup de cantines où vont manger les minots, dans les rayons de supermarchés, mais aussi dans la restauration collective, mais aussi dans certains restaurants, oui, attrape touristes ou attrape couillons, ou restos plus ou moins branchés, ou brasseries de cake, mais qui grattent sur la qualité. Et j'ajoute, je pense aussi à cette boulangerie-pâtisserie que je ne nommerai pas, mais où j'ai acheté récemment des bugnes, des mini-bugnes, vous voyez, toutes petites comme ça, là. Un euro pièce, déjà. Franchement, j'étais plus là-bas pour acheter 8 bignes. C'était grasse, mais grasse, grassasse, pas bonne, écœurante, et ça m'a fait rouméguer quand je pense que mon grand-père était boulanger. Bref, voilà.
1: Ouais.
2: Je pense aussi à ces platées de pâtes trop cuites ou de ricolés estouffe-gari. Je pense à ces carottes râpées orange fluo qu'on dirait qu'elles sont surlignées ou surligneurs, vous voyez. Je pense à ces choux qui sentent les scaoufi. Je pense à cette salade rasqueuse qui n'a jamais vu la terre et qu'on vous met dans un coin d'assiette comme ça, à côté du steak rasqueux aussi. Je pense à ces brocolis mouligas, ces gorgées d'eau. Je pense à ce surimi orange fluo, lui aussi, qui contient tout sauf du crabe, et il a plus la tête des cheveux de Trump qu'autre chose. Je pense à ces desserts goût fraise, sans que jamais aucune fraise n'ait justement ramené sa fraise dans l'emballage.
1: Ouais.
2: Bon bref, voilà. Il y a un moulant d'autres choses aussi appétissantes que les fameuses cigarettes de Bordy et de cigalons, de pagnol, cigarettes de Bordy, autrement dit, les cannellonis dans lesquelles on refourgue tout ce qui n'a pas été mangé de la semaine. Tout ça n'a aucun goût, ou comme le chante le groupe Quartier Nord, en utilisant l'expression de chez nous, ça n'a ni goût, ni gouste. Donc,

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1: Dans notre parler, nigou nigouste, c'est une expression qui veut bien dire ce qu'elle veut dire, et une tournure qui insiste sur la fadeur d'un plat, d'un aliment ou même d'un événement. Nigou nigouste, avec prononciation du S originel que l'on retrouve dans le provençal gustus, goûteux, et qui a été remplacé depuis par l'accent circonflexe dans notre orthographe moderne. Le tout venant de la locution provençale navet nigou nigouste. Et pourtant, en Provence, nous en avons des choses qui ont du goût, de bons produits, de bonnes recettes traditionnelles, des plats gustus comme les pieds paquets, la daube ou l'aioli, même si Pierre Blasi donne comme exemple son aioli. Il avait ni goût ni gouste. Ouais, il faut le faire un aioli sans goût quand même. Hein. Oui, c'est ce qu'on appelle chez nous, désolé, aussi un aioli de parisien. Mais méfie de ne pas tout mettre dans le même panier. Alors, il y a des fast-foods de qualité qui font de très bons burgers, des snacks où l'on mange de très bons sandwichs, de très bons kebabs. Et merci à eux d'être là le midi ou en fin de soirée ou quand on rentre du stade. Moi, j'apprécie. Chacun ses goûts, mais parfois chacun ses dégoûts, voire ses égouts. Vive le bon goût, car le fada, ça rend fada.
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2: C'est un bonheur. C'est aussi bon que l'aioli. C'est Médéric Gasquet-Serru sur Marseille tous les matins. À demain, Médé.
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4: On prend de la hauteur aujourd'hui à Montarcher, un village qui cumule plusieurs particularités. D'abord, c'est le plus haut village de la Loire, à 1160 mètres d'altitude. C'est une des plus petites communes du département en superficie aussi. Et puis le lieu où a été produit une archive presque unique en France. Pour nous en parler, j'accueille aujourd'hui Sarah Duris. Bonjour Sarah.
5: Bonjour Eddy.
4: Guide conférencière à l'Office du Tourisme Loire-Forêt. Quelle est l'histoire de ce document si rare et ancien ?
5: Il s'agit d'un registre d'état civil. Il recense les naissances, les mariages et les décès sur la commune de Montarcher. Mais ce qui fait qu'il est tout à fait exceptionnel, c'est la date à laquelle ce registre débute, 1468, soit la fin de la période médiévale.
4: Est-ce que cela veut dire qu'il n'y avait pas de registre d'état civil avant ?
5: Non. L'obligation de produire un document comme celui-ci est ordonnée par l'État au XVIe siècle. Et cette ordonnance n'est pas toujours bien respectée par les paroissiens. Ici, la population est recensée avec 70 ans d'avance.
4: Est-ce qu'on connaît l'auteur de cette archive ?
5: Oui, c'est le prêtre de Montarcher, nommé Claude Ferrier, qui a tenu le registre pendant 49 ans. On y lit les noms, les dates et même les métiers des anciens archimontois, mais aussi la météo.
4: Ah, ça m'intéresse. Est-ce que les conditions climatiques de l'époque étaient bonnes ?
5: Alors c'est difficile à dire parce que ce sont principalement les mauvaises années qui sont inscrites. On lit des sécheresses, des tempêtes et même un tremblement de terre. En 1543, suite à une invasion de chenilles ayant entraîné une famine, l'évêque du Puy prend une mesure exceptionnelle, excommunier les fameux insectes. On vous laisse juge de l'efficacité de cette mesure. Il évoque aussi les épisodes de peste.
4: Des documents qui renferment de drôles de surprises. Où est-il conservé aujourd'hui ce fameux document ?
5: Il est gardé précieusement aux archives départementales à Saint-Étienne. Il a longtemps été le plus ancien registre d'état civil de France et donc a été présenté lors d'une exposition universelle à Paris. Aujourd'hui, c'est le deuxième plus ancien de l'Hexagone, mais c'est le mieux conservé des deux.
4: Un véritable trésor qui témoigne de la vie des habitants de Montarcher. D'autres histoires et légendes sont à découvrir sur place, notamment lors des visites guidées menées par les guides de l'Office du Tourisme Loire-Forêt. Merci Sarah Duris.
5: Merci.
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6: Victor Hugo est venu à Reims à plusieurs reprises, et notamment lors du sacre de Charles X, le 29 mai 1825. Charles X qui a succédé à son frère, Louis XVIII, quelques mois plus tôt, en octobre 1824. Depuis 10 ans, en fait, les Bourbons retrouvaient le trône après la chute de Napoléon et l'entrée dans la période dite de la Restauration. Louis XVIII n'avait pas souhaité renouer avec la tradition du sacre. La Révolution restait présente dans les esprits, puis sa santé fragile rendait une longue cérémonie difficile pour lui. Charles X, lui, choisit l'option inverse. Le souverain entend affirmer la légitimité monarchique par un retour aux rites ancestraux. La cathédrale Notre-Dame de Reims accueille la cérémonie et c'est une véritable parade en ville. Un cortège royal avec bannières, soldats, les dignitaires du royaume et les membres de la famille royale qui composent donc cette procession spectaculaire. Parmi les invités figure un jeune écrivain de 23 ans, Victor Hugo. Et il est invité officiellement à cet événement car il ne cache pas son penchant royaliste. Mais il n'est pas dupe. Hein. S'il est convié au sacre royal, c'est pour en écrire tout le bien qu'il en pense. Le roi a demandé si j'étais ici. Je suis effrayé de ce qu'ils attendent de moi, précise-t-il à sa femme Adèle dans une lettre. Il en profite tout de même pour faire un peu de tourisme. Et comme tout écrivain qui se respecte, il observe et prend des notes. Il passe notamment rue de Venise et tombe sur une jeune femme dans une cour de la rue Folpen. C'est une gitane qui danse. Il poursuit sa balade dans le quartier Saint-Remy et s'arrête devant la basilique pour en faire la découverte. Il croise un petit homme d'une trentaine d'années. Il est bossu. C'est en fait le sonneur de cloche de la basilique. Tout cela inspire Victor Hugo pour l'écriture des personnages principaux de son roman Notre-Dame de Paris, publié en 1831. Le bossu sera Quasimodo et la gitane devient bohémienne sous le nom d'Esmeralda. Les héros de Notre-Dame de Paris, imaginés à Reims, c'est l'un des trésors de Champagne-Ardenne.
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1: Pour moi, c'est compliqué parce que la personne qui pleure, elle me fait beaucoup de peine. Bah, après, moi aussi, je pleure parce qu'elle m'a fait beaucoup trop de peine et que voilà.
2: Pour moi, c'est difficile parce que parfois, la personne, elle est très, très, très énervée, donc elle ne veut pas nous écouter. Sauf que nous, on a envie de, par exemple, redevenir amis avec elle, mais elle ne voudra pas forcément. Donc, du coup, c'est dur de lui dire pardon.
3: Eh bien, des fois, ça peut être compliqué, parce que ça dépend dans quelle situation tu es. Et puis même, des fois, ça peut être dur de pardonner une personne, parce que ça se trouve, des fois, elle t'a fait beaucoup trop de peine ou qu'elle t'a fait quelque chose que tu n'as vraiment pas aimé.
4: C'est facile de dire pardon, mais des fois, selon la situation, et bah, les autres, ils vont dire que c'est trop tard.
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5: Salut Brésisel.
6: Qui êtes-vous? Qu'est-ce que vous faites ici et à qui ai-je l'honneur?
5: Je m'appelle Jérémy Thierry.
7: C'est quoi ces prénoms? Qui s'appelle comme ça?
8: C'est Jérémy.
9: Tu as quel âge, mon grand?
5: J'ai 34 ans et je suis chocolatier glacier.
6: Bah, c'est super, c'est ce que tu voulais. Tiens, je t'ai amené un peu de glace, mûre pistache.
5: Et je suis dans les petits bonheurs.
10: On va se régaler.
11: Il va manger.
8: Et elle est où ta maison?
5: Je suis de la forêt Fouesnant, je vis à la forêt Fouesnant, j'ai grandi à la forêt Fouesnant, j'étais à l'école à la forêt Fouesnant.
12: C'est bon, on a compris.
5: Et si j'avais à la caractériser, c'est la mer forcément. C'est une commune du littoral avec un des plus gros ports de...
6: De quoi ?
5: Plus gros ports de plaisance de la région.
6: Ah ouais ?
5: Donc on y passe beaucoup de temps.
13: Et le temps, c'est de l'argent aussi.
5: Il y a beaucoup de boulot aussi à la forêt Fouesnant, donc on n'a pas trop le temps d'en profiter. Mais il y a les Glélans, l'archipel des Glélans. On y passe souvent des vacances, des week-ends, des soirées, histoire de décompresser après des journées compliquées au boulot. On a de la chance d'avoir un petit paradis comme ça à 30 minutes de navigation de la côte.
8: C'est un endroit magnifique.
7: Allez, viens, on va se balader.
5: Mon coin préféré quand je me balade, c'est le lac de Guerre-les-Dents. Il y a plein de petites balades sympas à faire au départ de Guerre, où il y a une station nautique, une base nautique avec de quoi faire du pédalo.
14: En pédalo, mais c'est que c'est pas tellement la saison pour faire du pédalo.
5: Il y a une petite plage de sable blanc, voilà, il y a des restos, des bars, je trouve ça sympa, ça nous évade un peu. D'autant plus quand il est vidé, ça n'arrive pas souvent, mais on peut découvrir ce paysage lunaire et puis les maisons qui ont été ensevelies par les eaux. Qui sont découvertes.
8: Ça se passe sur la Lune, tout ça?
5: Quand tu marches dessus, ça, le sol est souple, ça, et puis ça fait des grands cratères comme si on était sur la Lune, quoi.
8: Tu veux voir mon coucher de soleil?
6: Non, sans blague, c'est pas la peine.
15: Ce matin, exercice d'expression orale.
5: L'expression bretonne que j'utilise et dont j'ai été martelé, mon grand-père le disait souvent, non dégueu.
16: Mais du rythme, du mouvement, mettez-y vos poyaux, dans ta gueule.
5: Non dégueu.
17: Quoi un gueux? J'en prie, Jean-Pierre aussi est un gueux, ça n'empêche pas d'être un mari sympa.
16: Lui est un gueux, oh.
5: Et en général, quand il disait ça, fallait courir. Allez, salut.
16: Allez, bonne santé, les gueux.
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18: Bonjour Johan.
19: Salut Manu.
18: Merci de nous accueillir à Issoudun pour parler d'un jeu. Un jeu d'arcade comme on en trouve de temps en temps et ça nous émerveille.
19: Ça, c'est super parce que ça nous rappelle notre jeunesse quand on allait dans les bistrots et qu'on jouait aux bornes arcade. Donc là, tu vois, ça vient d'arriver. On a un copain qui est très talentueux et qui reconditionne et restaure entièrement des bornes arcade typiques du début des années 80. C'est la référence. Il les reconditionne entièrement, il les restaure entièrement. Elle est dans son aspect d'origine, vintage, tu vois. Toute la déco et la caisse sont vintage. Et puis, lui, ce qu'il propose, c'est d'intégrer une nouvelle carte et puis de nous proposer tous les jeux d'arcade qui existent dedans. Donc là, je crois qu'on a on doit avoir une borne où il y a plus de 600 jeux avec tous les, évidemment, les Pac-Man, les Space Invaders et tout ça. Et elle est complètement dans son état d'origine, mais avec un nouveau processeur où on peut accéder à tous les jeux qu'on a aimés quand on était plus jeune. Ça, c'est vraiment une pièce de collègue, mais qui marche, qui est révisée et qui est très, très, très, très plaisante et très déco surtout.
18: Remis en état, ça coûte combien ça?
19: Elle est proposée dans les 1400 euros et c'est vraiment un prix très raisonnable parce que, encore une fois, on a accès dedans à plus de 600 jeux avec tous les jeux de l'époque. Et puis, on a un vrai look vintage. C'est déco pour quelqu'un qui a envie de se faire une pièce à la maison, une pièce de jeu ou un bar, etc. Enfin, ça s'intègre évidemment partout.
18: Johan, je t'arrête, je vais lâcher le micro puis je vais m'installer.
19: Bah
18: je vais
19: oui, jouer. Rien.
18: Oh là là, c'est
19: voilà,
18: parti.
19: Voilà,
18: et, tu vois, et je le valide. Hein.
19: Tu le valides, celui-là. Oui. Bah évidemment, mais ça c'est super, c'est notre jeunesse et puis ça revient beaucoup à la mode, c'est très tendance.
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18: Bonjour à toutes et tous, Thierry Sagardoyto pour Affaires Classées, le podcast. Nous sommes en juin 1884. Un vieil homme habitant le village sous le teint d'Escul est sauvagement assassiné dans une auberge du village voisin de Lannes en Barétous. Qui lui en voulait donc et pourquoi? Réponse dans un instant.
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18: Au village sous le teint d'Escul vivait naguère un certain Joseph Larras. Cet ouvrier d'origine espagnole, âgé de 58 ans, était vaillant, bien que de santé assez faible. Sa sobriété et ses habitudes économes le rendaient, disait-on, à l'abri du besoin. D'origine modeste, Joseph n'hésitait jamais à faire état du fruit de son labeur, des espèces sonnantes et trébuchantes qu'il trimballait fièrement dans sa ceinture. Le soir venu, au troquet du coin, cela devenait même un sujet de plaisanterie. Combien avait-il exactement dans sa poche? 1600, 1800 francs? Nul ne savait vraiment. Nous sommes en 1884 et pour l'époque, ce joli pécule a de quoi susciter l'admiration, la jalousie, voire même aiguiser l'appétit de sujets peu fréquentables. Joseph eut un jour le malheur de prêter une somme d'argent à une certaine Madeleine. L'intéressé était connu dans les environs et pour cause. Elle tenait dans le village de Lannes en Barétous un cabaret où les hommes du canton venaient volontiers s'encanailler lorsqu'ils le pouvaient. Des dames de joie y servaient de l'alcool à volonté avant de faire commerce de leur charme. La dite Madeleine flaira sans peine le pigeon. Malgré son inconduite notoire, elle put approcher Joseph et le convaincre de lui prêter une petite partie de son bas de laine. Les mois passèrent et le brave ouvrier eut toutes les peines du monde à se faire rembourser. Le 1er juin, il finit par se rendre chez sa débitrice, laquelle, pas gênée pour deux sous, le reçut très amicalement en lui offrant à boire et à manger. La nuit suivante s'avéra cauchemardesque pour le pauvre Joseph qui fut pris de fortes douleurs au ventre.
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18: 3 jours durant, Joseph fut contraint de garder le lit, incapable de tenir sur ses deux pieds. Quand son médecin se présenta, il diagnostiqua sans mal une tentative d'empoisonnement. Un crime très en vogue à l'époque. Il lui fallut une bonne semaine pour se rétablir. Une fois remis, le brave ouvrier aurait fort bien pu s'empresser de déposer plainte à la gendarmerie. Sauf que, en agissant ainsi, il risquait de faire une croix sur sa créance. Joseph choisit donc de ne rien dire afin de revenir de plus belle à la charge auprès de la vilaine Madeleine, laquelle ne fut guère rebutée par l'insuccès de son premier essai de l'empoisonner. Excitée par la convoitise du magot de Joseph, elle se décida cette fois à l'assassiner, non sans voler au préalable, le pognon avant de faire disparaître sa dépouille. Un projet préparé 13 jours durant. Le 10 juin 1884, comprenant que Joseph rechignait à se présenter au cabaret, Madeleine eut l'idée de solliciter l'aide d'un certain Bidard. Et selon le plan ourdi par la maquerelle du village de Lannes, le Basque devait se rendre au domicile du vieux Larras afin de lui demander un petit service.
11: Bidart, recherchant soi-disant un guide connaissant comme sa poche les routes du royaume d'Espagne, devait accompagner deux dames qui se disaient désireuses de faire un pèlerinage à Saint-Jacques-de-Compostelle. L'idée consistait donc à mettre le marché en main à Joseph. Ah, la belle histoire. Sachant la perversité de sa voisine, Bidart eut un mauvais pressentiment et il se garda bien d'honorer la mission. Deuxième échec pour Madeleine, qui ne songea pas un instant à lâcher prise. Elle revint à la charge le lendemain, mais Bidart ne bougea pas.
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11: Peu importe, le 22 juin, la tenancière de cabaret change son fusil d'épaule. Elle recrute cette fois deux autres acolytes, Thérèse et Jeanne-Marie, qui iront frapper séance tenante à la porte du vieux Larras afin de lui demander de l'aide. Prétextant se rendre demain à Raqqa, les deux dames ont pour mission de convaincre le futur pigeon de leur montrer la route. Moyennant finance, évidemment. Flairant l'entourloupe, Larras refuse. Il profite de cette visite inattendue pour leur demander de passer le mot à Madeleine, qu'elle se dépêche d'éteindre sa dette, sans quoi il n'hésitera pas à la traduire en justice au tribunal d'Oloron. Ne voyant rien venir, l'ouvrier espagnol se présente le lendemain dès 7h chez la Madeleine, laquelle l'envoie promener au motif qu'elle dort et qu'il vaudrait mieux qu'il revienne à 16h. Assuré que Jo Larras se pointera ce soir, la tenancière de cabaret lui prépare cette fois un comité d'accueil plutôt musclé. Elle sollicite une nouvelle fois ses deux complices, Thérèse et Jeanne-Marie, afin qu'elle lui prête main forte. Et le plan fonctionnera à merveille. Tout commence vers 15h30. La fille aînée de Madeleine, postée en sentinelle sur le chemin, court à l'auberge afin de prévenir les trois mégères de l'arrivée imminente du vieil homme. Quelques instants plus tard, Larras frappe à la porte de l'auberge. L'endroit a l'air désert. Il entre. À peine franchit-il le seuil que Madeleine se rue sur lui afin de le jeter au sol, tandis que Jeanne-Marie claque la porte et ferme le loquet intérieur. Les deux dames empoignent violemment Joseph, le tirant dans une chambre de la maison. Mais vous l'avez compris, le pire est à venir.
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11: Thérèse, la troisième comparse, les rejoint. Elle s'empare des jambes de Joseph tandis que Jeanne-Marie lui maintient les bras. Madeleine exulte. Elle peut enfin faire la peau de son créancier et pour cela, elle l'étrangle de toutes ses forces avant de s'emparer d'une corde qu'elle a préparée pour l'occasion. Quelques minutes plus tard, le vieux Joseph pousse son dernier souffle. L'horrible Madeleine va enfin pouvoir s'emparer de la fameuse ceinture qui recèle les économies du malheureux. Le fameux magot caché n'était donc pas une légende. La tenancière sans scrupule arrache les liasses de billets. Elle en distribue quelques-uns à ses deux complices. 35 francs pour Thérèse, 25 francs pour Jeanne-Marie et le reste pour Madeleine. Leur bonheur sera pourtant de courte durée car et elle ne l'avait pas prévu. Il y avait un témoin dehors et c'est très gênant. Un domestique trentenaire a scruté le manège depuis la maison voisine. Il a vu l'arrivée du vieux Larras, il a surtout entendu ses cris et, ne le voyant pas reparaître, il a décidé d'aller jeter un œil dans l'auberge de l'horreur. Madeleine l'accueille, pas gênée pour deux sous. Aucune émotion ne traverse son visage. Marc jette un rapide coup d'œil, sans résultat. Il quitte les lieux, puis fait un rapide tour de maison, quand soudain, il aperçoit par une fenêtre le corps du malheureux gisant au sol d'une chambre du rez-de-chaussée. Le jeune domestique fait part de la macabre découverte à sa maîtresse, laquelle s'empresse d'alerter monsieur le maire. Le soir même, les gendarmes rappliquent à l'auberge de l'âne, suivi du juge de paix et du procureur. La perquisition commence. Elle durera toute la nuit.
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11: Après après de longues recherches, on finit par retrouver le cadavre du vieil homme. Il a été enveloppé dans un sac de toile, dissimulé entre le matelas et la paillasse d'un lit où dormait, détail macabre, le plus jeune fils de la maîtresse des lieux. Surprise en quasi-flagrant délit, croyez-vous que les trois femmes avoueraient leur forfait? Même pas! Elles commencent par nier effrontément l'assassinat de leur proie, avant de se rejeter mutuellement les responsabilités les unes sur les autres. Les gendarmes n'auront pourtant guère de mal pour les confondre. Les trois mégères n'ont même pas eu le temps de dépenser l'argent qu'elles ont volé et qui traîne dans leur poche. La fouille des lieux livrera un autre indice. L'arsenic utilisé lors de la tentative d'empoisonnement du vieux Jo repose dans une boîte en métal. Détail accablant. Embarrés tous, comme en saoule, l'arrestation des trois mégères criminelles sème l'émoi. On savait certes que Madeleine traînait une sale réputation de mère maquerelle, mais de là à assassiner de sang-froid un vieil homme sans défense parce qu'il a eu le tort de réclamer le remboursement d'un prêt, somme toute modeste, il y a un pas. Voilà 10 ans que Joseph habitait la France. Le décès de son épouse n'a sans doute rien arrangé à son tempérament radin. N'ayant plus de contact avec ses trois enfants, il tuait donc le temps dans les troquets du coin, parlant sans doute beaucoup trop de ses économies planquées dans sa ceinture. Moralité, ton secret est ton sang, et si tu le partages, tu meurs. Le procès s'ouvre à Pau, devant la cour d'assises des Basses-Pyrénées, en décembre 1884. Verdict, Madeleine finira ses jours en prison, au bagne. Ses deux comparses purgeront, elles, 20 ans au cachot.
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11: Trois mégères dans le box. Nous étions en 1884 sur les hauteurs de Soule et aux confins avec la vallée du Barétous. Je vous propose dans un prochain épisode d'aller dans la cour de l'hôpital de Bayonne un après-midi de mars 1980. Soudainement, en milieu d'après-midi vers 16h, une voiture explose. C'est la voiture du sous-préfet. Pourquoi cette explosion et par qui? Réponse dans un prochain numéro intitulé « Cheval de Troie ». À bientôt.
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12: Parfois dès l'enfance, on connaît son destin. Lionel Terray est à Grenoble le 25 juillet 1921. Sa famille, aisée, envisage pour lui un futur bourgeois, alors que lui n'a déjà que la montagne en tête. À 3 ans, il chausse les skis. À 5 ans, il cherche à escalader tout ce qu'il croise. Durant sa jeunesse, le grenoblois sèche régulièrement l'école pour aller crapahuter en montagne. Son déménagement à Chamonix pour accompagner son père malade ne va pas arranger les choses. À seulement 12 ans, il devient chef de cordée pour la première fois. Parallèlement, il se lance dans les sports de glisse et se taille en grandissant un petit palmarès, notamment en combiné descente slalom.
13: Ça c'est mes skis, ils ont fait deuxième à Grand Montana, c'est ce qu'il a. Oh, j'ai une pêche les gars. Wouh !
12: Nous sommes alors en 1941, la future légende de l'alpinisme rentre à la formation Jeunesse et Montagne, ancêtre de l'UCPA. En plus de vivre pleinement sa passion, c'est là qu'il va rencontrer l'un de ses futurs grands amis, Gaston Rébuffat. C'est une nouvelle conception de la montagne que Lionel Terray découvre. Rébuffat, en avance sur son temps, anticipe déjà les ascensions de grands sommets. Pendant plusieurs années, les deux hommes alterneront expéditions en montagne et travaillent dans la ferme de Lionel. Leur coopération prendra une pause à la fin de la guerre. Lionel Terray entre dans la résistance où il intègre la mythique compagnie Stéphane.
20: Et bonjour !
12: Un groupe spécialisé dans le combat en montagne, encadré par les meilleurs alpinistes du moment. Leurs actions durant le conflit deviendront d'ailleurs une référence dans le domaine de la guérilla.
21: C'est le genre de type qui boirait un bidon d'essence pour pouvoir pisser sur ton feu de camp.
12: Après la guerre, la libération pour Lionel Terray, elle est autant politique que professionnelle. Il se lance définitivement et complètement dans l'alpinisme. Instructeur à l'école de haute montagne, moniteur de ski, puis guide de haute montagne, il aspire à protéger ce qu'il y a de plus important pour lui, sa liberté.
22: Belle activité, beau projet.
12: Il s'associe à cette époque à celui qu'il découvre lors d'une ascension et qui ne le lâchera plus, Louis Lachenal. Alliance de l'audace de Lachenal et de la réflexion de Terray, le duo démarre une des plus grandes épopées de l'ascension des Alpes.
1: Je vais faire le maximum, je me lance, je suis prêt.
12: Cette cordée mythique enchaîne les performances et les records. La face nord des Grandes Jorasses, l'éperon nord des droites, la terrible face nord de Leiger en Suisse qui leur prend seulement 2 jours.
20: Plus que quelques kilomètres et bientôt nous serons dans une bonne auberge.
12: Après ce dernier exploit, il est alors temps pour le duo de fusées alpines de se tourner vers un autre défi, direction l'Himalaya. Ils participent à la seconde expédition pour tenter de monter au sommet de l'Annapurna, soit la première fois qu'un homme marcherait au-dessus de 8000 mètres. L'expédition est un succès. Si Herzog et Lachenal sont les seuls à atteindre le sommet, Lionel Terray jouera un rôle considérable de soutien, notamment en portant son ami qui avait les pieds gelés pendant la descente du sommet. Les Français rentrent à Orly et sont accueillis en héros.
22: J'avais des papillons dans le ventre.
12: Pendant les 14 années qui suivront, Lionel Terray continuera de réaliser des exploits. Que les sommets impossibles soient dans les Andes ou dans l'Himalaya, il laissera sa marque dans l'histoire de l'alpinisme.
23: Ce Lascar est une légende comme le grand Manitou.
12: Mais quelle que soit l'altitude ou l'expérience, le danger est toujours là. Le 19 septembre 1965, dans le Vercors, Lionel Terray chute avec un ami lors de l'ascension des arêtes du Gerbier. Leurs corps sont retrouvés quelques jours plus tard. Le monde de l'alpinisme se rendra à Chamonix, où le Grenoblois sera inhumé pour lui rendre hommage. Lionel Terray, l'un des plus grands alpinistes de l'histoire, est un Isérois, illustre Isérois.

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3: C'est la Camille Minute, votre chronique de la joie et de la bonne humeur. Aujourd'hui, on va parler des red flags. Alors c'est quoi un red flag? Un red flag, c'est littéralement un drapeau rouge. Dans la vraie vie, ça veut dire attention, danger, fuis, cours, ne réponds pas à ce message. Le red flag, c'est le petit signal que ton cerveau voit mais que ton cœur ignore, en disant « Non mais ça va, je gère, on va gérer ». Le red flag, c'est pas encore une catastrophe, c'est l'annonce de la catastrophe. C'est le teaser du film d'horreur. Il dit « Je suis pas jaloux ». Par exemple, si le mec il dit « Je suis pas jaloux », mais il connaît l'heure de ta dernière connexion avant tout le monde, il est jaloux. Okay ? Si elle te dit « Ah mais moi je suis très cool », mais qu'elle fouille dans ton téléphone, même quand il est éteint, elle est pas cool. Un red flag, c'est pas un défaut, c'est un avant-goût du problème. C'est quand quelqu'un te dit « Ah, moi je suis comme ça » et que toi, au lieu de partir, tu réponds « Ah bah parfait, non, fuis, cours !» Bref, les red flags, c'est simple. Si tu te dis « Ça va sûrement passer », eh ben ça passera pas. Voilà, c'est aussi simple que ça. Alors maintenant, ce que je vais faire, c'est que je vais vous lister, parce que l'être humain va toujours trop loin, des red flags vraiment exagérés, des red flags qu'on voit sur les réseaux sociaux qui sont vraiment... ça va beaucoup trop loin. Une fois, j'ai vu une vidéo, il y a une nana, elle a sorti. « Moi, j'ai un red flag. Mon red flag... c'est les mecs qui tiennent la barre du métro dans le métro. » Donc maintenant, en fait, faut choisir entre tomber par terre ou être célibataire. Il y a un mec, il a dit, une fille qui finit son assiette, c'est un red flag. Frérot, elle a juste faim. Hein. C'est pas toxique, c'est la dalle, ça s'appelle. Après, il y a des red flags. Il y a quelqu'un qui dit, moi, red flag, c'est quelqu'un qui met son réveil à 6h du matin, même le week-end. Excuse-le d'être pauvre, hein, il veut bosser, ce monsieur-là. Il y a quelqu'un qui a dit, voilà, moi, mon red flag, une personne qui aime l'eau plate. Donc en fait, si t'aimes pas les bulles, t'es toxique, quoi, t'es dangereux. J'ai vu aussi, mon red flag, c'est quelqu'un qui répond trop vite au message, ou trop lentement. Le bon timing, c'est jamais bon, quoi. Il y a un mec, il a dit, moi, mon red flag, c'est une fille qui dit, on verra. C'est pas un red flag, ça, c'est une promesse honnête. Et j'espère qu'elle le verra pas, le mec. Hein. À ce rythme-là, respirer va devenir un red flag. Bientôt, il aspire par le nez, c'est un red flag. Les gens, ils veulent plus une relation, ils veulent un CV sans défaut. Et même là, ils trouveront un red flag dans la photo. Avant, on cherchait l'amour. Maintenant, on cherche la faute. C'est bien ça, le problème.
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4: L'auteur du livre que je vous présente aujourd'hui dans Toujours à la page les a tous interrogés. Ce père de famille qui, après avoir tué femme et enfant,